0: quand on ne sait faire autrement.
1: D'ailleurs, t'as pas demandé à faire OK.
0: Ça, c'est pour toi. Et il revient avec cette chanson.
2: Et toi, tu es d'accord?
0: Je l'aime quand même. C'est Gage, voilà, qui chante cette chanson. Gage. Que j'embrasse très, très fort. Gage.
1: Ouais,
0: l'artiste haïtien Gage.
1: Non, mais ça marche pas. Ça,
0: pourquoi ça marche pas?
1: Non, je t'aime.
0: Attends,
1: quand même.
0: Je t'aime quand même. Même si ça me coûte la vie. Même si ça me coûte le prix. Même quand même.
1: Et l'amour, ça suffit pas.
0: Ah, pardon, vas-y. Toi, tu préfères le mariage. Vas-y, je t'en prie, je te laisse ta place.
1: Écoute-moi ce que j'ai renvoyé. Voilà.

0: faut savoir qu'il envoie du Michael pour gagner, forcément. Non, mais... Qu'est-ce qu'il dit, Michael, là-dedans?
1: Et est-ce que tu te souviens du bon temps, tu vois?
0: Ouais.
1: Et c'est
0: pourquoi
1: ça, en fait, quand on sait... comme ça, pourquoi? Dans une relation amoureuse, il faut toujours se souvenir de pourquoi on est tombé amoureux de la personne.
0: Oui.
1: Et c'est ça qu'il faut retenir, tu vois, en pleine réconciliation.
2: Le problème, c'est pas ce dont on se souvient de bien, c'est ce dont on se souvient de mal.
0: Pour pas y retourner,
2: voilà,
0: du coup.
2: Pour pas y retourner,
1: ouais,
2: c'est ça.
1: Oui. On n'oublie pas, mais on pardonne quand même.
2: C'est vrai, mais il faut des arguments toujours pour revenir.
0: Exactement, on les connaît, ces gars. Franchement,
1: ça sent l'expérience. Ça.
0: Laetitia, tu as écouté les deux versions, ma version et la version de James. Tu votes pour qui aujourd'hui? Ben, on t'en voudra pas.
2: Forcément, il me faut un peu d'arguments pour revenir.
1: Ça veut dire quoi, ça?
2: Donc, ce souvenir seulement, ça suffit pas.
1: Oh non!
0: Fallait pas jouer, Michael. Donc, tu vois, Gage l'haïtien.
1: Donc, il a gagné Michael ou Gage?
2: Ah, mais Gage.
0: Non! Victoire par KO!
2: Michael, il donne tout pour qu'on y arrive.
1: Je pensais gagner.
0: Il voulait trop gagner. Oh là là!
2: Ah, mais dans cette circonstance, après, voilà, musicalement, on est.
1: C'est ça qu'il fallait retenir, la musique.
0: En tout cas, merci pour le point.
2: Merci,
0: Delia.
2: Merci,
0: James. Et c'est vrai qu'on revient dans deux jours pour faire une autre battle, mais je te laisse le choix du thème pour qu'on se batte encore avec notre James.
2: La réunification.
0: Alors,
2: je regarde pas du tout, en plus.
1: Rendez-vous sur les poteaux.
2: Mais voilà, la prochaine, c'est sur les poteaux.
0: C'est excellent. Écoute, le temps que tu réfléchisses, on va écouter Gage et on revient juste après, ok? On te laisse le temps de la réflexion.

0: gagné. Merci Gage. Merci pour ce titre. Oh là là, je compte même plus. Je compte même plus. Laetitia Normand, notre invitée, celle qui est à l'initiative de la plateforme Motherland. On t'a posé la question juste avant d'écouter ce titre. Pour toi, quel est le thème? Notre prochain thème pour...
1: Le prochain thème, voilà. Bon, je sais pas trop comment résumer ça, mais voilà, l'idée c'est de un titre qui rassemble, qui met tout le monde d'accord, et pour faire en sorte que l'Afrique, voilà, se parle et
2: donc le thème,
1: retrouve son unité.
0: Ok, l'unité.
2: Le thème c'est qu'on est ensemble. L'unité, c'est
0: l'unité,
2: bien.
0: L'unité, c'est bien.
2: Ok. Ah, bon, déjà,
0: on n'est jamais unis. Je vais apprendre à Michael. We are the world. We are the champions. Ok, c'est bon. Tout le temps, Michael, quoi. Merci en tout cas, Laetitia.
1: Avec plaisir. Merci encore.
0: Dans l'émission.
1: Merci encore.
0: Et si vous voulez, vous souhaitez être notre juge un jour, vous envoyez le mot battle par WhatsApp au numéro suivant 0033 637 42 62 24.
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1: Merci d'être avec nous dans Fête au Boucan sur RFI. Et là, c'est l'heure de la spéciale. Mais là, la spéciale, on n'est pas tout seul parce que c'est le retour de Maury qui est avec nous. La semaine dernière, il est venu nous parler de sa vie de disquaire en Côte d'Ivoire, de ses soirées folles. Et aujourd'hui, il vient nous parler des musiques de mariage. Salut Maury.
2: Salut.
3: Comment vas-tu, James?
1: Ça va et toi? Là, t'es en forme. Hein,
3: Délia,
1: grand sourire.
2: Oui, toi.
3: Délia, ça va bien?
2: Je vais bien, Maury.
1: Tu la regardes
3: Délia,
1: comme ça.
3: Tu es mariée?
2: Non, je ne suis pas mariée.
3: Tu peux me dire oui? Parce que si tu me dis oui, c'est pour la vie.
2: Ah,
1: Délia,
2: d'accord.
1: Réfléchis bien.
3: Non, c'est pour, voilà, c'est
2: non mais je vais réfléchir.
3: Tu réfléchis
2: d'abord. On verra peut-être à la fin de l'émission si je te dis oui. Si tu restes sage.
3: Bah écoute, je vais te faire passer des chansons
2: ouais.
3: qui vont certainement te faire changer d'avis. Tu vas voir.
2: Ah, tu crois? Ah. Mais moi, je demande une dot. Hein. Je demande une dot.
3: Ben ça, c'est pas nouveau dans les mariages.
2: Ok, Maury, comme bon. On va parler de mariage, oui. Je te propose qu'on parte du côté de la Côte d'Ivoire. Écoutez Mamadou Doumbia
3: oui.
2: avec le titre Né Moussomassé.
3: Né Moussomassé.
2: Sur RFI, bien évidemment.

0: La première chanson que Maury, notre vieux père, nous propose dans cette émission, c'est Mamadou Doumbia, Nemousso Massé. Et ça veut dire, il me semble, ma femme n'a pas pu.
1: Ma femme n'a pas pu parce que elle dit depuis que ma femme s'est liée d'amitié avec toi,
0: ouais,
1: ça n'a jamais marché.
0: Ah.
1: C'est pour dire aujourd'hui que les chansons que je vous propose, entre autres, autant que les chansons sont aussi des chansons qu'on va jouer dans le bal,
0: mm-hmm,
1: pour peut-être magnifier ce moment de vie, cet instant qui est extrêmement, parce qu'il faut dire qu'il y a trois particules dans la vie,
0: mm-hmm,
1: il y a la naissance, il y a le mariage et puis il y a la mort.
0: Ouais.
2: Oui.
1: Donc le mariage, c'est vraiment, je pourrais dire, le summum de la vie de couple. Et c'est des conseils qu'on donne avant. Et souvent dans le bal, c'est aussi des chansons qu'on passe. Okay. Mamadou Doumbia, il fait partie un peu de cette, je pourrais dire, l'un des pionniers de la musique ivoirienne, parce que c'est les années 1960, ça.
0: Okay.
1: Les années 60, il a créé son premier groupe qu'on appelle les Trios de l'Entente, et puis l'orchestre est devenu plus tard l'orchestre de l'Entente. C'était sous l'ère de Oufour Boigny. Mm-hmm. Il fait partie de ces pionniers de la musique ivoirienne, Force Clark, Amédée Pierre, et il y a aussi Anouma Brou-Félix, ces gens-là qui, dans les années 1965-70,
0: mm-hmm,
1: qui étaient, je pourrais dire, les stars.
2: Okay.
1: Entre autres, on les écoutait dans les bars, mais c'est des chansons comme ça qu'on écoutait aussi dans les mariages. Mamadou Doumbia, il vient de Guinée. Au Guinée, c'est une ville qui est à côté de la frontière de la Guinée.
0: Okay.
1: Donc, il y a un peu cette similitude entre ces deux pays, parce que c'est aussi le malinké que les gens y parlent.
0: Okay. Voilà.
1: Donc,
0: là-bas.
1: Et cette chanson-là, pour ceux qui ont fait les mariages dans les années 1970, ça fait parler.
2: Okay. Voilà.
1: Tu as aimé?
2: Oui, j'ai beaucoup aimé, mais je ne dis toujours pas oui.
1: Pas
2: non, pas du tout.
1: Bon, je vais continuer encore avec deux chansons.
0: Ouais, bah oui. Et la prochaine, elle nous vient d'un artiste béninois, il me semble. Hein.
1: Oui.
0: J'ai Vike, ouais. Vive les mariés.
1: Vive les mariés, mm-hmm, c'était la chanson éponyme des mariages, ça.
0: Okay.
1: L'ouverture des balles.
2: Ah ouais, ouais.
1: Oui.
2: D'accord.
0: En même temps, avec un titre comme ça, hey, ça annonce directement la couleur. Hein. Vive les mariés, j'ai Vike.
2: Sur RFI.

0: mariés,
1: les deux mariés,
0: vu mourir.
1: Tranquille, on non. dose, mourir, on dose en fait.
0: Non, mais non,
2: ses ambitions elles sont clairement là.
0: Non, non, mais puis, tu vois, et ça, je t'assure que quand on va avoir le disquaire pour l'ouverture du bal, c'est ouais. avec cette chanson qu'on fera l'ouverture
1: mais
0: du bal.
1: Mais quand on okay. écoute le titre, c'est vrai que ce sont des chansons qui sont très parlées, avec, qui racontent une vraie histoire en fait. On a le début, le milieu et la fin quoi.
0: Ouais, parce que Gégé Viqué, son nom c'est Gustave Bueno Viqué. Okay. C'est la décomposition de son nom, l'acronyme. Gustave G. Ouais. Benoît G. et Viqué. Gégé Viqué.
2: Okay.
0: En fait, c'est un inspecteur des impôts.
1: Mm-hmm.
0: Qui est attiré par sa passion qui est la musique. Et il a, on l'appelle le chouchou des femmes.
1: Parce le que chouchou des nanas.
0: Des nanas, parce qu'en fait, tous ces textes, ça touche. Parce que c'est un troubadour, c'est un monsieur, c'est de la guitariste déjà. Donc voilà, donc cette chanson qui est sortie dans les années 1960, au milieu des années 70, je ne te cache pas, de façon transversale, en Afrique francophone, en Afrique de l'Ouest, quand il y a un mariage, que ce soit à Bamako, à Dakar, c'est cette chanson que le couple ouvre le bal avec cette chanson-là.
1: Mais il était considéré comme un véritable crooner, en fait.
0: C'est ça. C'était un crooner.
1: Okay.
0: Bon, voilà. Mais puis, il chantait. C'était un panafricain aussi, parce que quand j'ai parlé de 1960-65, c'était un peu l'engagement à travers les chansons. Et il a plein de chansons qui je parlais, où les Africains se reconnaissent dedans, que ce soit aussi de façon sociale, mais de façon engagement politique. Okay. Mais il le faisait avec sa manière, avec les textes.
1: Ouais.
0: Est-ce que tu vois? Donc, je sais, mais malheureusement, il nous a quittés le 13 mai 2013. À Cotonou, mais il faut dire qu'avant qu'il ne parte, il a eu des reconnaissances un peu de partout, je crois au Burkina Faso, lors d'un événement qu'on appelle le Koundé, pour l'ensemble de sa carrière, le président et les organisateurs et les acteurs culturels africains lui avaient honoré à sa juste valeur. Voilà. Donc j'ai dit que voilà, ah ben, retiens cette chanson-là. Hein.
1: Ouais, mais ça je te dis toujours non.
0: Non, non,
1: je te dis toujours non.
0: Voilà, non, non. Il fait partie des pionniers de la musique qu'on appelle béninoise, Sabignon, avec Paul Ritmo. Voilà, c'est un grand monsieur. Moi, j'ai beaucoup de respect. Comme je le dis encore, ça fait partie du patrimoine musical africain. Ouais. Au-delà même d'être une chanson de mariage, c'est en plus son répertoire qui a marqué complètement la musique africaine.
2: Ok, et Delia, tu me disais que toi, c'était ce genre de musique que tu avais l'impression d'entendre en boîte.
0: Non, mais il faut dire que ces chansons-là étaient jouées aussi aux Antilles. Hein. On va revenir avec quelqu'un aujourd'hui qui est beaucoup apprécié aux Antilles.
1: Ah voilà, oui,
2: c'est pas Antilles, le prochain
0: voilà. Non, non, non, pas le prochain, mais ça va venir.
2: Ça va venir. Ah, parce que Maurice, tu seras là encore.
0: Ah, mais c'est pas là.
2: Des émissions spéciales. Si tu gardes ta bonne humeur et tes sourires, là.
0: Ouais, mais écoute, il faut. Et puis, je suis en train de charmer. Il faut que je garde la bonne humeur.
1: Pour l'instant, Maurice, je suis désolée. Hein. Mais pour l'instant, c'est un non définitif.
0: Il paraît qu'il faut passer par là pour avoir le cœur. On y va.
2: On y va avec le prochain titre de Maury, El Divorcio.
0: Oui. Hey.
2: Non, mais là, c'est
0: on
2: pas la
0: bonne. On fait un village à 450 degrés.
2: Carrément.
0: Ça, c'est le Salseros, le premier Salseros africain.
2: Ok, d'accord. Chanté par Théo Blaise.
0: Non. C'est la basse chaussée.
2: Ah, pardon, la basse chaussée.
0: Le Sénégambien.

0: Soseiba, ça maîtrise l'espagnol encore.
1: Oui, merci.
0: Non, Maurice, il faut le dire, hein, il maîtrise bien son jeu. Hein. Non, non, mais il a dit qu'il faut persévérer.
2: Ce qui est paradoxal dans cette chanson, il faut dire que la Gambie, c'est une particule qu'on appelle d'un pays qui est dans le Sénégal.
0: Ouais.
2: Parce que, ce qui est paradoxal, là-bas, c'est, là, ils chantent en espagnol.
0: C'est ça, en espagnol, avec
2: ça,
0: la chanson.
2: Ça, c'est pas fortuit parce qu'au fait, les musiques africaines de 1940, 1930, 1950 ont été beaucoup influencées par la musique cubaine. Donc, les premiers groupes que tu connais depuis 1960, c'est des groupes qui ont été marqués. Donc, les gars reprenaient les classiques. Le classique cubain. Donc voilà. Donc lui, il fait partie de ces premiers censurants du côté de la Gambie et du Sénégal. Parce que c'est au Sénégal qu'il s'est véritablement forgé. Et après, il est parti, il fait 11 ans à Abidjan. Il a créé le Star International Band et il a joué avec les grands, le groupe Aragon. Un groupe des années 1935, tu vois, générationnel. Donc, cette chanson-là, dans un mariage, dans un banquet de mariage, tu vas avoir peut-être la chanson d'ouverture du bal.
0: Ouais.
2: Mais aussi la diversité aussi dans les musiques.
1: Oui.
2: Que tu avais le reggae de Uruguay, Gouvernatide, tu vois. Mais il y avait toujours la bassocée pour amener un peu ce côté latino et salsa. Comme la rumba.
1: On rappelle que quand même la chanson s'appelle El Divorcio.
2: El Divorcio.
1: C'est joué quand même dans les mariages.
2: C'est joué dans les mariages.
1: Ah, bon, d'accord. Okay.
2: Oui, parce que. Non, mais en fait, c'est aussi ça le mariage. Au fait, il faut envoyer des thèmes, des préventions.
1: Ah,
2: parce que la finalité.
1: Excuse-nous.
2: Bon, je ne dis pas que c'est ça. Je ne dis pas que c'est ça. Mais cette chanson-là, il faut dire que El Divorcio, c'est paradoxal. Il était dans toutes les playlists, dans tous les banquets de mariage. Voilà, que ce soit à Dakar, que ce soit à Abidjan, un peu de partout. Voilà.
0: Peut-être qu'il fallait en parler en fait du divorce pour pas que ça arrive.
2: J'ai pas dit ça, mais parce que moi, je continue encore, moi.
1: Je ne t'ai pas dit oui, mais j'accepte le divorce par contre.
2: On n'en a pas encore. On continue l'émission. Bon, on continue.
0: Maurice, c'est dur, hein.
2: Ouais.
0: Persévère encore un petit peu.
2: Oui, mais il faut jamais lâcher. Parce qu'en fait, c'est le moment du labeur qui amène souvent au mariage. Et comme je t'ai dit, les chansons là aussi, c'est souvent aussi des moments de gloire parce que c'est un peu toutes ces difficultés là qui amènent aussi au jour de gloire.
0: Le jour de gloire. Bah, écoute, on va écouter ta troisième chanson, Belle Amisha de Théo Blaise Kounkou.

0: était joué au Caraïbe.
1: Ah oui, c'est okay. celui-ci du coup.
0: C'est elle qui faisait le soukousse.
1: Ok. Ah.
0: Le Diblo Dibala, tu vois. C'est même que la manu qu'on appelle Horus Mabélé, tu vois. C'était okay. là, c'est la période là.
2: Délire, on prend par les sentiments là.
0: Ah oui, oui.
1: Ouais, ouais, ça va, toi. Explique-nous l'histoire derrière ce monsieur.
0: Lui, il est congolais de Brazzaville. Il est congolais de Brazzaville. Mais tu sais, il est encore vivant. Je l'ai eu hein, avant-hier au téléphone. Il m'a dit, j'ai dit, mais Bel Amicha, c'est quoi? Il dit, non, qu'il était au Togo. C'est bizarre quand même. Il était au Togo, congolais qui était au Togo. Il dit que c'est au Togo qu'il a écrit cette chanson. Mais cette chanson, c'est une réalité ou bien c'est ta vie à toi? Il dit, non, c'est une inspiration personnelle.

0: Pour l'éternité carrément.
1: Ton pied dans pied d'Elia.
2: D'Elia, t'es pas charmé là.
1: Allez pour la fin. Donc tu vois, voilà, Théo Blaise Concon. Et j'ai encore pris le bon Dieu qu'il ait encore la santé. Théo Blaise, il est vivant. Depuis 1980, il vit à Paris.
0: Ok.
1: Il est vivant encore, mais c'est un grand monsieur, né à Brazzaville, et passé par Kinshasa, qui vient du côté du Bénin, qui intègre l'un des plus grands groupes du Bénin qu'on appelle le Polyrythmo. Après, il se retrouve à Abidjan. Et après, c'est là qu'il fait ses meilleures chansons, hein, Zenaba. Et puis, cette chanson qui fait partie un peu d'un classique, je l'ai dit tantôt, cette chanson, tu peux la retrouver encore dans quelques, je pourrais dire, des personnes nostalgiques du côté des Caraïbes, parce que, en ce moment, c'était un peu le Soukou Star. Voilà. Donc, c'est un peu la période de Soukou Star, Orlus Mabélé, Diblo Dibala, tous ces gens-là. Et ce monsieur-là, il ne faut pas oublier, c'est un grand musicien, il est aussi arrangeur. Droit Chemin, l'album de Fally Ipupa, il fait partie des arrangeurs de ce premier album de Fally Ipupa, Droit Chemin. Donc quand Fally Ipupa est là aujourd'hui, ce n'est pas fortuit, parce que quand il a aussi des mastodontes qui lui ont donné la latitude de commencer de la musique, et donc quand tu vois ce parcours et le jeu qu'il a, c'est des bonnes guerres quand même. Voilà. Donc, mais n'oublie pas ton pied, mon pied d'Elia.
0: Il n'y a pas de soucis, Maurice. Voilà. On n'oublierait pas, bien évidemment.
1: Non, voilà, cette chanson-là aussi, elle est beaucoup, beaucoup jouée dans les banquets, dans tous les mariages, bien que ça vienne du Congo. Mais tu vas le retrouver dans pas mal de pays d'Afrique, de l'Ouest.
2: Ah, la musique est internationale.
1: Ouais, c'est ça.
2: C'est terrible, hein, j'ai l'impression de tenir la chandelle. Là.
0: Ah, ben, tu vois. C'est la vie. C'est la vie, mon doudou. Je reste avec Maurice, je me tourne vers Maurice.
1: Ah, oui.
2: Ça y est.
1: Ça commence à aller.
2: Le mariage.
1: Là, il y a juste ça commence à aller, là.
0: Il y a juste le corps qui compte et tout. C'est le début. Il y a juste le corps. Maurice, tu vas nous parler d'une femme, Bilia Belle, je dis bien. C'est douceur, le titre.
1: Oui, douceur, c'est un peu quand tu arrives à Kin, à Kisangani, à Goma ou partout, à Brazzaville, à Dolisie, à Pointe-Noire. Et ça fait aussi partie des chansons, parce que douceur parle un peu de la douceur, c'est ça aussi le mariage.
2: C'est bien sûr.
1: Voilà, donc Bilia Belle, qui fut de membre du groupe African Fiesta, qui était le groupe de Rochereau, qui était le père de Youssoupha. Je ne dis pas plus, mais il faut dire que donc elle a pris les armes à côté d'un grand monsieur de la rumba congolaise qui est Rochereau. Et je crois que cette chanson au-delà mais de son texte, au-delà, donc c'est une chanson qui est véritablement prisée. Et voilà, moi quand je suis parce que cette chanson, je l'ai découverte à Pointe-Noire avec une amie, Savi, on est parti, elle m'a dit mais pourquoi cette chanson? Elle dit non, c'est ça la chanson des mariages. J'ai dit bon, tant mieux alors. Donc je te la propose, ma douceur.
0: Allez, let's go.
1: Je te la propose.
0: Oui, mon doux.
1: Ah, mais voilà, c'est bon, c'est fait.
0: J'ai pas dit oui.
2: T'as pas dit oui,
0: non,
2: c'est
0: j'ai
2: non
0: pas
2: alors.
0: Oui, j'ai pas dit non plus.
2: Moi, qui voulais mettre mon costume.
1: Je garde 5 euros d'espoir.
0: Tu peux garder.
2: Non, mais t'inquiète, tu seras là une prochaine fois.
1: Mais prochainement, oui.
2: La persévérance, on a dit.
1: Je vais chercher encore d'autres chansons pour conclure.
0: Oui, exactement.
1: Pour conclure.
0: N'oublie pas la date. N'oublie pas la date.
1: Oui, mais ça c'est bon.
2: On attend
1: j'ai un
2: prochaine.
1: Grand troupeau de gueux avant ma pauvre.
0: Au revoir,
2: Maurice.
1: Au revoir, James. Au revoir, Delia.
2: On attend tes prochaines playlists aussi.
1: Ça va aller.
2: Tu nous retrouveras. Nous, on se quitte. C'est la fin de cette émission. Ça a été un plaisir, Maurice, de t'avoir toutes tes belles histoires. Et on revient très vite avec des nouvelles aventures. J'ai envie de dire salut.

0: bientôt fini ce boucan.
1: Hein? Fais ton boucan.
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0: Soyez les bienvenus à l'écoute de RFI, Radio France Internationale. Il est 3h ici à Paris, 1h en temps universel, et c'est l'heure de votre rendez-vous avec l'info sur la Radio du Monde.
1: Jérôme Bastion.
0: À la une de ce journal, dans le sud-ouest de la France, les 14 départs de feu localisés enregistrés ce mardi sont-ils annonciateurs d'une reprise des incendies à la faveur du retour des grosses chaleurs ce mercredi? Cette crainte est bien présente alors que plus de 200 maisons sont déjà parties en fumée. Les Vénézuéliens descendent dans la rue pour réclamer des élections à l'approche de négociations présentées comme devant renforcer la démocratie annoncées par le pouvoir le week-end prochain, qui ne satisfont toutefois pas la chef de l'opposition en exil. Et puis le virus Ebola n'a pas atteint son pic de contamination en République démocratique du Congo et les bilans continuent de s'alourdir, mais les essais pour un tout premier vaccin ont commencé sur des patients volontaires. Les foyers d'incendie qui ravagent depuis une semaine les environs de Bordeaux dans le sud-ouest de la France sont stabilisés, a indiqué mardi soir la préfète de la Gironde, qui dit toutefois avoir enregistré dans la journée 14 reprises de feu qui ont forcé l'évacuation préventive de quelques milliers de touristes. Et ce, avant l'arrivée prévue ce mercredi d'un nouveau pic de chaleur qui fait craindre une nouvelle détérioration de la situation. Si on ne dénombre aucune victime civile, seule une centaine de pompiers ont été blessés, aucun gravement. Plus de 200 habitations ont brûlé sur l'ensemble du département. Notre envoyé spécial, Nicolas Roca, a rencontré un homme qui a perdu sa maison.
2: Voilà, ça c'est devant ma maison, avec la gestremia, des beaux arbres, arbres à papillons. Là, j'ai essayé d'agrémenter avec des belles plantes, des beaux trucs. Plus rien, il y a tout qu'à cramer.
3: Mathieu Plessis regarde avec désespoir les photos de ce qui était sa maison familiale. Resté pour aider les pompiers, il a finalement dû évacuer au milieu des flammes. À son retour samedi, il a découvert son logement entièrement cassé.
2: Moi, ma maison, on la reconstruira jamais à l'identique. 1910, ma grand-mère était née dans la maison. Mais on espère vraiment que les assureurs vont jouer le jeu.
3: En perdant sa maison, il a aussi vu s'envoler son entreprise de construction de vélos électriques.
2: Donc au niveau de l'entreprise, ça va être compliqué étant donné que tous les touristes sont partis, que les entreprises professionnelles qui louent des vélos, tout ça, sont fermées. Sans parler que j'ai plus d'atelier parce que tout a brûlé.
4: Si tu peux aller aider ailleurs, Arthur, va aider ailleurs.
3: Le quarantenaire continue de se mobiliser en organisant l'aide citoyenne, notamment au barrage à l'entrée de la ville. Hors de question de partir après avoir tout perdu.
2: On ne sait plus quel jour on est. Moi, tous les jours jusqu'à 4h du matin, je fais la sécurité du village. J'essaie de s'occuper l'esprit à préserver ce qui reste à ceux qui ont encore leurs affaires.
3: Il appelle les grandes entreprises d'ameublement et d'électroménager à faire un geste en faveur des nombreux sinistrés de la commune du Porge, la plus touchée par les flammes qui continuent de dévaster le sud-ouest. Nicolas Roca, Le Porge, RFI.
0: Et dans le sud-est de la France maintenant, l'incendie du Var est désormais fixé. Il brûlait depuis 8 jours. Un homme a été incarcéré, soupçonné d'une dizaine de départs de feu dans cette zone. 2 ans exactement après le vote contesté du 28 juillet 2024, qui avait vu la victoire de Nicolas Maduro, des milliers de Vénézuéliens se sont réunis ce mardi dans tout le pays pour réclamer l'organisation de nouvelles élections, tandis que l'ancien président est toujours en prison aux États-Unis et que sa vice-présidente est désormais à la tête du Venezuela, sous forte pression de l'administration américaine. À Caracas, Alice Campagnol.
5: Nous ne voulons plus de cette bande de bons à rien, on n'en peut plus. On veut du changement, combien de temps encore?
6: Le ras-le-bol est palpable. Selon les manifestants à Caracas, non seulement leur vote en 2024 n'a pas été respecté, mais en plus, aucune élection n'a été convoquée cette année, malgré l'absence de Maduro depuis janvier. Alors ils en appellent à Washington, qui tient désormais les rênes du pays, José Patinez, secrétaire général de la coalition syndicale.
7: Monsieur Donald Trump, permettez aux Vénézuéliens qu'ils forgent leur destin, permettez-leur de s'asseoir ensemble et de discuter d'une date d'élection cette année.
6: Syndicats et partis politiques voient d'un bon œil la mise en place à partir du 1er août d'un dialogue entre l'opposition et le pouvoir. Un dialogue imposé par Washington, duquel Maria Corina Machado, la dirigeante opposante, est exclue pour le moment. Mais c'est un premier pas, selon ce manifestant.
8: N'importe qui ferait mieux les choses que ces satanés dirigeants que nous avons. J'ai raison ou pas? On accepte n'importe qui.
6: Les Vénézuéliens exigent de retourner aux urnes et de faire respecter leur vote. 2 ans après le scandale électoral de 2024. Alice Campagnol, Caracas, RFI.
0: Quant au porte-parole de Vente Venezuela, le parti de la chef de l'opposition, Maria Corina Machado, prix Nobel de la paix, il affirme « Si nous voulons une transition, nous devons aller vers une élection ». L'armée américaine a annoncé avoir intercepté des missiles iraniens lancés contre ses bases au Moyen-Orient, quelques heures après une rencontre à Washington entre Donald Trump et Benjamin Netanyahou, à l'issue de laquelle les deux parties ont réaffirmé leur volonté de faire front commun contre l'Iran. Ces frappes constituent un premier regain de violence entre l'Iran et les États-Unis après plusieurs jours d'accalmie. Dans la matinée de ce mercredi, l'Arabie Saoudite dit avoir attaqué conjointement avec les États-Unis des milices terroristes loyales à l'Iran en Irak. Et puis les Houthis, toujours dans la région, ont affirmé mardi avoir visé à l'aide de missiles balistiques un pétrolier saoudien en mer Rouge, accusant le navire d'avoir violé le blocus naval que les rebelles yéménites soutenus par l'Iran disent avoir imposé au royaume. 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En République démocratique du Congo maintenant, l'épidémie d'Ebola n'est pas encore sous contrôle. Le pic des contaminations n'a même pas encore été atteint. 5 provinces de l'est du pays, je vous le rappelle, sont touchées, cumulant 3262 cas et quelques 1437 décès enregistré, selon un dernier bilan, provisoire et peut-être partiel, une épidémie due à la souche Bundibugyo, pour laquelle il n'existe à ce jour aucun vaccin ni aucun traitement. Des essais ont tout de même commencé et un premier candidat vaccin est en cours de test. S'est réjoui ce mardi le directeur de l'Organisation mondiale de la santé, Tedros Ghebreyesus. Nous saluons le lancement de l'essai clinique d'un vaccin expérimental, une étape importante pour évaluer la sécurité et les réponses immunitaires induite par ce vaccin, a écrit sur X le directeur de l'OMS. À Kinshasa, Pauline Azidi.
9: Il s'agit du candidat vaccin Shadox 1-BDBV pour Bundibugyo. Développé par des scientifiques d'Oxford au Royaume-Uni, il utilise la même technologie que celle du vaccin Covid d'Oxford-AstraZeneca. Plus de 600 000 doses sont déjà disponibles et 4 000 vont être utilisées pour ce test. Le premier patient volontaire a été vacciné le 24 juillet, une prouesse médicale moins de 3 mois après le début officiel de cette épidémie. Néanmoins, il va falloir attendre les résultats et les validations des agences sanitaires pour envisager son déploiement sur une zone épidémique. Dans le même temps, des chercheurs de l'Institut national de la santé et de la recherche médicale et de l'Université de Bordeaux en France révèlent les premiers résultats d'une étude sur l'immunité des personnes vaccinées contre la souche Ebola Zaïre. Et selon les premières tendances, ces dernières ont développé des anticorps contre la souche Bundibugyo. Cela corrobore la plausibilité d'une immunité partielle à la suite d'une vaccination, ajoute l'Inserm. Pauline Azidi, Kinshasa, RFI.
0: Et puis vous le savez certainement, Zinedine Zidane, officialisé sélectionneur des Bleus, une fierté pour Marseille où Zizou a grandi. Elisa Amouret.
10: Dans les rues de Marseille, les habitants sont fiers de cet enfant de la Castellane, champion du monde et désormais sélectionneur des Bleus. Une nomination qui redore l'image des quartiers nord, comme le souligne Bilal, originaire de la Castellane.
11: Ben, c'est une fierté. Elle ne fait pas sortir que la délinquance. Elle fait sortir des stars aussi.
10: Sur la place de l'Anche, dans le touristique quartier du Panier, Inès et Jamal travaillent dans un bar qui a accueilli Zizou il y a quelques années.
12: Oui, je pense que Zidane va nous réserver des belles surprises pendant les prochaines années, donc c'est vraiment... Ça, c'est vraiment plaisant.
10: Pour Jamal, cette nomination s'est fait attendre.
13: Ça faisait déjà très très longtemps qu'on attendait ça, qu'ils auraient dû le faire déjà il y a 4 ans.
10: Pour d'autres Marseillais encore, comme Yann, le seul regret, c'est que Zidane n'ait jamais joué à l'OM.
14: Moi, il a jamais joué ici. Il est parti assez tôt, donc... D'un point de vue de Marseillais, j'ai pas d'avis, mais d'un point de vue de Français, ce qu'il a fait, sa carrière, c'est magnifique. En tant que sélectionneur, j'ai aucun doute qu'il sera, ça sera l'image de sa carrière, ça sera très beau.
10: Une chose est sûre, les Marseillais seront à fond derrière l'équipe de France et Zidane pour le prochain match contre la Turquie le 25 septembre. Elisa Amourette, Marseille, RFI.
0: Merci Elisa Amourette. Il est 3h10 à Paris. L'information revient dans 50 minutes sur la Radio du Monde.
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19: Bonjour à toutes et à tous. À la veille de la 8e reconstitution des ressources du Fonds mondial de lutte contre le VIH, la tuberculose et le paludisme à Johannesburg, Priorité Santé vous propose aujourd'hui un reportage consacré à la prise en charge des femmes atteintes de VIH-Sida au Maroc. Alors que des inégalités persistantes exposent les femmes au risque de contracter le virus, nous allons rencontrer des actrices, des acteurs impliqués dans cette lutte pour comprendre quels sont les obstacles, mais aussi les succès enregistrés contre l'épidémie dans le royaume chérifien. Quelles pistes peuvent se révéler efficaces pour lutter contre la discrimination, mais aussi l'auto-stigmatisation des femmes séropositives? Comment s'articule la stratégie nationale pour atteindre l'objectif région sans sida, en particulier dans le contexte de crise du financement mondial qui affecte la lutte contre le VIH? Notre reporter, Raphaël Constant, s'est rendu dans la région de Sousmassa, épicentre de l'épidémie dans le pays, et c'est directement auprès des populations clés dans les structures de prise en charge que nous allons comprendre comment s'organise l'accès des femmes aux soins, aux outils de prévention et à l'appui psychosocial.
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20: اسمي سميرة.
21: Je m'appelle Samira. Il y a quelques années, j'ai fait un malaise sur mon lieu de travail. J'ai été transportée à l'hôpital où on m'a fait des examens. Après les analyses, mon dossier a été transféré au centre hospitalier d'Agadir, qui m'a contactée pour m'informer que j'étais infectée par le VIH. À l'époque, je n'avais pas conscience des risques. Mais maintenant, je suis mieux informée et je prends des précautions strictes pour éviter toute contamination de mes enfants et de mon entourage. Quand j'ai appris la nouvelle, j'ai été profondément attristée. Je n'arrivais pas à y croire. Je me suis demandé comment j'avais été infectée. Une dame m'a confié que je n'étais pas la seule à vivre ça et que personne n'est à l'abri. Tout le monde peut être infecté, les hommes, les femmes et même les enfants. Elle m'a aussi conseillé de ne pas avoir peur de la maladie et que si je suivais bien mon traitement, tout se passerait bien. J'ai appris à vivre avec ma maladie et je n'ai pas d'autre choix que de l'accepter.
19: Bonjour Raphaël Constant.
22: Bonjour Caroline, bonjour à toutes et à tous.
19: Alors d'abord un mot de contexte. Comment décrire l'épidémie de VIH-Sida aujourd'hui au Maroc?
22: Alors l'épidémie est dite concentrée, c'est-à-dire avec une faible prévalence dans la population générale de 0,08%. Selon les chiffres établis en 2024 par ONU-Sida, 23 500 personnes vivent avec le VIH aujourd'hui, dont 47% de femmes. Et parmi ces personnes, 80% connaissent leur statut sérologique et 19 000 personnes sont sous traitement antirétroviral, ce qui fait donc, Caroline, que 94% de cette population a une charge virale indétectable.
19: Ces chiffres varient en fonction des différentes catégories de population vulnérables et c'est ce que nous allons comprendre pendant votre reportage. Mais Raphaël, est-ce qu'il y a des éléments pour expliquer ce faible niveau de prévalence?
22: Le Maroc est le pays le mieux loti de la région MENA, Moyen-Orient, Afrique du Nord, parce qu'il a élaboré un plan stratégique national intégré de lutte contre le VIH, les infections sexuellement transmissibles et les hépatites virales pour réduire les nouvelles infections et la mortalité liée au VIH d'ici 2030. Et puis, le financement des programmes provient principalement du ministère de la Santé, appuyé par le Fonds mondial, pour prendre en charge les antirétroviraux, les médicaments des infections opportunistes et assurer la prévention combinée ainsi que la couverture des populations clés, notamment au niveau communautaire. Il faut préciser, Caroline, que les traitements antirétroviraux de première, deuxième et troisième ligne sont tous disponibles dans le pays et dispensés en milieu hospitalier dans les centres spécialisés. Ainsi, l'objectif du gouvernement, c'est donc d'encourager la prise en charge médicale qui est gratuite et l'observance du traitement pour un meilleur résultat pour toute la population.
1: Et pour comprendre comment les femmes sont prises en charge, on va vous suivre, Raphaël, à l'hôpital Hassan II d'Agadir.
22: Créé en 2004, c'est le premier centre de prise en charge des personnes vivant avec le VIH du pays. Et c'est celui qui gère la plus grande file active au Maroc. Grâce à une équipe de 16 personnes, dont des médecins infectiologues, des infirmiers et des agents associatifs, il propose une prise en charge clinique, des consultations d'éducation thérapeutique et un accompagnement psychosocial. J'arrive devant le service des maladies infectieuses de l'hôpital de jour Hassan II. Bonjour.
4: Bonjour Madame Raphaël. Vous êtes la bienvenue ici au centre référent de prise en charge des patients vivant avec le VIH à Agadir. Je suis Madame Samira, je suis infirmière chef du centre référent de prise en charge des patients vivant avec le VIH. Je suis chargée de gérer l'activité dans ce centre.
22: Donc on rentre, on traverse la salle d'attente.
4: La salle d'attente, c'est là
22: qui est pleine là ce matin. Il y a une quarantaine de personnes qui sont là.
4: Plus d'une quarantaine de personnes. Parmi eux, il y a quelques-uns qui sont venus pour la première fois et on cherche à confirmer le diagnostic. S'il est positif ou bien s'il est négatif. Vous pouvez entrer après la salle d'attente.
22: Alors, on avance dans le couloir du service de prise en charge des personnes vivant avec le VIH. Un grand couloir blanc, les portes sont marron. Il y a plusieurs salles de consultation et de médiation. Et combien de personnes sont prises en charge dans votre service ?
4: Actuellement, on a 4800 personnes vivant avec le VIH qui sont prises en charge ici au service. Et ils doivent bénéficier d'une consultation deux fois par an. Il y a un contrôle biologique une fois par an. C'est-à-dire ils sont tous sous traitement.
22: On voit qu'il y a beaucoup de femmes qui attendent leur tour en consultation. Je remarque qu'elles sont toutes relativement protégées dans le sens où elles ont des lunettes de soleil, le voile parfois intégral pour certaines, un masque aussi. Est-ce qu'il y a une certaine honte à venir en consultation dans ce service ?
4: Ça, je pense, il est lié aux représentations sociales de VIH dans la société. C'est totalement quelque chose de culturel qui entrave la compréhension de la maladie. Je pense que ce sont des fausses croyances qui culpabilisent les gens, je pense. Mais parmi les choses qu'on engage ici, on les sensibilise de comprendre que c'est une maladie qui est chronique, c'est une maladie qui est contrôlée sous traitement, c'est une maladie qu'il y a beaucoup d'espoir, de recherche scientifique pour avoir des remèdes à leurs problèmes de santé. Mais il y a aussi des personnes qui sont un peu réticentes, vu leur arrière-pensée auparavant, avant qu'ils soient atteints.
22: Est-ce que peut-être je peux suivre avec vous un parcours de consultation ?
4: On y va, ok.
20: Bonjour.
23: Bonjour.
20: Je suis docteur Zineb Ouagari. Je suis médecin infectiologue ici au service des maladies infectieuses du centre hospitalier régional d'Agadir.
22: Docteur Ouagari, on est dans votre bureau, donc c'est un bureau avec des murs rose clair. Il y a un paravent avec une table de consultation, puis votre grand bureau. Quelle prise en charge vous proposez ici à l'hôpital Hassan II dans votre service ?
20: Du moment qu'elle est confirmée positivement, elle entre dans le circuit de la prise en charge. Et en fonction de leur degré d'immunodépression, il y a d'autres bilans qui sont demandés. Puis, quand il y a l'initiation au traitement antirétroviral, elle aura une séance d'éducation. C'est-à-dire, est-ce qu'elle a bien compris ce que je lui ai dit, qu'est-ce que les moyens de prévention. En même temps, elle travaille sur le côté psychologique, parce que pas tout le monde accepte facilement la pathologie, surtout la femme.
22: Alors ce matin, vous allez recevoir une patiente. Est-ce que vous pouvez m'en dire un peu plus? Est-ce que vous voulez l'appeler tout de suite?
20: Voilà, on va voir Fatima. C'est une patiente âgée de 50 ans. Elle est divorcée, ça fait environ 20 ans. Elle est mère d'un jeune homme de 30 ans. Bon, elle est ouvrière d'un niveau scolaire primaire. Donc là, elle a eu aujourd'hui un bilan de tolérance biologique au traitement antirétroviral. Voilà. Ça va, Kedera Fatima?
2: Comment allez-vous, Fatima? Je suis encore un peu malade.
3: C'est normal. Ça fait combien de temps que vous avez commencé le traitement?
2: Ça fait 20 jours.
3: Ok. Et comment vous vous sentez?
2: Je me sens très fatiguée. Je fais des malaises. Je n'ai plus de souffle ni de force. Et puis j'ai beaucoup maigri. J'ai aussi perdu le goût et l'odorat. J'ai chuté à 40 kilos alors que je pesais 70 kilos avant. Je trouve que c'est excessif et c'est visible. Les gens que je croise me trouvent trop maigre et ils me demandent même si je suis mourante.
3: C'est important de comprendre que cette situation est normale. On ne traite pas une maladie banale comme une angine. Je ne peux pas simplement vous donner 10 jours de traitement et vous dire que vous serez guéri. Le traitement que vous venez de commencer a besoin d'au moins 3 semaines pour faire effet. La deuxième chose qui est très importante, c'est ce dont nous avons parlé la dernière fois. Votre système immunitaire défend votre corps contre cette infection. Avec le temps et le traitement, il continuera de se renforcer pour que vous ne tombiez plus malade. Vous ne devez pas prêter attention à ce que disent les gens. En tant que médecin, je vous assure que cette situation est provisoire et que votre poids va revenir à la normale, petit à petit. Ce qui est crucial, c'est que vous suiviez un régime alimentaire sain, comme Myriam vous l'a expliqué la dernière fois.
2: C'est ce que je fais, je mange des légumes, de la viande hachée, du poisson, tout ça, mais mon poids ne s'améliore pas.
3: Est-ce que vous avez votre traitement sur vous?
22: Là, vous vérifiez que chaque comprimé a bien été pris, c'est ça?
20: Oui, est-ce qu'elle a des problèmes? Est-ce qu'elle a arrêté quelque chose? C'est des trucs qu'on voit avec elle. Alors, Golili,
3: dites-moi, comment prenez-vous ces médicaments?
2: Celui-là, il ne m'en reste plus et celui-ci, je l'ai arrêté parce que vous m'aviez prescrit 15 jours. Celui-là, je prends 2 comprimés le matin, 2 après le déjeuner et 2 après le dîner.
3: Tout à fait. Vous devez continuer de prendre ce médicament toute la semaine. Il vous a été prescrit pour vous aider à mieux respirer. Et vous allez déjà mieux. Dites-vous bien que vous n'êtes pas seul. On est là pour vous accompagner, pour vous suivre tout au long de votre traitement et évaluer vos besoins. Vous pouvez partager ouvertement avec nous les problèmes que vous rencontrez ou si vous avez besoin d'assistance.
2: Je vous suis très reconnaissante pour les soins que vous m'apportez et pour votre accompagnement précieux. Que Dieu vous bénisse vraiment. J'apprécie que vous m'appeliez régulièrement pour prendre de mes nouvelles.
3: Fatima, vous êtes visiblement une femme pleine de capacités. Vous travaillez, vous avez un mari et vous faites preuve d'une grande combativité. Je vous en félicite. C'est ça l'esprit de la femme marocaine. Mais il est absolument indispensable que vous suiviez votre traitement à la lettre et que vous poursuiviez vos consultations. C'est comme ça que vous allez retrouver la santé, petit à petit. On va veiller à ce que votre traitement ne soit pas trop chargé. Vous passerez progressivement à une dose plus légère. Dans une semaine, vous ne prendrez qu'un seul comprimé quotidien. Sophia va suivre l'évolution de votre situation et ajuster votre plan de traitement en conséquence. Tout ira bien, Inch'Allah. Est-ce que votre entourage est au courant de votre maladie?
2: Non, parce que je suis sûre que personne ne va accepter la nouvelle. En plus, je vis dans un village et je vais être détestée si je révèle que j'ai le sida, parce que les gens l'associent uniquement à la prostitution. Ils ignorent les voies de transmission. Je vais aussi perdre mon emploi si ça se sait. Je travaille dans cette entreprise depuis 18 ans et si je leur confie ma maladie, j'ai peur qu'ils ne me renvoient. Vous connaissez la réaction de notre société face à ces situations. Donc, quand on me pose la question, je leur dis simplement que j'ai une anémie sévère. Vous savez, je ne suis pas paresseuse. J'ai fait preuve d'une incroyable force. J'ai surmonté la mort et je suis déterminée à combattre cette maladie.
3: Bravo à vous. Il faut absolument conserver cet état d'esprit et les commentaires désobligeants de votre entourage n'auront plus d'impact sur vous. Je vous félicite pour tout ce que vous faites. Je vous encourage vivement à continuer dans cette voie.
5: Merci beaucoup.
6: Je suis Boutaïna Laoumari, je suis la coordinatrice de l'unité de gestion du programme d'appui du Fonds mondial au sein du ministère de la Santé et de la Protection sociale au Maroc. Par rapport à la situation du VIH au Maroc, donc c'est, on voit qu'on est dans l'un des rares pays de notre région qui a un peu inversé la tendance avec une baisse au moins de 37 à 40% des nouveaux cas depuis 2013, donc durant la dernière décennie. On est à 950 nouvelles infections par an, hein, parce qu'il y a 12 ans de cela, on était à 3000 nouvelles infections par an. Donc on peut dire que quand même les voyants sont au vert quant à la baisse de ces nouvelles infections parmi la population générale.
22: Alors les femmes font partie des populations clés dans la lutte contre le VIH. De quelles femmes ici au Maroc il s'agit ?
6: Il s'agit de femmes de tous bords, toutes les catégories sociales, et ça concerne plus la jeune femme de 20 ans et plus, appartenant aux populations les plus vulnérables. Mais toutes les études ont démontré que ces femmes-là, en général, sont infectées à plus de 70% par leur conjoint ou par leur entourage, en tout cas. Comme j'ai dit, c'est plus les femmes qui sont touchées par la vulnérabilité, notamment les professionnels du sexe, mais également les migrantes. Leur projet de vie, hein, c'est d'aller vers l'Europe, d'aller vers autres contrées. Et donc, il y a un souci aussi de mobilité. Donc, ils peuvent venir pendant quelques mois et après, qu'on ne les revoit plus et, ou qu'ils ne sont plus dans les structures. Donc, plus, bien sûr, les freins économiques d'accessibilité et de proximité des centres, donc qui peuvent aussi entraver cet accès un peu à la prise en charge et à arriver aux structures de santé pour recevoir leurs médicaments et leurs traitements. Il y a beaucoup de femmes aussi qui préfèrent prendre un bus pour ne pas prendre le médicament dans son quartier ou dans sa ville, pour ne pas prendre le risque de se faire reconnaître ou connaître. Et donc, il y a ça comme frein qui est important et qui reste vraiment l'un des problèmes les plus épineux, qui est de lutter contre cette stigmatisation et cette auto-stigmatisation des femmes.
22: Alors, vous parliez de freins notamment économiques. Est-ce que ça, c'est l'un des principaux enjeux ? C'est-à-dire que la santé, finalement, pour ces femmes, notamment les travailleuses du sexe ou les migrantes, leur santé n'est pas la priorité. Donc, finalement, aller se faire dépister ou même, en fait, acquérir un moyen de prévention, c'est déjà compliqué.
6: Vous touchez à une question de fond. Auprès de beaucoup de femmes qui vivent dans des situations de précarité ou de vulnérabilité, la santé est ramenée au deuxième, troisième ou quatrième rang. C'est pas la priorité, puisque elles ont besoin de manger, de vivre, de payer un loyer, de s'occuper de leurs enfants, de leurs parents, ainsi de suite. Dans le cadre de la stratégie nationale, quand on démarre le travail avec ces populations et pour leur parler du VIH et prévenir le VIH, on a besoin de répondre un peu à leurs besoins, préoccupations au quotidien, pour avoir un programme intégré pour qu'elles puissent prendre en charge leur santé.
19: Vous écoutez Priorité Santé sur RFI et aujourd'hui nous sommes à Agadir, dans la région de Sousmassa, la zone qui rassemble le plus grand nombre de cas de VIH-Sida au Maroc. On vous retrouve pour la suite de votre reportage, Raphaël Constant, reportage consacré à la lutte contre l'épidémie ciblée sur la population féminine. Et en termes de prévention, l'une des lignes directrices de la stratégie, c'est d'éliminer la transmission de la mère à l'enfant. Alors Raphaël, quelle est la situation du Maroc
1: sur ce plan.
22: C'est ce qu'on appelle la transmission verticale. Aujourd'hui, elles sont 400 femmes enceintes à vivre avec le VIH au Maroc. Et à l'hôpital Hassan II, docteur Ouagari, que vous avez entendu un peu plus tôt, m'a expliqué les différents cas de figure. Soit il s'agit de femmes déjà suivies qui veulent faire un enfant, et dans ce cas, des séances d'éducation thérapeutique leur sont proposées pour expliquer que leur charge virale est indétectable et donc elles ne transmettront pas le virus VIH au bébé. Et donc c'est là tout le rôle primordial du traitement antirétroviral. Soit ce sont des femmes enceintes dépistées au niveau de la maternité et là proposées pour expliquer que leur charge virale est indétectable et donc elles ne transmettront pas le virus VIH au bébé. Et donc c'est là tout le rôle primordial du traitement antirétroviral. Soit ce sont des femmes enceintes dépistées au niveau de la maternité et là il faut expliquer que le risque de

0: Internet financièrement, est-ce que vous considérez qu'il est réel ou pas? Parce que effectivement, vous parlez d'être, vous êtes un journaliste, vous avez une éducation quand même culturelle. Est-ce que vous pensez que tout le monde est au même niveau finalement dans ce subreddit?
1: J'étais peut-être un peu atypique et je ne veux pas renier au fait que j'avais certains privilèges. Je n'avais pas un emprunt financier pour avoir fait mes études aux États-Unis. J'ai bénéficié d'une énorme bourse de l'université américaine et ensuite de l'assistance de mes parents qui ont toujours mis une énorme qualité sur l'éducation pour continuer mes études. Bien sûr que je vivais une vie un peu atypique avec accès aux informations. Je me suis dit, ouais, je suis journaliste en freelance. Je peux puiser dans ces compétences pour faire des investissements qui sont fondés dans une recherche sur ce qui va se passer dans le monde.
2: Alors, vous vous professionnalisez, vous apprenez sur les marchés financiers, vous devenez plus savant, plus érudit sur la finance internationale, mais vous continuez quand même de placer et de jouer comme un joueur de poker, quand même, d'une certaine manière. À un moment, et il faut dès que vous avez des pertes, il faut vous refaire. Il faut vous refaire pour vous rapprocher de ce fameux objectif, 1 million de dollars, voire même plus. Hein, à un moment donné, vous visez même le 2,5 millions de dollars. On ne sait pas où ça peut s'arrêter. Il y a une affaire qui est emblématique, et d'ailleurs où Reddit a, on a beaucoup parlé de Reddit à propos de ça, c'est l'affaire GameStop.
1: Oui.
2: En 2021. On a plus de 2 millions d'internautes qui sont sur Reddit et qui s'allient, dont vous faites partie hein, dans cette alliance, pour acheter les actions d'une société de jeux vidéo. En fait, c'est un revendeur hein, de jeux vidéo.
1: Des 90, donc il avait un côté nostalgie.
2: C'est ça. Et donc, les fonds d'investissement parient sur la chute de cette entreprise et veulent la racheter vraiment pour très peu d'argent, parce que tout le monde se dit, les jeux vidéo, plus personne n'achète de jeux vidéo de cette manière-là. Et vous, les jeunes de Reddit, vous allez vous allier pour parier sur la hausse et vous allez acheter des actions.
1: Sans rentrer trop dans les détails, il y a des fonds d'investissement qui, dont le but, c'est vraiment de faire baisser une action pour ensuite, et ils font ça avec une stratégie qui s'appelle de short selling. Et c'est même possible de vendre. En fait, ce qu'on fait, c'est on emprunte des actions dont on ne possède pas. On les revend dans le marché avec l'idée que, en quelques mois, dans un an, on va les racheter pour un prix inférieur au prix qu'on les a déjà vendus. Donc c'est un inversement de ce qui se passe traditionnellement.
2: C'est dévastateur évidemment pour les entreprises.
1: C'est dévastateur pour le cours d'action d'une société. Et il y a des fonds d'investissement qui spécialisent dans ça. Donc il y avait un fonds d'investissement qui a fait ça avec GameStop, mais à un niveau complètement démesuré où il y avait plus d'actions de GameStop qui ont été vendus dans le marché que d'actions qui existaient. Donc, à un moment, ça se fait un short squeeze. À un moment, il sera obligé pour ce fonds d'investissement d'aller sur le marché et acheter ses actions parce qu'ils les ont empruntées. Donc, tout comme il faut rembourser un prêt, il faut racheter ses actions empruntées. Quand il y a plus d'actions vendues que d'actions qui existent, ça va créer une énorme pression pour acheter des actions qui va pousser le prix d'une action très, très haut. Et c'était ça l'idée derrière cette bataille de David et Goliath contre GameStop et le fonds d'investissement et des petits investisseurs sur Reddit.
2: Ouais. Donc, vous avez investi là-dedans, hein, dans GameStop, et ça s'est pas très bien terminé. Vous allez nous raconter surtout comment s'est passée la chute pour vous, en plusieurs étapes, et comment vous avez vécu aussi cette chute et comment vous vous êtes reconstruit.
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2: La chute, elle s'est passée, c'est un peu comme la chute d'un ascenseur hein, qui va pas directement au rez-de-chaussée, qui peut brinque-baller en descendant, et c'est terrifiant.
1: C'était psychologiquement assez difficile, la chute. Et oui, c'est lié au GameStop. GameStop, c'était un peu la cerise sur le gâteau de cette progression de mon compte d'investissement. J'ai commencé à acheter des actions et des options dans GameStop en décembre 2020 et en janvier 2021. Et c'est ça qui atteint une espèce de folie qui provoque, oui, une suite d'articles et de reportages dans les grands médias du monde sur cette affaire GameStop. Et puis, il y a l'éclatement aussi de cette boule qui a été créée autour de GameStop. GameStop, c'était pas la chose qui a brisé mon portfolio, mais c'était une partie de l'éclatement de cette boule de manière générale. Et oui, psychologiquement, ce qui s'est passé, c'est qu'en février,

0: Et 2021, ça commence à baisser la valeur de mon portfolio. Ça commence à baisser en mars, ça baisse en avril. Et je deviens obsédé par l'idée de regagner ce que j'avais avant. Donc, l'idée n'est plus de partir avec 800 000 ou 700 000 ou 500 000 ou 400 000. C'est de regagner le million,
1: Ouais,
0: que j'avais avant, de
1: c'est ça.
0: 1,2 million, de 1,5 million.
1: Vous êtes vraiment comme au casino, vous n'arrivez pas à partir en fait. Hein, ça dure des mois. Vous tentez une dernière opération, un investissement de 300 000 dollars dans une entreprise de biotechnologie
0: C'est ça.
1: qui ensuite, évidemment, ça va s'effondrer. L'action va s'effondrer en une seule journée, me semble-t-il, très rapidement parce que
0: L'action a baissé pendant des mois et s'est effondrée dans une seule journée
1: au
0: quand
1: moment de la
0: l'essai
1: publication
0: clinique
1: des essais
0: n'a pas
1: cliniques.
0: marché. Ils
1: C'est
0: ont
1: ça.
0: publié des résultats. Mais l'espèce de folie psychologique dans laquelle j'étais pendant toute cette période, j'allais voir un psy. Et j'allais voir un psy
1: Quand même.
0: en montant à mon psy que j'avais tout perdu parce que j'avais la honte d'être là devant mon psy. Avec 300 000 dollars dans mon compte que moi je considère que j'avais gaspillé cette énorme chance de l'univers, que l'univers m'a tenu avec sa main. Et du coup, je monte à mon psy en mettant 300 000 que je parie sur
1: Donc vous
0: cette
1: allez voir un
0: entreprise
1: psy que
0: de
1: vous
0: bio.
1: payez pour lui mentir.
0: Oui.
2: Vous vous confiez à qui, du coup, Alexander, dans ce moment-là de désespoir?
1: Vos amis savaient que vous étiez tout le temps sur les applis boursières, etc. Ils avaient bien vu.
0: Il y avait quelques amis qui savaient. C'était une amie très proche. Qui m'a dit un jour, il faut que tu ailles parler avec quelqu'un.
1: Quand vous avez vu tout l'argent disparaître de l'écran de votre application en une seule journée, qu'est-ce qui s'est passé à ce moment-là dans votre tête?
0: C'est curieux parce que l'après-midi où tout est disparu, j'étais en date avec quelqu'un. J'étais
1: Rendez-vous galant.
0: probablement dans une espèce de limerence à l'époque, une infatuation pour cette personne. Mais on était en date d'abord au Palais de Tokyo et ensuite à l'Aquarium de Paris. Et je suis allé aux toilettes dans l'aquarium de Paris pour voir ce qui se passait avec ces informations sur l'essai clinique et sur la cour d'action de cette entreprise de biotech. Et j'ai vu que c'était terminé. Et j'ai vécu une espèce de calme parce que pour moi, cette course folle à regagner ce que j'avais était terminée parce qu'il n'y avait
1: Vous
0: plus
1: ne pouviez
0: moyen.
1: plus, vous ne pouviez plus rien investir et vous n'aviez plus rien. Est-ce que c'est
0: Exact.
1: pas un soulagement finalement?
0: C'était un soulagement. C'était
1: Mais il y a
0: terrible,
1: quelque chose de très juvénile quand même dans la façon dont vous éprouvez
2: ou dont vous l'exprimez aussi, parce que vous êtes quelqu'un de très souriant. Alors on ne sait pas si c'est parce que vous êtes américain et que vous êtes très positif et souriant tout le temps, mais c'est vrai que c'est étonnant pour nous de voir votre
0: Moi,
2: réaction.
0: je pense que
1: Vous êtes
0: si
1: avec une
0: j'étais
1: fille et finalement, bah ça se passe pas si mal, quoi. Vous avez tout perdu, c'est ça.
0: si j'étais en train encore aujourd'hui de pleurer ces pertes, ça serait bien pire que
1: Alors c'est vrai, vous n'êtes pas père de famille avec 5 enfants à charge, etc.
0: Et c'est vrai que j'ai vécu la période de Covid sans perdre quelqu'un qui était proche. Donc au final, on parle d'une perte d'argent qui était pour moi une perte de rêve. Mais au final, il n'y avait personne, j'ai
1: Alors,
0: perdu personne.
1: non seulement vous avez quand même tout perdu, vous avez perdu l'argent, mais vous avez aussi été endetté fiscalement, parce que le fisc américain, à un moment donné, vous rattrape et vous dit, vous avez réalisé des gains, même si ils ne sont plus sur votre compte, et donc vous devez de l'argent au fisc américain, vous avez continué à rembourser tous les mois
0: Je devais de l'argent
1: votre
0: au
1: dette
0: fisc
1: fiscale.
0: américain parce que j'avais réalisé des gains dans l'année fiscale de 2020 qui ensuite ont été perdus dans l'année fiscale 2021
2: Combien
0: parce
2: vous
0: que
2: deviez au fisc américain?
0: je leur devais 100 000 dollars.
2: Okay.
0: Et le secret sale, c'est que si on doit beaucoup plus que le fisc peut réellement imaginer, récupérer, là, on peut négocier. Et donc, c'était négocié. J'ai passé 2 ans à rembourser 1 000 dollars par mois au fisc américain pour mettre fin
1: Donc, la
0: à cette
1: richesse
0: dette.
1: vous a mis sur la paille, d'une
0: Oui,
1: certaine manière.
0: j'ai terminé dans une pire situation que la situation de départ.
2: Et Alexander, moi, je vais quand même vous poser une question. Vous êtes journaliste de formation. Avec toutes les compétences que vous avez acquises, est-ce que vous n'avez pas été tenté un moment de vous professionnaliser, alors pas seulement d'être derrière votre ordi,
1: De recommencer tout à un autre
2: Oui, et d'être
1: niveau.
2: Vraiment, de travailler, voilà, à la Défense ou je ne sais quoi, à New York?
0: C'est vrai que si on regarde un peu le profil de qui travaille dans ces banques d'investissement, ils aiment les gens qui aiment le risque. Donc peut-être que j'aurais été intéressant. Non, je n'ai jamais pensé à partir dans le monde de finance.
1: Qu'est-ce que vous avez réalisé, compris aussi sur les dysfonctionnements financiers à l'heure actuelle? Est-ce qu'on a appris quelque chose de la crise des subprimes de 2008 quand on voit que, en fait, on vous laisse investir, y compris quand vous n'avez plus d'argent d'ailleurs, on vous reprête, enfin, on peut prendre des actions qui n'existent pas, enfin, on est reparti dans un délire total, en
0: fait. Je pense que c'est une question curieuse. Oui, il y a ce côté de, on laisse, des gens faire des choses qui sont très irresponsables, on leur donne accès aux produits financiers qui sont très complexes et qui ont beaucoup de risques qui viennent avec. En même temps, je pense qu'il y a des moyens. Pour revenir à Estelle, à votre question sur est-ce qu'on peut s'éduquer sur Internet, il y a des moyens d'investir responsablement son argent. Et je pense que là où je pars un peu de la critique que je partage, qui est souvent mené contre le monde de la finance et contre l'économie d'aujourd'hui, je pense que c'est une erreur de laisser la bourse que aux plus riches, parce que si on partage pas les gains de l'économie et d'une manière équitable socialement, on ne fait qu'accroître les inégalités. Donc, est-ce que la réponse est de dire à chacun individuellement, vous allez avoir accès aux produits qui sont très risqués dans votre compte d'investissement individuel? Non, je ne crois pas que ce soit la solution. Je pense qu'il y a une manière de s'en servir de l'économie et de la bourse qui peut avoir des résultats de partage de richesse qui est beaucoup plus équitable.
1: Aujourd'hui, vous avez encore des actions ou c'est fini?
0: Non, je ne trade pas.
1: Vous placez un peu vos petites économies.
0: Un peu de mes petites économies dans des choses que je trouve éthiquement responsables, des énergies vertes, des entreprises d'électricité verte, par exemple, mais je ne trade pas.
1: Alexander Hurst, votre livre Generation Desperation, How I Made a Lost and Lost, hein? I Made and Lost $1 million, Génération Désespoir, comment j'ai gagné et perdu $1 million. Il n'est pas traduit en français, hein, votre livre.
0: Pas encore. Ouais,
1: pas encore, peut-être. Paru chez un éditeur britannique, et pas américain d'ailleurs.
0: Un éditeur britannique qui distribue le livre aux États-Unis et c'est aussi disponible en allemand et bientôt en coréen.
1: Merci à vous, Alexander Hurst. On va revenir dans la vraie vie à suivre la chronique d'Estelle Giangio. Aujourd'hui, Estelle, vous êtes dans le téléphone, non pas d'un trader, mais d'un restaurateur au Bénin. Mais tout de suite, voici une artiste martiniquaise, She Says, en playlist RFI ce mois-ci.

0: Et maintenant, la chronique d'Estelle Giangio. Cette semaine, Estelle, dans votre série d'été dans le téléphone 2, vous nous faites découvrir les usages numériques de nos auditeurs et de nos auditrices.
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4: Alors aujourd'hui, cap sur Paracou, dans le nord du Bénin, où j'ai pu discuter avec Georges, un restaurateur qui n'a pas un, mais deux smartphones. Alors, comme beaucoup d'entrepreneurs, vous me direz, l'un est réservé à son activité professionnelle, qui ne le quitte jamais, et l'autre est consacré à sa vie privée. Georges utilise aussi TikTok pour faire connaître son restaurant et attirer de nouveaux clients.
5: Oui, forcément, les clients qui scrollent beaucoup sur les réseaux sociaux, quand ils amènent la photo d'un plat qu'ils ont trouvé sur Internet, nous fera l'effort de les satisfaire parce que c'est pas d'abord gagné d'avance de savoir préparer tous les repas. Ce n'est pas quelque chose de gagné d'avance. On le dit dans le jargon chez nous ici, on dit que le client, il est roi. Et donc, lui, il a la liberté de faire tout ce qu'il veut, de passer par tous les moyens qu'il veut pour pouvoir commander son repas et être satisfait dans les temps et dans les bref délai, parce que c'est là que tout réside, c'est le fait de se challenger, de tenter de nouvelles choses, de se mettre sur d'autres défis, de nouveaux défis.
0: Bah, ça a pas l'air facile, hein, quand même, pour Georges, qui a donc adapté son menu en fonction des tendances qui circulent sur TikTok, Instagram ou même Pinterest, c'est ça, en fait.
4: Hein. Oui, c'est ça, il le dit bien, le client est roi, et par exemple, on demande un crin-crin revisité, le crin-crin, vous savez, c'est la fameuse sauce gluante emblématique du Bénin, et aujourd'hui, la gastronomie est un art très visuel dont les algorithmes raffolent. On l'a vu l'an dernier avec la chef béninoise Kiss Sonon. Son marathon culinaire de 15 jours diffusé sur les réseaux sociaux a été suivi par des milliers d'internautes et a largement contribué à faire rayonner la cuisine béninoise. Alors Georges, lui, il a un restaurant plus modeste à Paracou, à 400 km au nord de Cotonou, mais ses clients ne sont pas moins exigeants, Emmanuel. Alors j'avoue, d'ailleurs, je fais partie des gens qui retardent tous les amis autour de la table pour prendre une photo de son assiette. Voilà, ok. Mais en revanche, Georges, lui, il garde bien les pieds sur terre. Son téléphone lui sert aussi à encaisser ses clients grâce au paiement mobile, mais il continue d'accepter les espèces.
5: Les opérations mobile money, oui, tout ça là, ne peut pas changer grand-chose dans notre travail parce que tout le monde n'est pas forcément habitué à utiliser les paiements mobiles. D'autres préfèrent utiliser le paiement en liquide. Donc, ils ont leur agence sur eux, ils paient quand ils finissent de manger, ils paient immédiatement. D'autres utilisent le paiement mobile parce qu'eux, ils sont à l'aise avec le paiement mobile. Ils ont de l'argent sur leur compte. Et ils peuvent payer rapidement.
4: Alors, continuer d'accepter les espèces, c'est aussi rester accessible à une clientèle qui n'utilise pas forcément et systématiquement le paiement mobile, même si l'Afrique subsaharienne reste la région du monde où le paiement mobile est le plus développé. 170 services de mobile maudit ont été recensés en Afrique subsaharienne contre seulement 36 en Amérique du Sud et aux Caraïbes. Parmi eux, on peut citer pour le Bénin MTN Mobile Money, hein, ou Momo pour les intimes, lancé en 2010, qui est de loin le service le plus utilisé du pays. Il y a aussi Move Money ou encore Celtis. N'oublions pas, Emmanuel, que les usages restent très contrastés selon les territoires, les générations ou encore l'accès aux services financiers.
0: Et alors finalement, est-ce qu'il y a un autre bénéfice pour Georges et son restaurant à utiliser son smartphone, autre que de satisfaire sa clientèle sur les conseils des réseaux sociiaux?
4: Oui, grâce aux commandes reçues sur WhatsApp, Georges connaît parfois à l'avance les plats qui sont demandés et son smartphone lui permet aussi de mieux gérer ses stocks et il devient ainsi plus écolo.
5: Oui, le téléphone pourrait nous aider à éviter les gaspillages parce que lorsque on sait déjà quelle quantité il faut utiliser pour préparer telle denrée alimentaire, vous voyez, ça nous évite déjà le gaspillage de temps et ça nous évite aussi la perte des denrées alimentaires.
0: Estelle Giangio, on vous retrouve tous les jours de cette semaine pour votre série d'été. Demain, vous serez dans le téléphone de qui ?
4: Dans le téléphone de Gora, un répétiteur scolaire à Dakar, au Sénégal.
0: Voilà. Alexander Hurst, ce que on n'a pas encore dit aux voisins et aux voisines qui nous écoutent, peut-être au Tchad, c'est que vous avez vécu un an à Moundou, la capitale économique du Tchad. Alors à l'époque, le paiement par téléphone mobile n'était pas aussi répandu.
6: C'était pas répandu, mais je me souviens, j'habitais à Moundou en 2013 et 14, et je me souviens très bien que les gens s'envoyaient du crédit Du crédit mobile, oui. C'est une manière de...
0: Et c'est comme ça que ça a commencé, en fait. Hein. L'histoire du mobile money, c'est que les gens s'envoyaient du crédit, et puis ensuite, on a découvert qu'en s'envoyant du crédit, c'était l'équivalent de s'envoyer du cash. Et c'est là que les créateurs, hein, au Kenya, se sont rendus compte que ça pouvait se transformer, finalement, en directement en monnaie, en fait, hein, en argent et pas en crédit téléphonique, et qui pourrait servir à autre chose, notamment à payer ses factures. Aujourd'hui, on paye beaucoup ses factures avec le mobile money.
4: Systématiquement avec Orange Money. Enfin, c'est pareil, moi je veux rejoindre Alexander, j'ai vécu à Dakar au Sénégal et pour le coup j'ai découvert avec beaucoup d'étonnement en fait que les Africains étaient largement en avance sur le reste du monde concernant les paiements mobiles comparés à d'autres, au reste du monde quoi.
0: Merci en tout cas Alexander Hearst d'être venu nous raconter votre histoire et d'avoir livré aussi les analyses que ça vous inspire. Demain chez 8 milliards de voisins, peut-on encore faire la fête en 2026? Je recevrai Sacha Négar, musicien, DJ, il observe de ses platines, il raconte les nuits depuis plus de 15 ans et il nous dira pourquoi l'humanité a toujours besoin de faire la fête malgré les ciels obscurcis de notre époque et comment recréer aussi de la solidarité derrière l'apparence frivolité.
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0: 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Le journal présenté par Gilles Moreau. Bonjour Gilles.
11: Bonne journée à vous Emmanuel Bastide. Bonjour à tous. Dans l'actualité, la reprise des frappes au Moyen-Orient après une courte accalmie. L'armée américaine a lancé une attaque conjointe avec l'Arabie Saoudite contre des milices pro-iraniennes en Irak, faisant au moins 10 morts. À suivre dès le début du journal. En France, journée décisive sur le front des incendies en Gironde. Les fortes chaleurs et les vents pourraient compromettre le travail des pompiers. La Russie annonce avoir émis un avis de recherche internationale à l'encontre de Pavel Durov, fondateur et patron de Telegram. Dans ce journal aussi, beaucoup d'interrogations dans le monde du football devant le projet de la FIFA, la Fédération internationale, d'ouvrir la porte aux investisseurs privés. L'accalmie aura été de courte durée. Après quelques jours, sans le fracas des armes, les frappes ont donc repris au Moyen-Orient. Il était tôt ce matin quand des attaques de grande ampleur ont été lancées en Irak par une coalition américano-saoudienne. Sa cible, des bases des forces de mobilisation populaire. Une coalition d'anciennes factions paramilitaires pro-Iran, des factions intégrées aux forces régulières. Une dizaine de personnes au moins auraient été tuées. C'est la première fois que Riyad revendique des attaques en Irak. Le récit de notre correspondante Marie-Charlotte Roupy.
12: Au milieu de la nuit, des frappes aériennes prennent pour cible 2 bases des forces de mobilisation populaire dans la province de Mossoul. Plusieurs combattants sont tués selon le commandement de la brigade attaquée et le scénario se répète dans d'autres provinces du pays. Derrière ces attaques, le ministère de la Défense saoudien, soutenu par le commandement des forces armées américaines dans la région, affirme qu'il s'agit d'une réponse aux salves de drones qui auraient été tirées depuis le territoire irakien ces 3 derniers jours, mettant en danger les infrastructures pétrolière du pays. Il assure qu'il ne souhaite pas créer une escalade de violence, mais en Irak, la situation se crispe. De telles attaques sur le territoire irakien vont rendre plus difficile encore la tâche du gouvernement qui souhaite désarmer les factions armées au 30 septembre. Une politique qui rencontre déjà une forte opposition de la part des factions proches de l'Iran qui s'opposent à une présence américaine dans le pays. Alors que des voix s'élèvent pour dénoncer une violation de la souveraineté irakienne, le premier ministre irakien a convoqué en urgence un conseil de sécurité. Il devait se rendre ce jeudi en Arabie Saoudite pour tenter de développer les relations économiques entre les deux pays. Marie-Charlotte Roupy, Erbil, RFI.
11: L'armée américaine a par ailleurs annoncé l'interception de missiles tirés par l'Iran dans le cadre, selon elle, d'une attaque surprise contre les forces américaines. Dans le même temps, l'armée jordanienne affirme avoir abattu 5 missiles iraniens. De leur côté, les Iraniens ont annoncé avoir frappé et arrêté 3 pétroliers qui tentaient de franchir le détroit d'Ormuz. Conséquence logique de ce regain de tension dans la région, les cours du pétrole qui s'étaient repliés ces derniers jours ont repris le chemin de la hausse ce matin autour de $85 le baril. La situation s'améliore sur le front des feux de forêt en Espagne. Plus de 20 000 habitants de la région de Madrid qui avaient été évacués ont maintenant regagné leur domicile. Les services de secours ont annoncé ce matin qu'il n'y avait pas eu de reprise de feu durant la nuit. Cet incendie géant et celui d'Avila, quelques kilomètres de là, ont ravagé quelques 77 000 hectares dans une série encore jamais vue en Espagne. Alice Froussard, notre envoyée spéciale, s'est rendue à Muriel, village situé à environ 1h30 au nord de Madrid. Tous les habitants sont maintenant de retour chez eux. Muriel a été sauvé grâce à deux d'entre eux, dont l'un est pompier. Il a réagi très rapidement sans attendre l'arrivée des brigades forestières. Difficile pour autant d'affirmer que la vie reprend normalement. Écoutez.
13: Ça, c'était une autre fois. Ma maison a brûlé il y a quelques mois. Coïncidence. Tout brûle dernièrement. La chambre que j'avais est partie en fumée. Pas dans ce feu, mais ça aurait pu.
14: Pero podría haber sido.
15: No se hace nada.
13: Rien n'est fait. Regardez là, vous voyez dans quel état est l'herbe? Toute la montagne, pareil. Avec ces températures, dès qu'un irresponsable décide de mettre le feu, eh bien, tout brûle. Et personne ne peut rien arrêter. Toutes ces zones de pins, ça, c'est fini. Moi, je ne les reverrai plus. Jamais. Et c'est ça le pire. Une maison, on dépense de l'argent, on la répare, on engage des gens, on les paye, tout s'arrange. Mais la forêt, qu'est-ce qu'on peut faire pour la forêt? C'est impossible.
11: Une victime des incendies en Espagne. En France, maintenant, c'est une journée cruciale pour la Gironde, département du Sud-Ouest. Le méga-feu qui la ravage est, selon les autorités, toujours stabilisé après une seconde nuit calme. Plusieurs reprises de feu ont été traitées rapidement. Avec 42 000 hectares partis en fumée, la surface brûlée n'a pas évolué depuis hier, affirme la préfecture. En revanche, la forte chaleur et les vents sont de retour. La Gironde et le département voisin des Landes sont en vigilance canicule. De quoi assécher encore un peu plus une végétation très rapide à s'enflammer. Face au risque de reprise, les pompiers et les militaires mettent en place plusieurs techniques. Marius Lafont, bonjour.
16: Bonjour.
11: Certaines d'entre elles apparaissent contre-intuitives. Expliquez-nous.
16: Eh ben, par exemple, allumer un contre-feu pour contenir un plus gros incendie. C'est ce qu'on appelle le feu tactique. Les pompiers brûlent une zone délimitée et quand l'incendie arrive, il n'a plus rien à brûler, alors il s'éteint tout seul. La technique est délicate, elle est réservée à des équipes formées et dans des conditions météo précises. Les militaires, eux, essaient de barrer la route au feu. Les images de soldats dans la poussière en pleine nuit sont impressionnantes. Avec leurs bulldozers, ils ont creusé la terre sur plus de 120 km au cœur de la forêt, des sillons profonds pour tout raser jusqu'aux racines. Là encore, l'idée est la même, priver le feu de carburant et dégager des zones où les pompiers pourront garer leurs camions. Les soldats du feu tentent aussi de rendre la végétation desséchée moins inflammable en larguant par avion des produits qui aident les plantes à absorber de l'eau ou des produits retardant la combustion. Le dernier traitement concerne les zones déjà brûlées. Les pompiers noient le sol et les souches d'arbres. L'idée, c'est d'éteindre le feu en profondeur parce que des braises peuvent brûler sous terre pendant des jours et faire repartir l'incendie.
11: Merci Marius pour toutes ces explications. C'était Marius Lafont. La Russie annonce avoir émis un avis de recherche internationale à l'encontre de Pavel Durov, fondateur et patron de Telegram, un homme qui se trouve en France. Né en Russie et détenteur de passeports français et émirati, la Russie l'accuse de complicité de terrorisme. Il aurait aidé, selon Moscou, les services spéciaux ukrainiens dans des activités de sabotage. Les mauvais chiffres de l'antisémitisme dans le monde. L'année 2025 a été la plus meurtrière en plus de 30 ans en termes d'attaques antisémites, selon un rapport de l'organisation ADL. Le document rappelle le total de 20 personnes assassinées l'an dernier lors des attentats de Sydney en Australie, de Manchester en Angleterre, enfin Washington et Boulder aux États-Unis. Une page football maintenant dans ce journal, football et business. La Coupe du Monde à peine terminée, la FIFA fait à nouveau parler d'elle. La Fédération Internationale présidée par Gianni Infantino a dans ses cartons une nouvelle entité commerciale. Son ambition est de lever jusqu'à 20 milliards de dollars. Nathanaël Vitran, bonjour.
17: Bonjour.
11: Ce projet, Nathanaël, suscite déjà une levée de boucliers.
17: Oui, ce projet imaginé par Gianni Infantino, le très impopulaire patron de la FIFA, consisterait à créer une nouvelle entité commerciale adossée à l'organisation non lucrative, la plus lucrative au monde. Rappelons que la récente Coupe du Monde a rapporté entre 13 et 15 milliards de dollars à la FIFA. Cette nouvelle entité commerciale baptisée FIFA Forward Enterprise serait chargée de la partie business de la Coupe du Monde. Elle resterait sous le contrôle de la FIFA, mais ouverte aux investisseurs extérieurs. Et pas n'importe lesquels, puisque le fonds d'investissement de Joshua Kushner, le frère du gendre de Donald Trump, serait en discussion avancée avec la FIFA. L'organisation espère pouvoir lever plus de 4 milliards de dollars dès cette année pour convaincre les fédérations. Infantino a envoyé une lettre à tous les présidents promettant de faire ruisseler jusqu'à elle ce nouvel afflux de cash.
11: Et comment ont-elles réagi ?
17: Alors pour l'instant, plus que froidement, l'UEFA, la puissante fédération européenne, a tiré la première dénonçant la spéculation sur l'âme et la gouvernance du football. De l'autre côté de l'Atlantique, la CONCACAF se dit profondément inquiète et déçue d'une décision annoncée sans aucune concertation. Pas de réaction officielle à ce stade de la Confédération africaine de football, mais le nouveau Premier ministre britannique s'insurge. Le football n'appartient pas aux investisseurs. Quant à l'UE, elle s'adresse directement à Infantino. Bas les pattes.
11: Merci, c'était Nathanaël Vitran. J'ajoute la réaction du président de la Fédération française de football, Philippe Diallo, invité ce matin de nos confrères de France Inter. Nous avons, dit-il, découvert à travers un communiqué de presse un projet très important sur lequel nous n'avons aucun détail et qui soulève beaucoup d'interrogations. Fin de citation. En bref, avant de conclure, au Japon, le bilan du séisme d'hier dans le sud-ouest du pays s'élève toujours à 13 morts. Bilan provisoire, les secouristes recherchent des personnes piégées sous les décombres d'un centre commercial. Au Japon toujours, une statue inaugurée ce matin à l'effigie de Tiphaine Véron, la touriste française disparue en 2018 lors d'un voyage sur l'archipel. La jeune femme a été vue pour la dernière fois le 29 juillet 2018 alors qu'elle visitait la très touristique ville de Nikko au nord de Tokyo. L'enquête policière menée depuis 8 ans n'a pas permis de dégager de vraies pistes. Enfin, c'était une figure phare de la scène électro-française. Le DJ Kavinsky est mort. Il a été retrouvé sans vie à son domicile à Paris. À l'âge de 50 ans, une enquête en recherche des causes de la mort a été ouverte, annonce le parquet de Paris. Il est bientôt 13h10 ici à Paris, 2h de moins en temps universel. Très bonne journée sur RFI.
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15: Les clients, quand ils vont chez une prostituée comme ça, je pense même s'ils avaient su que j'étais mineur... Ils s'en ficheraient. C'était le dernier de leurs soucis, je pense.
10: 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Jacques Alix.
18: En France, il y aurait entre 15 et 20 000 mineurs en situation de prostitution, selon les estimations du gouvernement. Des jeunes filles, principalement, mais également des garçons. L'âge moyen des victimes est de 15 ans. Ce phénomène concerne des enfants de plus en plus jeunes, touche tous les milieux sociaux et s'est aggravé ces dernières années. Aggravé notamment à cause des réseaux sociaux qui facilitent contact et trafic. Longtemps vu comme un sujet tabou, aujourd'hui, des associations accompagnent les adolescentes pour les sortir de la prostitution. Mineurs victimes d'exploitation sexuelle, une réalité qui s'aggrave en France. Un grand reportage de Lise Verbeck.
19: Appel envoyé, parler après le bip.
20: C'est au premier étage d'un immeuble de Dunkerque, dans le nord de la France, que se trouve l'accueil de jour La Boussole. Les travailleurs sociaux y reçoivent des adolescentes confrontées à l'exploitation sexuelle, le terme exact lorsque l'on parle de mineurs en situation de prostitution.
21: Enchantée. Enchantée, Mathilde ?
22: Oui,
21: c'est ça ? Lise.
20: Ici, les adolescentes peuvent manger un bon repas, se reposer, prendre une douche. Elles trouvent aussi une oreille, une aide pour des questions liées à leur santé ou encore un accompagnement pour un projet de réinsertion.
23: Allez, mon bus, il est dans 5 minutes.
20: Sarah va bientôt avoir 18 ans. Elle vient ici au moins une fois par semaine. Assise sur le bord du canapé, elle paraît encore fragile. Un peu tendue à l'idée de raconter son histoire, elle tire sur les manches de son sweat à capuche.
15: Ma mère, elle m'a mis dehors au mois de juin 2025. J'ai essayé de retourner chez elle. Elle voulait pas. Du coup, j'étais dehors. J'ai fait des bêtises. Je suis parti à Rennes, je suis parti à Paris, je suis parti à Marseille. Je buvais de l'alcool, je fumais, je me droguais. Et je dormais chez des gens comme ça que je connaissais pas, juste pour pas dormir dehors. Du coup, oui, forcément, j'en ai fait des mauvaises rencontres parce que j'avais 17 ans, j'étais une fille toute seule dehors. Les gens y profitent. On m'a déjà proposé de me prostituer. Je me suis déjà prostituée sur une courte période. Après, je l'ai fait qu'une semaine, mais c'est déjà très traumatisant. Il y a une copine à moi, du coup c'est pas trop une copine, elle m'a proposé de partir à Paris faire ça avec un garçon qu'elle connaissait. À la base, il devait prendre 50%, on devait faire moitié-moitié, parce que c'est lui qui payait les Airbnb, c'est lui qui payait tout. Et du coup, j'ai été. Le garçon, à la fin, il m'a donné aucun sou, je me suis fait attraper par la police, je suis reparti sans rien, comme ça.
1: Et est-ce que les clients, est-ce qu'ils savaient que t'étais mineure ?
15: Non, j'avais menti sur mon âge. Je disais que j'avais 20, 21 ans. Ils se posaient pas plus de questions. Après, les clients, quand ils vont chez une prostituée comme ça, je pense même s'ils avaient su que j'étais mineur, ils s'en ficheraient. C'était le dernier de leurs soucis, je pense.
20: L'adolescente a accepté de témoigner à condition de modifier sa voix. Après un été d'errance, elle n'est pas retournée dans son lycée de peur du regard des autres, car tout se sait dans sa ville. Elle a donc trouvé de l'aide à la boussole.
15: J'en ai marre, je me suis dit, je vais me reprendre en main. J'en ai marre de cette vie-là, parce qu'en vrai, c'est pas une vie. Et c'est là que je suis venue à la boussole et qu'elles m'ont aidé. Bah, grâce à elles, j'ai pu m'inscrire à la mission locale pour pouvoir trouver un travail. Après, j'ai fait plein de démarches. Là, je suis en train de voir pour passer mon permis. Je suis en train de chercher un travail, parce que j'ai déjà un travail, mais au black, du coup, c'est pas très... Du coup, je suis en train de chercher aussi un travail. Là, je me suis posé dans mon appartement en semi-autonomie. Ça fait que depuis lundi. Ça fait que quelques jours, mais je l'attendais depuis le mois d'octobre. Donc ça fait du bien. Aujourd'hui, ça va mieux. Tant que ça va mieux, je me dis ça va. J'oublie ce qui s'est passé un petit peu. Enfin non, j'oublie pas, parce que du coup, je peux pas oublier des choses traumatisantes comme ça. Mais le passé, c'est le passé. Et aujourd'hui, je vais mieux et c'est tout ce qui compte.
2: Alors, tu disais ton petit appart là, ça se passe bien ?
15: Ouais, ça se passe bien.
2: T'as déjà pu faire tes petites courses ?
15: Ouais.
2: C'est cool, c'est cool. Et donc, du coup, les parties communes, c'est avec deux autres jeunes.
15: Trois autres filles. Et après, il y a des garçons en bas.
20: Les professionnels de la boussole aident des dizaines et des dizaines de jeunes filles comme Sarah depuis 5 ans. Avec elles, le lien de confiance se tisse doucement, patiemment. Les éducateurs spécialisés comme Flavie Wadou ont dû changer leur manière de travailler.
2: C'est des jeunes qui sont tellement carencés, effectivement, qui vivent des choses tellement compliquées, qu'on est venu justement, dans le cadre de la boussole, casser un petit peu les barrières professionnelles qu'on nous apprend hein, dans le cadre de nos formations, où effectivement, elles nous tutoient, on les tutoie, elles nous appellent par nos prénoms, nous également. C'est des jeunes qui, du coup, pour lesquels, quand elles sont en fugue ou quand on envoie des messages, c'est des « coucou ma poulette, comment tu vas ?» etc. On a des jeunes qui arrivent ici, qu'elles sont en fugue, elles ont faim, elles n'ont pas dormi depuis 2 jours, elles sont pas bien, elles ont besoin d'un câlin, on leur fait un câlin parce que c'est leur besoin à ce moment-là. Et c'est pas pour ça qu'il n'y a pas de distance avec eux, c'est pas pour ça qu'il n'y a pas de la notion de respect entre nous. Le tutoiement engendre pas un manque de respect du tout, au contraire. Mais vraiment, c'est cet aspect très cocooning et très dans la proximité avec ces jeunes qui leur permet d'investir rapidement le lien au final et la relation.
20: Pour les contacter, elle utilise beaucoup les réseaux sociaux. L'association a d'ailleurs un compte Snapchat, même si au premier contact, souvent, les adolescentes les rejettent.
2: On vous a déjà sorti, mais vu ce que vous êtes payé, pourquoi vous inquiétez pour nous ? Mais c'est pas grave, en fait. On leur explique, ok, c'est pas le moment, en tout cas, qu'ils puissent avoir en tête que s'ils ont besoin, à un moment donné, quand ce sera leur moment, ils peuvent nous contacter, etc. Et rapidement, ils le refont. 15 jours après, on a un message en disant, bon, j'ai pas été très cool au premier rendez-vous, mais là, j'ai besoin de ça, est-ce que tu peux m'accompagner ? Donc voilà, l'idée c'est vraiment de s'adapter à leur temporalité et pas d'être dans le forcing.
20: L'importance aussi de ne pas juger pour rester au maximum en contact avec les adolescentes, même lorsqu'elles sont en errance.
2: En temps de fugue, il n'y a qu'à nous qu'elles donnent des nouvelles en disant voilà, je suis partie, t'inquiète pas, ça va. Dernièrement, on a une jeune qui était séquestrée dans un Airbnb, je crois que c'était du côté de Lens, pour lequel on a dû faire intervenir les forces de l'ordre là-bas parce qu'elle nous disait par message ça craint, je le sens pas, ils veulent prendre des photos. Alors qu'elle les avait suivies à la base de son propre gré, si je peux le dire comme ça. Sauf qu'une fois là-bas, elle se rend compte effectivement d'être mise en danger. Bah du coup, on fait intervenir les forces de l'ordre là-bas et ils viennent l'extirper un petit peu, si je peux dire ça. Mais, et ça se passe bien avec les trois autres filles?
15: Moi, je leur parle pas.
2: Tu leur parles pas? Tu restes soit dans ton petit studio, dans ta...
15: Dans ma chambre.
2: T'as fait des petits plats mijotés?
15: Non, bah... Pourquoi? Je sais pas, depuis, pourquoi, en ce moment, je mange pas trop. Mais je crois que je sais pas ce que je suis malade.
2: Après, quand on en a trop sur des choses...
20: En 2016, Mathilde Morel a accompagné pour la première fois une mineure qui se prostituait. Aujourd'hui, responsable de la boussole, elle constate une forte augmentation de ce phénomène.
3: On a des jeunes aussi qui vont revendiquer leur quotidien. On a des jeunes qui disent qu'à travers... quand elles font de l'escorting, elles vivent leur best life, pour reprendre les termes de certaines. Alors, ça ne dure qu'un temps, hein, parce qu'il y a un moment, il y a quand même une reconnexion du psychique et du corps qui les ramène à une forme de réalité, et où là, en fait, on passe d'une période de haut à une période de très bas, où on les trouve dans un état physique et psychique sérieusement dégradé, avec des jeunes qui, quand on les écoute, sont coupables d'être nés. Enfin, clairement, il y a un fort sentiment de honte, de culpabilité qui s'installe dans ces périodes de bas, qui des fois durent pas très longtemps parce qu'en fait c'est tellement insupportable pour elles de ressentir ces émotions qu'elles vont de nouveau se mettre en danger, retour à la prostitution par exemple, par des consommations, par des automutilations, provoquer d'autres mises en danger pour de nouveau s'anesthésier émotionnellement, hein, reprovoquer la dissociation traumatique. C'est un moyen pour elles de finalement se redéconnecter de tout ça, et donc c'est ce qui explique aussi que ces jeunes repartent, donc d'où les parcours très en dents de scie.
20: D'où un accompagnement en dents de scie également, où les éducateurs sont constamment sur un fil avec les adolescentes.
3: C'est des petites graines qui sont semées, même si elles repartent quelques heures, quelques jours après avoir déposé une détresse, il y a toujours, après une nouvelle période de haut, une nouvelle période de bas, et ce qui est intéressant, c'est qu'on retourne pas à zéro. On reprend le chemin là où il s'est arrêté la fois précédente, et on poursuit le cheminement.
20: Il arrive que les jeunes filles leur parlent de leur proxénète, et si elles les protègent souvent, elles peuvent parfois donner un nom. Les éducateurs sont alors obligés de faire un signalement au procureur.
5: Je suis journaliste, j'ai rendez-vous à la brigade de protection des mineurs, mais on m'a dit d'abord...
20: Les procès en justice sont de plus en plus fréquents, mais avant d'arriver devant le juge, il y a le temps de l'enquête. À Paris, il existe un groupe spécialisé dans la lutte contre le proxénétisme des mineurs. En 2021, il était saisi d'une douzaine d'affaires. Aujourd'hui, c'est plus d'une centaine chaque année.
6: Donc Clémence, et je suis chef du groupe de lutte contre le proxénétisme des mineurs à la Brigade des mineurs de Paris. Notre travail au quotidien, c'est donc de remonter sur les jeunes filles qui sont victimes de proxénétisme. La difficulté dans ces cas-là, c'est que souvent les jeunes filles sont pas très conciliantes avec les services de police. Elles se considèrent pas elles-mêmes comme victimes. Donc la difficulté pour nous, c'est de réussir à monter toutes nos enquêtes avec très peu d'éléments, en tout cas de la part de la victime, et de mener plein d'investigations pour essayer d'établir le rôle des proxénètes. Donc tout ce qui va être réservation de logement, réservation d'hôtel, de trajet, de transport type Uber, VTC. On va beaucoup aussi étudier tout ce qui est au niveau bancaire et tout ce qui va être par rapport aux annonces prostitutionnelles, avec le site Sexmodel qui est très très à la vogue chez les proxénètes. Voilà, on remonte comme ça sur des créations d'annonces avec des mots de passe, des identifiants, des connexions IP, des moyens de paiement, etc. On arrive à récupérer un certain nombre d'éléments qui nous permettent d'établir qu'il y a du proxénétisme, quand bien même la victime veut pas nous parler sur son activité prostitutionnelle. On arrive quand même à établir un certain nombre d'éléments qui nous permettent de pouvoir mettre en cause les individus.
22: S'ils mettent la pression, mais il faut rester sain. Dernier moment, on peut pas faire.
20: Sept policiers travaillent dans ce groupe. Ils n'ont donc pas le choix. Ils doivent donner la priorité aux affaires qui concernent les mineurs les plus jeunes.
24: Bonjour, Paco. Ça va ?
20: Justine Garodel, commissaire et chef de section opérationnelle de la Brigade de protection des mineurs.
25: On peut pas tout connaître et avoir une vision exhaustive du phénomène. En tout cas, ce qui est sûr, c'est que, au vu du nombre de saisines qu'on a déjà, le groupe unique en charge de cette thématique doit déjà faire des choix. Et on va se porter sur des dossiers dont les réseaux sont actuellement en cours autour de mineurs identifiés, et on va essayer de travailler le plus rapidement possible autour de mineurs qui se mettent en danger. Et un des critères qui permettent d'établir aussi un peu l'urgence des dossiers, ça va être l'âge des victimes. On a des victimes de plus en plus jeunes, 11-12 ans pour les plus jeunes, jusqu'à évidemment 17 ans. Mais ce qu'on constate, c'est que l'âge de nos victimes se rajeunit, et ça, c'est un facteur d'inquiétude pour nous.
20: Des victimes de plus en plus jeunes, c'est aussi ce que constate l'association Solfa dans le Nord. Pour accompagner ces mineurs, les sortir de leur mise en danger, l'accueil de jour et de nuit Tara à Lille a été créé. Les adolescentes qui y passent ont toutes des fragilités. Karine Miquet, la coordinatrice de l'accueil.
0: On a quand même des profils où les violences intrafamiliales et notamment au niveau sexuel ont donné lieu à des abus, des agressions sexuelles. On a aussi l'exposition précoce à la sexualité de manière inappropriée. On a aussi des ruptures relationnelles au sein de la famille où l'ancrage des liens d'attachement sécure n'a pas pu se faire, où les repères à l'adolescence vis-à-vis d'un adulte qui devrait être justement un repère ne l'est plus, où il y a aussi de fait de la mésestime de ces enfants-là, le fait de ne pas être en lien avec les systèmes auxquels ils ont plein droit normalement, comme la scolarité, la santé, bon, les systèmes ASE quand il y a la notion de placement, etc.
4: Aide sociale à l'enfance.
0: Aide sociale à l'enfance. Et où, à un moment donné, de fait, cette reconnaissance de leur identité, de leur place, vont créer encore des brisures complémentaires et des fêlures complémentaires autour de l'estime de soi et du corps, notamment, où le développement psychique, le développement psycho-affectif est altéré.
7: Je vais faire visiter. Ici, on est sur la partie cuisine, laverie, donc il y a les machines à laver et le sèche-linge. Puis les jeunes filles peuvent venir pour laver leur linge s'il y a besoin, le temps de le temps où elles sont à la rue.
20: Hélène Baudard, directrice de Solfa.
7: Ici, nous avons la chambre. Donc Leïla qui est arrivée hier, c'est ça?
8: C'est ça, tout à fait.
7: Voilà. Et qui passe la journée chez nous avec l'équipe.
8: Non, ce soir.
7: Vous sortez là. Ouais, puis ce matin, vous êtes là quand même.
8: Ouais, mais je rentre ce soir, du coup, je passe là avec
7: vous. Vous allez faire?
8: Là, je vais sortir, je vais rejoindre mon ami. Je pense qu'il a été aussi accueilli à Tara, avec qui j'ai gardé contact.
7: Ouais.
8: Qui vient me chercher d'ailleurs. Donc, on va sortir.
20: Dans l'équipe, il y a des travailleurs sociaux, des infirmiers et aussi Céline Borin, psychologue. Face à elle, les jeunes filles se sentent suffisamment en sécurité pour évoquer leur histoire.
9: Elles ne se rendent pas forcément compte. Parfois, parce que les pratiques sont des pratiques prostitutionnelles, donc il faut aussi parler du sens de la prostitution, de la définition même de la prostitution. Sur le proxénète, leur expliquer aussi qu'on est dans quelque chose de l'ordre de l'emprise, leur expliquer surtout que ce sont des victimes. Et pour autant, elles s'en défendent en disant souvent qu'elles se réapproprient leur corps, qu'elles gèrent leur prostitution. T'inquiète, Céline, tout va bien, je gère. Je l'entends régulièrement en tout début d'entretien psychologique, les premières séances. Et puis au fur et à mesure, on déconstruit un petit peu tout le schéma et toute cette protection qu'elles se sont faites. Et elles commencent, on sent que ça commence un petit peu à se fragiliser au niveau psychique. Et à ce moment-là, elles vont parler de leur traumatisme lié à la pratique prostitutionnelle, effectivement. Il faut savoir, c'est que chaque passe qu'elles font, c'est un traumatisme et c'est un viol.
7: Bon, ce soir ? Maxi, quelle heure?
8: Moi, je sais pas.
7: Vous allez demander?
8: Ça peut. Ah, maximum, c'est 21h.
7: C'est pas 20h plus tard?
8: Je sais pas.
7: Je vous le dis, c'est 20h max. Puis si vous voulez dîner un peu avant.
20: Souvent, la prise de drogue se mêle à la prostitution.
9: Elles savent exactement quelle drogue prendre en fonction effectivement de leur journée qui est organisée. Hein. Donc si elles savent que si elles partent en Airbnb pendant 4-5 jours, on va être sur du protoxyde d'azote, on va être sur de la cocaïne pour tenir le rythme, et que enfin elles vont prendre du cannabis pour essayer de s'endormir. Elles se disent à un moment, alors je parlerai pas de déclic, mais de déclin du corps et du psychisme. C'est-à-dire que la consommation de drogue quotidienne les fatigues, elles vont verbaliser une symptomatologie liée à un état de stress post-traumatique, où elles vont commencer à déclarer une hypervigilance, des troubles de l'humeur, des troubles du sommeil, elles vont avoir des troubles du comportement alimentaire, et tout ça vont les fragiliser, et à un moment donné, là où au début elles peuvent dire « je reprends le contrôle de mon corps », t'inquiète Céline, je gère. C'est plutôt Céline, je peux plus. Mon corps me dégoûte, les clients me dégoûtent, ce qui me demande me dégoûte. Et je suis tellement dans un dégoût que je suis obligée de consommer de la drogue pour anesthésier ce dégoût de moi-même. Mais j'arrive même plus à me regarder dans un miroir. Donc maintenant, il faut que je fasse quelque chose de moi, en fait.
20: Si l'exploitation sexuelle des mineurs a explosé ces dernières années, c'est en partie à cause des réseaux sociaux. On parle d'ubérisation de la prostitution qui concerne en grande majorité les filles. La chercheuse Bénédicte Lavaux-Legendre, qui étudie ce phénomène depuis plusieurs années, constate que sur Snapchat ou Instagram, par exemple, la prostitution est banalisée, présentée comme un choix libre, avec de l'argent, entre guillemets, facile et rapide. Elle a étudié les différents mécanismes qui entraînent les adolescentes dans ces mises en danger.
12: On peut mentionner le loverboy, c'est-à-dire le fait pour un jeune homme de nouer une relation prétendument amoureuse avec une jeune. On est souvent face à des jeunes qui, du fait de l'adolescence, mais là encore du fait possiblement de leur histoire familiale, peuvent être en très grande demande affective. Donc, puis c'est l'adolescence aussi, c'est normal. Elles sont en quête du grand amour. Et donc, le proxénète, prétendument loverboy, va peu à peu rendre la jeune dépendante affectivement de lui. Et lorsqu'il verra qu'elle est bien accrochée, il lui dira « Mais tu sais, j'ai oublié de te dire, j'ai un problème, j'ai une dette, est-ce que tu crois que tu pourrais pas m'aider ?» Puis assez rapidement, il lui propose de gagner de l'argent en se prostituant. Et comme elle est dans une dépendance affective, elle est éperdument amoureuse de ce jeune homme, elle va dire « Bah après tout, pourquoi pas ?» Ça, c'est la première stratégie, c'est les loverboys.
20: La deuxième stratégie consiste à provoquer un viol pour créer un traumatisme. Souffrant de stress post-traumatique, l'adolescente va avoir un comportement autodestructeur et tomber dans la prostitution.
12: Et la troisième stratégie, c'est la mise en place d'une dépendance aux stupéfiants. Et pour qu'une jeune continue à se prostituer, on va dans un premier temps lui proposer des stupéfiants gratuitement, où on va l'encourager à consommer de la cocaïne, par exemple, ou du protoxyde d'azote, en lui disant « mais tu vas voir, ça va t'aider à tenir, ça te mettra dans l'ambiance, ça sera plus sympa ». Et une fois que la dépendance est instaurée, elle n'a plus besoin du produit pour se prostituer, mais elle a besoin de se prostituer pour récupérer sa dose de produit.
20: Si l'on estime qu'il y aurait entre 15 et 20 000 mineurs qui se prostituent en France, selon certaines associations, ce chiffre pourrait être sous-estimé.
18: Mineurs, victimes d'exploitation sexuelle, une réalité qui s'aggrave en France. Un grand reportage signé Lise Verbeck, réalisation Lorraine Nemoza.
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16: Bienvenue si vous nous rejoignez, c'est RFI Midi qui commence. Nous sommes ensemble pendant 2 heures pour faire un tour complet de l'actualité de ce mercredi 29 juillet, avec à la une ces deux menaces persistantes dans le sud-ouest de la France. Tout comme dans la région de Madrid, le vent et la remontée des températures qui font craindre aux pompiers français et espagnols des reprises de feu. En France, en Gironde, la commune du Porge a subi de lourds dommages et des habitants en veulent aux autorités, réfléchissent même à lancer une action en justice.
24: Oui, on se sent forcément abandonné. Notre village a été sacrifié au profit de d'autres. On a fait pare-feu pour d'autres villages. Le collectif, il a ce but-là, c'est d'obtenir des réparations, mais dans tous les sens du terme. Il est important que la reconstruction passe par des réponses qu'on n'a pas eues.
16: Voilà, témoignage de cette habitante de la commune du Porge en Gironde à écouter en intégralité dans 10 minutes. Nous ferons un point complet sur la situation des incendies en France et en Espagne dans le journal dans une demi-heure. C'est le nouveau projet sorti de la boîte à idées Gianni Infantino. Vendre des parts de la Coupe du Monde de foot à des investisseurs privés. Et tiens, pourquoi pas à des proches de Donald Trump. Une suggestion du patron de la FIFA qui en tout cas ne passe pas du tout chez de nombreuses fédérations, notamment européennes. On en parle avec notre invité à 12h15 temps universel.
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16: Juste après, ça sera Afrique Midi. À la une, les FDLR qui s'engagent dans un protocole pour se rendre, à en croire en tout cas les autorités de RDC. Le Rwanda n'y croit pas du tout. Et puis c'est un air qui incarnait à lui seul le mystérieux univers de Kavinsky. Night Call, le titre iconique du DJ français, retrouvé mort hier soir à son domicile à Paris. Retour sur la carrière de ce pape de la French Touch dans 45 minutes. Vous avez le programme d'RFI Midi, soyez les bienvenus. Il a déjà connu la gloire avec un sacre mondial en tant que joueur en 1998, puis en tant qu'entraîneur, trois Ligues des Champions avec le Real Madrid entre 2016 et 2018. Et même avec ça, il continue d'exaucer ses rêves. On parle bien sûr de Zinedine Zidane. Bonjour Guillaume Nodin.
1: Bonjour Paul.
16: Zizou, nommé hier sélectionneur de l'équipe de France, avec un enjeu sportif immense forcément pour des Bleus demi-finalistes sur les trois dernières Coupes du Monde, mais un enjeu qui est aussi politique et même diplomatique, Guillaume.
1: Oui, et d'ailleurs que Zinedine Zidane le veuille ou non, il l'a dit lors de sa conférence de presse de présentation, il n'a pas l'habitude de s'exprimer à tort et à travers sur tous les sujets de politique et de société, et il a l'intention de continuer comme ça, sauf que tout est politique, et en particulier l'équipe de France de football, surtout lors d'une année électorale présidentielle qui s'annonce particulièrement dure sur les questions d'identité.
16: Et hier, il n'a pas échappé à la question des attaques racistes dont sont victimes les Bleus.
1: Oui, elles viennent de partout, de France, où sur les réseaux sociaux, des militants souvent d'extrême droite s'expriment sans complexe et intiment souvent aux sportifs de se taire dès qu'ils expriment une opinion, ou en tout cas une opinion différente de la leur. Elles viennent aussi d'ailleurs dans le monde, toujours sur les réseaux sociaux, mais aussi de responsables politiques et de tous les continents, Europe, Amérique, mais aussi Afrique. Hier, le nouveau sélectionneur a donc défendu la mixité et dit qu'il faut lutter contre le racisme, une position moins clivante que celle de l'attaquant Kylian Mbappé, souvent victime et souvent engagé contre ces attaques. Il va être intéressant de voir comment les deux hommes vont gérer ça en équipe de France.
16: Et d'ailleurs, une question diplomatique lui a aussi été posée.
1: Oui, celle de la détention en Algérie du journaliste français spécialisé dans le football Christophe Glaize, qui après une condamnation à 7 ans de prison espère une grâce présidentielle. L'Algérie, c'est évidemment particulier pour Zinedine Zidane. C'est le pays de ses parents et son propre fils était dans les buts des Fennec pendant le Mondial. Il a donc une voix qui porte là-bas. Il explique qu'il espère que Christophe Glaize pourra rentrer chez lui avec ses parents, qui espéraient une prise de position de sa part depuis quelque temps. Pas d'appel direct au président Tebboune pour sa libération, donc du moins pas publiquement. Il préfère une certaine retenue. Autant, on l'imagine, pour ne pas compliquer une situation déjà pas simple diplomatiquement, que par tempérament.
16: Zinedine Zidane, qui est une icône, Guillaume, bien au-delà de la France.
1: Une icône respectée partout en Espagne, où il a fait une grande partie de sa carrière, et particulièrement en Afrique. L'Espagne et l'Afrique, avec le Maroc et le Portugal, accueilleront le prochain mondial. Ce sera un atout, comme le sera l'excellente relation de Zinedine Zidane avec le Qatar. Il a été ambassadeur de la Coupe du Monde Qatar 2022. Ça s'est tellement bien passé que parmi les postes qui lui ont été proposés ces cinq dernières années, il y a, selon des informations de presse, celui d'entraîneur du Paris Saint-Germain, propriété du Qatar. Et le Qatar pèse très lourd dans le football mondial. La preuve avec la Coupe du Monde dans le pays, où le président de la FIFA, Gianni Infantino, possède une maison. C'est d'ailleurs dans un jet privé qatarien que le président de la FIFA s'est déplacé de match en match aux États-Unis. Et au-delà des compétences techniques et d'un palmarès de joueurs et d'entraîneurs indiscutables, c'est sans doute aussi cela que la Fédération française embauche avec Zidane, une icône mondiale respectée et de l'influence.
16: Merci Guillaume Nodin, c'était La Fabrique du Monde et on reparle de foot avec notre invité dans 45 minutes pour évoquer la dernière idée du patron de la FIFA, à savoir ouvrir à des acteurs privés la Coupe du Monde de football.
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16: En Hongrie, c'est un détricotage à vitesse grand V opéré par le nouveau Parlement. Les députés Tisza, qui ont été élus en avril, travaillent à un rythme effréné sous l'impulsion du Premier ministre Péter Madiar pour démanteler le système politique et juridique mis en place par Viktor Orban. Bonjour Daniel Valo.
10: Bonjour.
16: L'actuel chef du gouvernement hongrois y va fort.

0: que l'on accusait lorsqu'il était au pouvoir de malmener l'état de droit, le Fidesz se pose désormais en victime et dénonce les méthodes tyranniques employées à son encontre par Tissa et Peter Madiar. Écoutez ce député du parti Fidesz, Balázs Hidvégi, que nous avons joint à Budapest.
1: C'est une attaque politique contre la liberté et contre tous les principes démocratiques, en fait. La démocratie, en fait, doit être neutre. Elle a simplement des règles que le nouveau Premier ministre hongrois, protégé par la Commission européenne, est en train de piétiner.
2: Et à Budapest, les ONG de défense des droits de l'homme, elles aussi se sont émues des méthodes employées par Peter Madiar.
0: Amnesty International notamment qui lui reproche d'utiliser des méthodes que n'aurait pas renié le Fidesz. Alors, nous avons posé la question à Martin Aydou, un député Tissa, le parti de Peter Madiar. Et vous allez l'entendre, pour lui, cette stratégie est totalement assumée et légitime.
3: Les outils que nous utilisons sont ceux que le Fidesz avait mis en place pour accroître son propre pouvoir. Nous utilisons ces outils, mais la différence, c'est notre objectif. Nous voulons mettre à bas le système créé par Orban et rétablir l'état de droit et la démocratie.
2: Tissa et Peter Madiar présentent en quelque sorte cette phase comme une période de transition, Daniel.
0: Oui, transition avant l'adoption d'une nouvelle constitution l'année prochaine qui fera l'objet d'un référendum et qui devra garantir, assure Tissa, le respect des normes européennes et de l'état de droit. Allez vite et fort avant qu'il ne soit trop tard, Peter Madiar a peut-être tiré les leçons de ce qui s'est passé en Pologne ces dernières années avec une transition au goût d'inachevé pour le Premier ministre libéral Donald Tusk. C'est l'analyse en tout cas de Paul Gradwol de l'Université Paris 1.
4: Cet exemple lui montre à quel point certaines situations de double pouvoir peuvent être dangereuses. Je rappellerai qu'il pense aussi à la Slovaquie, où il a constaté que Fico, même quand il n'était pas au pouvoir, avait pu continuer à faire comme s'il n'avait pas trempé dans des crimes et que ça lui permettait de revenir assez régulièrement.
0: Et Peter Madiar souhaite aller vite également, car il veut obtenir d'ici à la fin de l'année les fonds européens gelés à l'époque de Viktor Orban. C'est crucial, car s'il veut conserver le soutien de la population, Peter Madiar devra également relancer l'économie du pays. Et pour cela, il aura besoin de cet argent européen. Paradoxalement, ces fonds avaient été gelés en raison des coûts portés par Viktor Orban à la démocratie. Et pour obtenir leur déblocage, l'actuel gouvernement se voit accusé à son tour de porter atteinte à l'état de droit.
2: Un dossier préparé par Daniel Valo. Merci Daniel. Des écrans de téléphone qui se substituent aux vitrines des magasins en Chine alors que la consommation ralentit et que la concurrence est farouche. Les commerçants s'appuient désormais sur les réseaux sociaux pour séduire de nouveaux clients. Douyin, la version chinoise de TikTok, et Xiao Hongshu sont devenus incontournables au point même que des écoles spécialisées proposent aujourd'hui des formations pour apprendre à vendre grâce aux vidéos courtes et aux diffusions en direct. Cléa Broders, bonjour.
5: Bonjour à toutes et à tous.
2: Qui fréquente, Cléa, ces nouvelles écoles de streamers ?
5: Alors, les élèves ne sont pas uniquement de jeunes influenceurs en quête de célébrité. Selon le fondateur de l'école que nous avons visité, la majorité vient avant tout pour développer une activité commerciale. Alors, les profils sont variés, commerçants, entrepreneurs ou encore personnes qui souhaitent lancer leur activité en ligne. Chaque semaine, l'école accueille entre 30 et 60 nouveaux stagiaires. Au total, entre 2000 et 3000 personnes y sont formées chaque année.
2: Et pourquoi un tel engouement ?
5: Eh bien, parce que pour de nombreux commerçants chinois, les réseaux sociaux sont devenus un outil de vente incontournable. C'est ce que nous dit Liu Junhui, le fondateur de l'école.
6: Tout le monde souhaite gagner de l'argent, d'autant plus avec le développement d'Internet. Regardez les petits restaurants. Ceux qui publient des vidéos courtes ont bien plus de clients que les autres. Avant, les commerçants distribuaient des prospectus au carrefour pour se faire connaître. Mais aujourd'hui, les gens passent leur temps sur leur téléphone. Là où se trouve le trafic, se trouve aussi l'argent.
2: Et que viennent apprendre les élèves de cette école de Shanghai, Cléa ?
5: Alors, réussir sur les plateformes ne s'improvise pas. Écoutez cette étudiante qui nous dit ce qu'elle y a découvert.
7: Sans hésiter, les techniques d'animation de live et le tournage de vidéos courtes. Étant commerçante physique, l'analyse de données n'est pas mon point fort. Je devrais m'y exercer pour la suite. Ces deux compétences me sont vraiment utiles.
2: Et les réseaux sociaux en Chine, ça peut vraiment être un moyen de gagner sa vie ?
5: Alors pour les célèbres influenceurs chinois, les chiffres donnent le vertige. Certains gagnent des centaines de millions de yuan lors d'une seule diffusion en seulement 2 ou 3 heures. Mais c'est vrai que la plupart des élèves, comme des mères de famille...

0: qui cherchent une rémunération tout en élevant leurs enfants, eh bien, elles affichent des objectifs beaucoup plus modestes.
1: Bon, sur le papier, on pourrait se dire que c'est de l'argent facile, mais est-ce que c'est le cas ?
0: Alors, pas vraiment, car derrière les vidéos virales se cache un univers dominé par les algorithmes et les règles des plateformes. C'est ce que nous dit cet autre étudiant rencontré à l'école.
2: Au début, je pensais que ce secteur était très simple. Mais en m'y penchant davantage, j'ai découvert des notions comme le poids et le classement des comptes que je ne connaissais pas du tout. Cela a été une vraie surprise.
1: Et enfin, Cléa, est-ce que tout le monde peut devenir streamer ?
0: Eh bien, pour le fondateur, la réponse est tout simplement non. Mais il dit que c'est un secteur qui devrait encore s'accélérer. Et c'est vrai que selon lui, les vidéos courtes et le live streaming sont désormais appelés à devenir des outils de vente incontournables pour la plupart des entreprises chinoises.
1: Notre appel à un correspondant avec Cléa Broadhurst, envoyée spéciale permanente d'RFI à Pékin. Merci Cléa.
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1: Les allées et venues des pompiers se poursuivent sur les routes de Gironde au milieu de nuages de fumée. L'incendie qui s'est déclenché il y a une semaine dans le sud-ouest de la France reste stabilisé selon la préfecture après deux nuits consécutives d'accalmie. Mais les pompiers craignent les fortes chaleurs et le vent qui sont attendus dans la journée, ce qui pourrait déclencher des reprises de flammes chez les habitants sinistrés. Après la sidération, il y a parfois de la colère. C'est le cas par exemple dans la commune du Porge, dévastée, où un collectif envisage désormais une action en justice. Ses habitants estiment avoir été abandonnés par les autorités, sacrifiés même, et ce au profil de villes plus aisées. Ludivine Dorignac a perdu sa maison dans les flammes. C'est elle qui est à l'origine du collectif.
4: Moi, par exemple, je suis une évacuée du mercredi à 20h. On est parti sur la commune de Lèche-Cap-Ferré chez mes beaux-parents. Pourquoi ? À 3h46, à Lèche-Cap-Ferré, on reçoit un SMS d'alerte préventive évacuation. Et pourquoi nos porgers, qui sont encore sur place à ce moment-là, n'ont pas ce SMS d'évacuation ? Donc oui, on se sent forcément abandonné. Notre village a été sacrifié au profit de d'autres. On a fait pare-feu pour d'autres villages.
5: Cette action que vous envisagez, elle a une vocation réparatrice ?
4: Mais complètement, quelque part, en fait, c'est aussi que les responsables de la non-gestion, on va dire, de ce feu puissent donner des réponses pour que nous, on puisse faire notre travail de deuil déjà, accepter une réalité qui est une ville fantôme pour la commune du Porge notamment, c'est pouvoir se reconstruire, quels vont être les moyens mis en place pour nous aider. Oui, qu'on obtienne une réparation, alors qu'elle soit préjudice psychologique, morale, financière, oui, bien sûr. Le collectif, il a ce but-là, c'est d'obtenir des réparations, mais dans tous les sens du terme, pas que financier en fait. Il est important que la reconstruction passe par des réponses à des questions qu'on n'a pas eues.
1: Voilà, témoignage recueilli par Baptiste Coulon, le maire de la commune du Porge. J'assure que d'importants moyens ont été déployés. Les pompiers de la Gironde, eux, rappellent que la protection des personnes demeure la priorité, qu'avec des effectifs limités et une météo capricieuse, des arbitrages sont parfois nécessaires, mais qu'ils n'abandonnent jamais les pompiers un territoire au profit d'un autre. On fera un point sur ces incendies en Gironde dans 20 minutes dans le prochain journal, où nous reviendrons aussi sur la situation des incendies en Espagne. Chaque jour, en France, plus de 100 personnes se volatilisent. C'est parfois volontaire, parfois non. Certaines disparitions sont qualifiées d'inquiétantes. Les forces de l'ordre se concentrent alors dessus. Les agents sont parfois épaulés par de simples citoyens, notamment ceux qui appartiennent à l'ARPD. C'est l'association Assistance et Recherche de Personnes Disparues qui s'est donnée pour mission depuis 2003 de soutenir les familles et aider aux recherches également. Laura Martel s'est faufilée parmi les membres de ce précieux réseau.
6: Je vais pouvoir mettre ta vie de recherche.
7: Ah ouais, très bonne idée.
8: 1000 enquêteurs bénévoles de tous âges et profils travaillent en réseau dans toute la France. Isabelle Cluzan est déléguée départementale du Val d'Oise.
7: On prend tout type de disparitions, les disparitions volontaires, inquiétantes, les ruptures familiales et aussi les fugues et les personnes Alzheimer. J'ai actuellement un dossier, la disparition d'une dame, Evelyne Lioret. Ça semble être une disparition volontaire, mais sa fille a mandaté l'association pour découvrir si ça mère est en sécurité, si elle va bien. À partir de là, on analyse le dossier et on fait une sorte de cartographie d'Evelyne, de sa vie, de ses projets, de son entourage et de ses proches. Sur le terrain, on va frapper aux portes, on collecte des contacts, on va repérer les lieux où elle travaillait, où elle habitait, pour en fait apporter à ma cartographie des éléments vraiment visuels.
9: En France, un majeur a le droit de disparaître. Comment ça se passe dans ces cas-là si vous retrouvez la personne?
7: Alors dans ces cas-là, on contacte donc le ou la disparue, on essaie de savoir ce qui se passe. Notre mission effectivement c'est de rassurer la famille en disant qu'on a eu un signe de vie, mais par rapport aux disparus, on reste dans la confidentialité de la localisation, c'est sûr, et on dévoile pas la vie de l'autre en fait.
9: L'ordinateur est sorti, c'est le nouvel instrument majeur de recherche.
10: Aujourd'hui ça aide beaucoup en fait.
8: Pauline Charpie, coordinatrice OSINT, la cellule de recherche en source ouverte.
10: Toute personne laisse au moins une trace numérique, que ce soit sur les réseaux sociaux, avec des photos, des adresses mail, ça peut vous donner une nouvelle localisation de quelqu'un. Mais vraiment déjà, les réseaux sociaux, c'est une mine d'or aujourd'hui. Et tout ce qui va être demandé de l'aide aux personnes, les gens, ils jouent le jeu. Et moi, je trouve que c'est ce qui marche le mieux aujourd'hui, c'est la diffusion au maximum des avis de recherche. Parfois, on n'a pas besoin de faire du terrain. J'ai résolu beaucoup de dossiers qu'avec de l'OSINT. Mais bon, moi, j'insiste sur l'importance de la RPD, c'est le soutien et l'assistance aux familles. Parfois, il n'y a pas besoin d'enquêter sur certains dossiers, mais c'est important d'être là pour les familles. Donc, on est là pour les écouter, parce que le silence, c'est terrible pour les familles. C'est le plus difficile, en fait.
9: L'incertitude.
10: Ouais.
9: Est-ce que, comme les policiers ou les gendarmes, il y a un cas qui va trotter dans la tête?
10: Moi, il y avait eu un Afghan qui avait disparu et c'est un dossier qui m'a beaucoup marqué parce que pour le retrouver, j'ai dû aller dans les camps à Paris et découvrir un univers qui m'était totalement étranger. Et finalement, on l'a retrouvé à l'étranger, justement, en Belgique. Mais c'est un dossier qui m'a beaucoup touchée parce que, en fait, c'est des personnes qui sont ignorées de la société et je me suis dit, au moins, la RPD, on fait ce travail-là d'aider aussi tout le monde en fait. Et du coup, c'est un dossier qui m'a marqué, ce petit Afghan.
8: Développer les relais à l'étranger, c'est justement la mission de Caroline Fauveau depuis 3 ans.
11: Nous sommes une vingtaine. Nous fonctionnons avec des Français qui habitent à l'étranger. Et nous avons aussi des Français qui connaissent l'étranger, mais qui sont sur le territoire français. Si vous voulez, nous, on communique énormément avec les groupes d'expatriés, les associations de Français à l'étranger, d'autres associations qui font le même travail. Il y a une association en Grèce qui est très active. Il y en a une en Autriche qui nous a retrouvé une dame qui avait Alzheimer. Puis on contacte aussi tous les centres pour SDF, les hôpitaux psychiatriques. Donc, on essaye de créer un maillage complet autour de la Terre. Mais bon, nous ne sommes pas riches, nous ne sommes pas envoyés à l'autre bout du monde pour enquêter. Donc, tout se fait via Internet.
8: 10 correspondants en Europe, mais aussi aux Amériques et en Asie, travaillent aujourd'hui avec Caroline, un réseau qu'elle compte bien étoffer encore.
1: Un reportage de Laura Martel pour notre série sur les limiers particuliers. Les 3 premiers épisodes déjà disponibles sont à retrouver sur RFI.fr. Deux femmes que tout oppose vont pourtant tisser un lien fragile dans un univers de luxe et de démesure. Laura, 20 ans, s'apprête à rejoindre l'armée et pour se faire un peu d'argent, elle accepte un emploi au service de Souria. Souria, c'est la maîtresse d'un prince saoudien. Elle vit recluse en attendant les visites de son amant. Ça, c'est l'intrigue du film Le Triangle d'Or qui sort en salle aujourd'hui en France. Après avoir été projeté hors compétition au Festival de Cannes, la réalisatrice Hélène Rosselet-Ruiz est l'invitée de Sophie Torlotin.
12: Hélène Rosselet-Ruiz, bonjour.
13: Bonjour.
12: Le Triangle d'Or, c'est un territoire très délimité du quartier des Champs-Élysées à Paris. C'est là que vivent des familles très fortunées et aussi que l'on trouve les magasins de luxe. C'est là aussi que va travailler Laura, une jeune femme de 20 ans, embauchée pour servir une femme à peine plus âgée qu'elle, maîtresse d'un prince saoudien. Est-ce que vous êtes beaucoup documentée ou vous connaissiez déjà un peu ce milieu ?
13: En fait, moi, j'avais une expérience préalable, c'est-à-dire qu'à un moment donné où j'étais vraiment en nécessité très forte d'obtenir de l'argent rapidement, j'ai exercé un emploi de femme de ménage au service d'une famille saoudienne avenue Foch pendant 4 mois. Après, on s'est évidemment beaucoup documenté avec ma co-scénariste Pauline Guéna, à la fois sur ce milieu-là, ce monde-là, en rencontrant principalement des personnes qui ont travaillé au service d'eux dans les hôtels de luxe, luxe, dans les conciergeries, des nannies, des femmes de ménage, des assistantes. Et ensuite aussi en rencontrant d'un autre côté des femmes qui avaient fui certaines situations dans leur pays d'origine, notamment en Arabie Saoudite.
14: On recherche une personne qui pourrait gérer le quotidien d'une cliente assez exigeante. On a besoin d'une disponibilité totale, 7 jours sur 7, 24 heures sur 24. Tu veux qu'on sait quand ?
15: Bah, quand vous voulez.
12: Hélène Rosselet-Ruiz, on parle d'un quartier, votre film est intitulé Le Triangle d'Or, mais c'est surtout un huis clos, en fait, dans un hôtel particulier, et vous allez explorer dans ce film la relation entre une princesse et sa servante.
13: Ouais, il y a une dialectique, c'est deux figures typiques du conte, et en même temps, le personnage de Souria, c'est une femme qui joue à être une princesse qu'elle n'est pas. Et du coup, la question du masque, de la représentation, de ce qu'on voudrait être, mais qu'on n'est pas forcément, à quelle place on a dans l'échelle sociale, c'est des questions qui irriguent tout le film, et le huis clos permettait de radicaliser les rapports entre à la fois ces deux femmes, mais tous les personnages du film. Et ce décor qui est un hôtel particulier, il joue comme une prison dorée. C'est aussi un décor qui pourrait être typique du conte de fées, mais là c'est un conte plutôt social et que je crois glaçant sur les rapports de domination, aussi complexes soient-ils, des riches sur les pauvres, des hommes sur les femmes.
14: Ici t'as des caméras de surveillance, fais gaffe, il y en a un petit peu partout. Madame, elle ne sort pas.
12: Et le malaise, on le ressent notamment parce que le film est ponctué des images des caméras de surveillance qui captent en fait tous les faits et gestes de Laura et Souria.
13: Oui, le rapport à la surveillance, à l'omniprésence du regard et de ce que ça fait en fait à la présence des corps dans l'espace, c'était un élément qui était présent dès le départ. Moi, j'ai exercé beaucoup d'emplois dans lesquels j'ai constaté qu'on était constamment surveillés. C'était le cas quand je travaillais dans des familles riches, c'était le cas quand j'étais hôtesse d'accueil, c'était le cas quand j'étais caissière, quand j'étais vendeuse. En fait, la question de la surveillance, elle est pas tant du côté des clients que des employés. Et ce que ça dit du monde du travail, de ces rapports de domination qui ont cours, m'intéressait. Je trouve aussi que ça permet d'aborder la question de la surveillance et du regard plus généralement. En fait, moi, j'ai grandi avec la télé-réalité. Pendant longtemps, on a eu l'idée que ça pourrait permettre à des personnes issues d'un milieu proche du mien, d'un milieu pauvre, et notamment à des femmes, de s'émanciper. Alors qu'en fait, c'est un système de regard qui a reproduit une oppression sur le corps des femmes. Du coup, prendre en charge cette question-là et faire du décor un troisième personnage principal avec un regard omniscient, je trouvais que c'était juste, ne serait-ce qu'en termes de récit.
12: Hélène Rosselet-Ruiz, merci.
13: Merci beaucoup.
1: Hélène Rosselet-Ruiz, invitée de Sophie Torlotin. On jette un coup d'œil à la suite du programme dans RFI Midi. À 12h30, temps universel, ce sera Afrique Midi. Bonjour Lisa Vili.
16: Bonjour Paul, bonjour à toutes et à tous.
1: De quoi va-t-on parler ?
16: Eh bien, en République démocratique du Congo, les autorités viennent d'annoncer que les FDLR ont signé un protocole de reddition. Ce groupe armé est à l'origine formé d'anciens génocidaires rwandais. Kinshasa s'y était engagé. Vous entendrez aussi la réponse de la présidence congolaise à la validation par la Cour constitutionnelle de la loi qui organise les référendums critiqués par l'opposition. On vous parlera également de ce nouveau Malien placé en détention pour avoir critiqué les autorités. Djibril Barry, un vidéoman Peul qui a dénoncé le bilan de la transition, est actuellement en détention. Et puis au Cameroun, un tiers de la dette ne sert à rien. 5 000 milliards de francs CFA, l'équivalent de presque 9 milliards de dollars. On vous expliquera.
1: Merci Lisa, à tout à l'heure. Tout de suite, musique sur RFI.

0: Bah dis donc, ça décoiffe. Il peut enchaîner Mozart et Metallica sans changer d'instrument. On parle là du violoniste germano-américain David Garrett, qui est l'un des rois du crossover. 32 disques d'or, 14 de platine, près de 6 milliards d'écoutes à travers le monde. Classique, pop, rock, metal. Aucun territoire musical ne lui résiste. Bonjour Carmen Lunsman.
1: Bonjour Paul.
0: Carmen, vous avez rencontré David Garrett à plus de 1000 mètres d'altitude au 70e Menuhin Festival Gstaad dans les Alpes suisses. Dans quel cadre ça s'est passé?
1: Pour un rendez-vous avec l'histoire, ou plutôt avec 26 violons mythiques du 17e-18e siècle, valeur estimée 340 millions d'euros. Des Guarneri del Gesù, des Stradivarius, bref, des Rolls-Royce de la lutherie italienne. David Garrett a fondé un club réservé à leurs propriétaires il y a 5 ans. Et là, ses membres s'exposent, Paul, pour la première fois publiquement pour faire résonner dans une église de 1604 non seulement des œuvres phares du répertoire, mais aussi de la musique de film et du Gershwin.

0: un petit aperçu virtuose d'un Stradivarius de 1703. Alors Carmen, comment s'accordent ces deux univers, à la fois ce club exclusif et cette musique grand public du crossover? Et de quel monde vient David Garrett?
1: Il est le fils d'une ballerine américaine et d'un avocat allemand, également commissaire-priseur de violon, qui lui donne ses premiers cours à 4 ans. Un an plus tard, David remporte déjà son premier concours. À 10 ans, il donne ses premiers concerts officiels et devient le plus jeune artiste à 12 ans à signer un contrat exclusif avec une grande maison de disques. Premier Stradivarius à 13 ans, des études au conservatoire de Berlin, puis à la Juilliard School de New York, et un record du monde avec le vol du bourdon exécuté en 1 minute 6.

0: a un peu le cœur qui s'emballe. Mais David Garrett refuse en fait assez tôt de se laisser enfermer dans le seul univers classique, Carmen.
1: En effet, Paul, avec sa longue chevelure blonde et son allure de rockstar, il défile pour Armani, pose pour Vogue, interprète Paganini, le violoniste du diable au cinéma, et puis... Ils se mettent à arranger des titres pop, rock et R&B pour violon, orchestre et guitare électrique.

0: Et depuis, ce Paganini de la pop alterne album classique et crossover. Le dernier opus, c'est Millennium Symphony. Il revisite en fait les grands tubes des 25 dernières années.
1: Et ça va de Kylie Minogue à Coldplay, de David Guetta à Rihanna, en passant par Taylor Swift, Ed Sheeran, Beyoncé. Avec David Garrett, le violon débarque dans les stades. Ou à l'église avec la même énergie.
2: Tout comme Yehudi Menuhin, qui a fait du jazz, de la musique de film ou collaboré avec des musiciens indiens, je ne connais aucun grand violoniste qui n'ait pas exploré d'autres genres. Qu'il s'agisse de Perlman avec Billy Joel, John Williams et le klezmer, ou de Heifetz qui a écrit des comédies musicales.
0: Take Me to Church, version David Garrett. Le prochain album, purement classique cette fois, Immortal, sortira à l'automne. Merci en tout cas, Carmen Lunsman,
1: merci
0: pour
1: Paul.
0: Votre choix musical. Vous restez bien à l'écoute d'RFI, un nouveau journal dans quelques secondes.

0: 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RFI Midi continue avec le grand journal de la mi-journée. Bonjour Simon Marseille.
1: Bonjour Paul et bonjour à tous.
0: Dès le début de cette édition, reportage auprès des 60 000 réfugiés du feu qui peuvent désormais rentrer chez eux dans le sud-ouest de la France.
1: Ce n'est malheureusement pas le cas de 160 000 autres évacués. L'incendie n'est que stabilisé à cette heure. Attention au retour de la canicule et du vent aujourd'hui.
0: De l'autre côté des Pyrénées, les soldats du feu sont-ils en train de voir le bout du tunnel ?
1: Situation favorable, rassure le Premier ministre Pedro Sánchez. Tout va se jouer ces prochaines heures. Dans le reste de l'actualité, l'Iran condamne les frappes américaines et saoudiennes sur ses soutiens en Irak. Téhéran qui, par ailleurs, poursuit en silence d'exécuter les voix de l'opposition dans le pays. Vous l'entendrez. Dans quelques secondes, vous saurez pourquoi le patron de Telegram, Pavel Durov, est accusé de complicité de terrorisme par le Kremlin. Enfin, le monde de l'électro en deuil. Le DJ français Kavinsky est mort à l'âge de 50 ans. Hommage à cette figure de la French Touch en fin de journal.
0: Les pompiers français restent sur le qui-vive en Gironde où le méga-feu est stabilisé.
1: Ouais, petite respiration hein, après une seconde nuit calme, mais jusqu'à quand ? Car le vent de retour aujourd'hui peut raviver les braises. Le thermomètre s'affole, il pourrait atteindre jusqu'à 41 degrés sur place. Au total, c'est l'équivalent de 4 fois la superficie de Paris, 4 fois qui est partie en fumée. C'est en tout cas peut-être le début de la fin du cauchemar pour 60 000 habitants qui avaient quitté leur foyer en urgence aux portes de Bordeaux. Ils pourront enfin s'endormir dans leur lit ce soir. Nicolas Roca, vous les avez suivis, ces réfugiés du feu, sur la route du retour, et on peut dire qu'ils sont encore sonnés.
2: On se trouve dans le centre des Innes, qui est une des communes autour de Bordeaux où les habitants ont eu l'autorisation de revenir, et la vie reste un peu en suspens. Ici, très peu de personnes dans les rues, pas de commerce ouvert ce matin, mais on va quand même essayer d'aller parler à quelques habitants.
3: Là, c'est très calme, c'est surtout c'est impressionnant de voir des militaires et des gendarmes dans la ville. S'il faut aider, on aidera. S'il faut partir, on partira. Si on peut rester, on restera.
0: Devant les cafés et les commerces vides, des habitants promènent leurs chiens, comme André.
4: On est content d'être revenu en espérant de rester. Il y a un grand bravo à tous les bénévoles, qu'il y a eu, les pompiers et les agriculteurs.
2: On vous sent ému quand même.
4: Ah oui, ah oui. Ça remue.
0: Un peu plus loin, devant l'école, trois femmes fument une cigarette et se préparent à la réouverture du centre de loisirs pour enfants.
5: On n'avait pas le choix, on a eu de revenir travailler.
6: C'est prévu, normalement, une ouverture pour demain et vendredi. Ouais. Il y a quand même encore des nuages de fumée, surtout le soir, vu que le vent tourne. On est un peu dans l'incompréhension, à vrai dire, hein, on va être honnête. Hein.
5: On ne comprend pas, l'air n'est pas bon, et puis deux heures après, il faut revenir pour travailler, l'air est bon.
0: Ici plane l'inquiétude que les fortes chaleurs prévues cet après-midi fassent repartir les flammes au loin et enveloppent à nouveau la ville d'un air rempli de fumée et de cendres. Nicolas Roca, Ezine, RFI.
1: Et au total, près de 160 000 évacués restent relogés à cette heure loin de chez elles. Dernier bilan sur le front des flammes, 126 soldats du feu français blessés depuis le début du sinistre.
0: De l'autre côté des Pyrénées, Simon, l'Espagne est-elle en train d'entrevoir le bout du tunnel des incendies ?
1: Tout va se jouer ces 12 prochaines heures. Timing décisif pour maîtriser le feu qui ravage la région de Madrid. C'est ce que dit le Premier ministre. Pedro Sánchez qualifie la situation de favorable pour venir à bout des flammes. Plus de 20 000 personnes ont pu regagner leur domicile depuis plusieurs jours. Le chef du gouvernement espagnol martèle qu'il faut un pacte d'État pour faire face à l'urgence climatique. Bonjour Jeanne Richard.
7: Bonjour.
1: Proposition balayée d'un revers de main par l'opposition de droite et l'extrême droite climato-sceptique.
7: L'été dernier, alors que des incendies ravageaient déjà l'Espagne, Pedro Sánchez lançait l'idée de ce pacte d'État face à l'urgence climatique. Dans le pays, la superficie ravagée par les incendies a augmenté de 80% en à peine 5 ans, selon le gouvernement. Des feux incontestablement favorisés par les canicules et les sécheresses, aggravés par le changement climatique qui va en s'amplifiant. Dans ce contexte, l'Espagne ne peut pas être divisée, plaide Pedro Sánchez. Une vaste consultation publique a donc réuni scientifiques, administrations, ONG, syndicats, agriculteurs ou même services d'urgence pour aboutir à 15 grands axes d'action en décembre dernier. Parmi eux, la mise en place d'un modèle de gestion des forêts et de l'eau adapté au nouveau contexte climatique, la préservation de la biodiversité pour une meilleure protection face aux impacts climatiques ou encore le renforcement des services d'urgence. Mais l'opposition de droite a déjà prévenu qu'elle ne signerait pas ce texte et nie la part du réchauffement climatique dans les catastrophes qui frappent le pays. L'extrême droite, tout aussi climato-sceptique, est également hostile. le déni est pire et le pire carburant face à l'urgence climatique et nous rend plus vulnérables, répond Pedro Sanchez.
1: Les explications de Jeanne Richard.
8: Téhéran et Bagdad condamnent les frappes américaines et saoudiennes en Irak.
1: Un bombardement qui ont fait 20 morts parmi les membres d'une coalition intégrée aux forces irakiennes officielles. Washington et Riyad assurent qu'ils visaient des terroristes d'un groupe armé soutien de l'Iran. Une réponse à des attaques contre des cibles américaines et des installations pétrolières en Arabie Saoudite. Dans la région, toujours, les rebelles houthis du Yémen, soutien de l'Iran, souhaitent imposer des droits de passage aux navires en mer Rouge et dans le détroit de Bab el-Mandeb. Annonce du gouvernement yéménite. Conséquence, les cours du pétrole sont immédiatement remontés en flèche, plus 5% pour s'établir à plus de $88 le baril de Brent.
8: Pendant ce temps, à l'intérieur des frontières iraniennes, les gardiens de la révolution étouffent toutes les voix d'opposition.
1: De nouvelles exécutions publiques hier. Muriel Paradon, il s'agit de deux jeunes condamnés à mort pour avoir protesté contre le régime.
9: Ils s'appelaient Abolfaz Sepahi et Amir Hossein Safari. Ces deux jeunes ont été pendus en public sur une place, la même où ont eu lieu des manifestations contre le régime en janvier dernier. Jugés coupables d'avoir participé au mouvement et utilisé des armes alors que quatre membres des forces de l'ordre avaient été tués. Mais comme souvent en Iran, leurs procès n'ont pas été équitables, dénoncent les ONG. Roya Borumand est cofondatrice du centre Abdourahman Borumand.
10: Leurs avocats n'ont pas eu accès au dossier. Personne n'a été dans leur procès. Tout ce qu'ils font, c'est qu'ils montrent des confessions obtenues sous la torture à la télé. Ça, c'est leur preuve.
9: Des exécutions publiques pour dissuader toute forme d'opposition future. Mais cela n'est jamais évoqué lors des négociations entre l'Iran et les États-Unis, déplore Roya Borumand.
10: Ces négociations, maintenant, devraient avoir un volet politique avec le volet nucléaire, etc. Et malheureusement, la communauté internationale a toujours séparé ces deux problèmes et n'a jamais résolu son problème avec l'Iran.
9: En attendant, le régime iranien continue sa politique de terreur, dénoncent les ONG. Des dizaines de manifestants ont été condamnés à mort et risquent à leur tour d'être exécutés.
1: Muriel Paradon est du nouveau également dans le conflit. Dans le conflit, celui qui oppose au Liban le Hezbollah pro-iranien à Israël, l'armée de l'État hébreu accuse ce mercredi le mouvement islamiste d'une violation flagrante de l'accord de cessez-le-feu. Selon elle, un drone chargé d'explosifs a été lancé la nuit dernière en direction d'un véhicule de l'armée israélienne. Au Japon, le bilan du séisme qui a secoué le pays hier est désormais de 13 morts. Les secouristes continuent de chercher d'éventuels survivants sous les décombres d'un centre commercial frappé plein fouet par ce tremblement de terre de magnitude 7.1. C'est l'île de Kyushu dans le sud-ouest du pays qui a été particulièrement touchée.
8: Jusqu'à 10 ans de prison et 1 million de dollars d'amende. Et
1: voilà la peine désormais encourue en Inde pour les auteurs de fraude aux examens. Un projet de loi en ce sens a été adopté ce mercredi par le Parlement indien. C'est évidemment une réponse au mouvement étudiant qui a secoué le pays ces dernières semaines, poussant notamment le ministre de l'Éducation à la démission.
8: Vous êtes toujours à l'écoute de Radio France Internationale. 15h09 à Moscou, le créateur de l'application Telegram est plus que jamais dans le viseur du Kremlin.
1: Pavel Durov, visé par une procédure de recherche internationale par la Russie pour complicité de terrorisme. Moscou accuse sa messagerie chiffrée d'être utilisée par les services de sécurité ukrainiens pour recruter des soldats. Anissa El-Jabri, c'est une annonce surprise des autorités russes.
11: C'est un communiqué du FSB qui est arrivé sans crier gare. Les services de sécurité russes y ont annoncé avoir émis un avis de recherche internationale à l'encontre de Pavel Durov. On ne connaît pas la nature de cette notice, on ne sait pas non plus à ce stade si d'autres pays vont l'accepter, dont Paris, puisque le milliardaire se trouve actuellement sur le territoire français et sous contrôle judiciaire. On sait en revanche que Pavel Durov est visé en Russie par des accusations de complicité de terrorisme. Cela, je cite, dans le cadre d'une enquête criminelle sur le recrutement de jeunes pour des activités de sabotage par les services spéciaux ukrainiens. Fin de citation. Concrètement, le FSB accuse sa messagerie Telegram de ne pas avoir supprimé un robot de rencontre populaire utilisé à cet effet. Des avocats consultés par des médias russes jugent que cette affaire pourrait même entraîner le classement de Telegram comme extrémiste. Telegram est une messagerie très populaire en Russie, utilisée aussi bien par des citoyens ordinaires que par les services publics, parmi eux le Kremlin, les principaux ministères et les forces de l'ordre. Anissa El-Jabri, Moscou, RFI.
1: Et on vient de l'apprendre en France, la chroniqueuse connue pour ses positions pro-russes, Xenia Ferodova, a été visée par un arrêté d'expulsion. C'est le ministère de l'Intérieur qui l'a annoncé. Son comportement porte atteinte aux intérêts fondamentaux de l'État, d'après nos confrères du quotidien Libération, à l'origine de cette information. 8000 emplois supprimés d'ici à la fin de l'année prochaine. Le constructeur BMW va proposer des départs volontaires à la moitié de ses salariés en Allemagne, principalement dans les bureaux administratifs. La raison affichée, c'est la crise de l'industrie automobile allemande, baisse de la demande et concurrence féroce de la Chine sur l'électrique. Ce plan, c'est le résultat de 6 semaines de négociations entre la direction et les représentants du personnel.
8: La direction, le Nicaragua à présent, où Daniel Ortega entend bien s'accrocher autant que possible à son fauteuil de président.
1: La réforme constitutionnelle qu'il soutient vise à allonger la durée de son mandat de 6 à 7 ans. C'est ce qu'a annoncé ce mardi le président du Parlement. On savait jusqu'ici que ce texte visait à exclure l'opposition des élections générales prévues l'an prochain. L'objectif affiché par l'homme fort du pays, assurer la stabilité de l'État, argument largement dénoncé par l'opposition.
8: En France, le compte à rebours est lancé avant que les candidats à l'élection présidentielle ne rentrent dans l'arène.
1: Et ils ont encore 4 semaines pour préparer leurs notes. Premier débat sur grand écran prévu le 27 août prochain sur la chaîne de télévision LCI. Autour du plateau, il y aura donc Jean-Luc Mélenchon, Marine Le Pen, Bruno Retailleau, Gabriel Attal, Marine Tondelier et Édouard Philippe. Bref, de l'extrême gauche à l'extrême droite en passant par les écologistes, sans oublier Raphaël Glucksmann, le coprésident de Place Publique. Bonjour Marie Lecoq.
12: Bonjour.
1: Le problème, c'est que l'eurodéputé ne s'est toujours pas officiellement lancé dans la course à l'Élysée.
12: Et non, tous sont déclarés candidats à la présidentielle, tous enfin presque, même si Raphaël Glucksmann laisse toujours planer le doute sur sa candidature. Le Parti Socialiste a toutefois décidé de l'envoyer lui pour ce tout premier débat de la campagne. De quoi semer encore plus le doute sur son éventuelle candidature. Il y a quelques semaines, le Parti Socialiste avait décidé d'organiser une primaire interne. Elle aura lieu le 11 octobre prochain et Raphaël Glucksmann pourra y participer. L'eurodéputé Place Publique avait à de nombreuses reprises annoncé ne pas vouloir être un candidat de plus et promettait de trancher avant la fin de l'été. Tout porte ainsi à croire qu'il pourrait être officiellement candidat d'ici au 27 août, date de ce tout premier débat de campagne. Un format inédit où les candidats seront confrontés aux attentes des chefs d'entreprise en matière de compétitivité, de fiscalité, d'emploi ou encore de transition écologique. Ce débat ne sera pas le seul de la rentrée politique. LCI indique que François Hollande, ancien président de la République, lui aussi possible candidat en 2027, débattra avec Édouard Philippe le 29 août. De quoi, là aussi, éveiller les soupçons.
1: Marie Lecoq du service politique d'RFI. Au Portugal, il n'y a jamais eu aussi peu de chômeurs depuis 24 ans. Le taux de personnes sans emploi est resté stable le mois dernier à 5,6% selon l'Institut National des Statistiques. On parle concrètement de 316 000 chômeurs. Il est très probable que j'arrête la confidence du légendaire gardien de but Manuel Neuer qui se voit raccrocher les gants d'ici à la fin de la saison. Le contrat du footballeur allemand court jusqu'à l'été prochain. 15 ans qu'il garde la cage du club bavarois et surtout qu'il fait trembler les meilleurs attaquants du monde en Ligue des Champions avec ses parades réflexes.
8: Et Kavinsky, fierté française pour toujours.
1: L'hommage du président de la République Emmanuel Macron au DJ français de 50 ans, retrouvé mort hier soir chez lui à Paris. Une enquête est en cours pour déterminer les causes de son décès. Le monde de l'électro est en deuil puisque Kavinsky c'était l'une des figures de la French Touch. Et si son nom ne vous dit rien, ses mélodies vous parlent forcément. Fatou Lordiou vous propose de l'écouter.

0: Des lunettes noires et une ombre bleue dans la nuit. Kavinsky restera un artiste incontesté de la French Touch avec Martin Solveig et David Guetta. Le DJ s'est fait connaître mondialement avec le titre Night Call, bande originale du film Drive avec Ryan Gosling. C'est aussi le titre le plus recherché sur Shazam en une journée, cette application qui permet de retrouver les musiques entendues autour de soi. Un record établi pendant la cérémonie de clôture des Jeux Paralympiques de Paris 2024, durant laquelle le DJ a performé avec la chanteuse belge Angèle. Avant les 7, Kavinsky ou Vincent Belorget travaillent comme coursier, puis conseiller client chez un opérateur téléphonique. Il tombe amoureux de la musique électronique durant son service militaire, enchaîne les EP et fait même quelques apparitions dans les films de son ami Quentin Dupieux. Il aura fait danser les clubs du monde entier dans le noir, lui qui détestait, comme il le dit, la musique d'ambiance cliché pour les dimanches ensoleillés.
1: Le récit de Fatou Lordiouf, service culture d'RFI.
2: Merci Simon Marseille, à tout de suite les sports. Et le journal des sports, c'est avec Babacar Diarra. Bonjour Babacar.
3: Bonjour Paul.
2: En football féminin, le Cap-Vert veut suivre les traces du Malawi pour sa première rencontre dans une Coupe d'Afrique.
3: Hier, la compétition a vécu son premier coup de tonnerre avec la victoire 3-2 des Malawites contre les grandes favorites nigérianes. Un baptême du feu réussi et porté par les deux sœurs Chawinga, Temwa et Tabita à la baguette pour inscrire les trois buts du Malawi. Aujourd'hui, le peuple capverdien souhaite un destin similaire à ses requins bleus d'âme. Dans la foulée du parcours de la sélection masculine au Mondial nord-américain, l'archipel va découvrir donc la CAN féminine à Casablanca contre le Ghana. La capitaine capverdienne Varsenia Dalous dévoile l'état d'esprit du groupe avant cette rencontre historique.
4: C'est un match très important. Nous sommes très, très heureuses. Nous avons la motivation pour le match. Et on a travaillé notre process, notre stratégie pour la Ghana. On savait que la Ghana, c'est une très bonne équipe. Il y a beaucoup d'expérience pour cette compétition. Et notre, la première fois, cette compétition. Mais nous sommes conscientes de notre travail et nous avons beaucoup de confiance pour cette match.
3: Varsenia Dalous au micro de Marco Martins. L'entrée en lice des Capverdiennes, ce sera donc face au Ghana à 17h, temps universel à Casablanca. Dans la soirée à 20h, le Cameroun et le Mali s'opposeront pour la clôture de la première journée de la phase de groupe.
2: Côté masculin, au Brésil, une décision inédite vient d'être prise par les autorités du football local.
3: Le tribunal supérieur de justice sportive a suspendu Victor Gabriel, joueur de l'international Porto Alegre, jusqu'au rétablissement de l'attaquant de Cruzeiro, Gabriel Peck, qui l'a blessé ce week-end. L'intervention du fautif avait provoqué une fracture du tibia de son adversaire, un tacle trop viril qui vaudra à Victor Gabriel 6 matchs de suspension à minima, mais la punition sera certainement plus élevée, car les autorités du football brésilien ont étendu cette sanction jusqu'au jour du retour à l'entraînement de la victime. Une limite a été tout de même fixée à 180 jours, ce qui équivaut à peu près à 6 mois.
2: Sur le marché des transferts, Chelsea utilise une technique, disons, de recyclage.
3: Effectivement, ce n'est pas dans les habitudes des Londoniens, plutôt attirés par les jeunes aux dents longues ces dernières saisons. Mais les Blues s'apprêtent à recruter un attaquant plutôt en fin de carrière, 35 ans. Il s'appelle Danny Welbeck. Plusieurs médias anglais confirment ce matin que son club Brighton lui a donné l'autorisation de passer la visite médicale à Chelsea. Welbeck est un international anglais formé par Manchester United avant de bourlinguer dans plusieurs clubs de Première Ligue, dont Arsenal.
2: Faire avec du vieux.
3: Ces derniers jours, avec l'arrivée de LeBron James, 41 ans, à Philadelphie, la superstar de la NBA avait du choix. Mais derrière, après sa décision, il y a une sorte d'effet domino parce que parmi les options, il y avait celle de rejoindre les Golden State Warriors. Laissés sur le carreau par LeBron James, les Californiens ont offert un nouveau contrat d'un an à l'un de leurs cadres, Draymond Green. Le montant a son importance, il est de plus de 27 millions de dollars la saison. Une somme sur laquelle Green était prêt à s'asseoir au début du marché des transferts pour faire la place à l'ancien joueur des Los Angeles Lakers. Et finalement, à 36 ans, Green repart pour une 15e saison aux Warriors, la franchise californienne désespérément en quête d'un titre NBA depuis 2022.
2: Merci Babacar Diarra, c'était le journal des sports. Décidément, on va continuer de parler de sport. Tiens, décidément, l'esprit de Gianni Infantino est en perpétuelle ébullition. Après avoir imaginé le mondial de foot à 48 équipes qui s'est terminé il y a 10 jours en Amérique, après avoir lancé la piste d'en inviter 64 à la prochaine Coupe du Monde dans 4 ans, le président de la FIFA suggère cette fois de vendre des parts de la compétition à des investisseurs privés. Une proposition qui a immédiatement provoquer des réactions oscillant entre inquiétude et colère. Pour comprendre les dessous de ce projet un peu farfelu et ses conséquences, nous sommes en ligne avec Yacine El Yatiwi. Bonjour.
5: Bonjour, merci pour l'invitation.
2: Vous êtes enseignant-chercheur à l'université Lumière Lyon 2. Concrètement, Yacine El Yatiwi, qu'est-ce que ça veut dire? Comment Gianni Infantino compte s'y prendre pour vendre des parts de la Coupe du Monde à des acteurs privés?
5: Selon le journal britannique The Times, qui a dévoilé le projet de la FIFA avant que l'instance ne communique officiellement, Gianni Infantino serait pressenti pour diriger lui-même en fait ce fonds d'investissement privé à la fin de son mandat de la présidence de la FIFA, et ce qui lui permettrait de gagner personnellement plusieurs dizaines de millions de dollars par an. Donc là, on voit également des intérêts personnels très importants. Et dans le cas de la FIFA, la question centrale, c'est celle de la position dominante, parce que la FIFA n'est pas une entreprise privée classique, mais elle contrôle un des produits les plus puissants du monde, qui est bien évidemment la Coupe du Monde. Et cette compétition, elle concentre une valeur économique qui est très importante, avec les droits audiovisuels, les partenariats commerciaux, les prix des places également, qui ont fait polémique lors de la dernière édition américaine, et puis également le sponsoring et l'exploitation mondiale de la marque. Et maintenant, le débat actuel de cette partie de vente privée du plus grand tournoi sportif du monde, elle porte sur un paradoxe, parce que une organisation à but non lucratif, c'est le statut officiel de la FIFA, elle est chargée de réguler le football mondial, mais elle détient aussi un monopole sur certains actifs économiques essentiels du football. Donc en fait, on cherche à ouvrir une partie de ses revenus futurs à des investisseurs privés, mais là, on s'interroge sur le risque d'une financiarisation excessive du bien sportif, parce que ce bien sportif, il possède une dimension culturelle et politique mondiale très importante, surtout qu'on approche en plus au mondial du centenaire, le prochain mondial 2030 qui se déroulera en plus sur deux continents.
2: Oui, en plus de ces objectifs économiques que vous avez bien souligné, est-ce qu'il y a une dimension aussi politique alors que autre échéance

0: importante, c'est l'élection du prochain président de la FIFA. L'an prochain, Infantino est candidat à sa succession.
1: Absolument, et pour l'instant, seul candidat à sa succession. Donc cela également pose beaucoup de problématiques sur l'opacité du fonctionnement organisationnel et sectoriel de la FIFA. Les candidats pour mettre à mal la candidature de Gianni Infantino pour l'instant ne se bousculent pas. Et l'appui désormais politique de Donald Trump, n'oublions pas que Gianni Infantino lui a attribué le prix de la paix. C'était le premier prix qui a fait également beaucoup de polémiques quelques mois avant la Coupe du Monde, surtout quand en plus on voit le conflit iranien. Cela pose beaucoup maintenant de liens politico-financiers entre l'entourage de Trump et Gianni Infantino. N'oublions pas que Sepp Blatter, l'ancien président de la FIFA au début des années 2000, avait également mis en avant énormément de polémiques sur le plan de la corruption et sur le plan de la financiarisation privée. Là, on atteint encore un autre stade.
0: D'ailleurs, à propos de ces liens entre Infantino et Trump, selon des informations de presse, là, cette opération de vente à des acteurs privés de part de la Coupe du Monde inclurait des proches du président américain. En tout cas, il y a eu beaucoup de réactions depuis ces annonces, notamment de la part de l'UEFA, de nombreux pays européens, même de l'Union européenne. Est-ce qu'on a déjà vu une opposition aussi frontale face à une idée de la FIFA ?
1: On l'a vu lors de l'année 2023, très récent, parce qu'il y a eu quand même l'arrêt de la Cour de justice de l'Union européenne concernant la Super League. Super League, c'était une compétition, un projet de compétition privée afin de concurrencer la Ligue des Champions. Elle a été menée surtout par le président du Real Madrid, Florentino Pérez, ainsi que d'autres grands clubs européens, afin d'avoir des droits télé et puis également une possibilité économique croissante par rapport à celle de la Ligue des Champions. Et la Cour de justice de l'Union européenne a constitué un moment historique, parce que la Cour n'a pas donné raison au projet de Super League, parce qu'elle a rappelé que des organisations comme l'UEFA doivent respecter les principes du droit européen de la concurrence et ne peuvent pas disposer d'un pouvoir totalement discrétionnaire pour autoriser ou interdire des compétitions. Donc, est-ce que cela va arriver désormais jusqu'au point judiciaire, supranational? Si le projet est officiel et officialisé concrètement par un communiqué officiel de la FIFA, cela peut avoir des tournures très très importantes, même sur le plan politico-judiciaire.
0: Et très rapidement, en quelques secondes, Yacine El-Yatiwi, est-ce que vous pensez que ça peut donner lieu aussi à des boycotts de la part de certaines sélections sur les prochaines compétitions?
1: C'est possible, mais malheureusement, le boycott d'une Coupe du Monde, par exemple, la prochaine Coupe du Monde 2030, par des fédérations internationales ou des fédérations nationales, serait extrêmement difficile. Parce que cette compétition, elle possède une puissance symbolique et économique incomparable. Il y a également le sponsoring. Rappelons par exemple que Nike, qui est donc l'équipementier de l'équipe de France, pour donner un exemple d'illustration, paye plus d'une vingtaine de millions d'euros par an pour vendre les maillots de l'équipe de France et être l'équipementier officiel. Si, par exemple, la Fédération française boycotte la prochaine Coupe du Monde,
0: elle se
1: privera, sera un énorme manque gagné.
0: Elle se privera de toutes ses recettes de sponsoring, de billetterie, de droits télé, etc. Merci beaucoup, Yacine El-Yatiwi, d'être intervenu dans RFI Midi, d'avoir pris quelques minutes. Je rappelle que vous êtes enseignant-chercheur à l'Université Lumière Lyon 2. Le cercle des propriétaires d'armes à feu s'ouvre à de nouvelles populations aux États-Unis. Longtemps, ces armes, elles ont été associées à une population blanche, rurale et conservatrice, mais à en croire les experts, elles séduisent désormais de plus en plus l'électorat progressiste, ainsi que des personnes de couleur et de la communauté LGBTQIA+. Une progression visible en particulier depuis la réélection de Donald Trump il y a un an et demi. François-Damien Bourgerie, vous avez pu le constater à Lancaster, dans le sud-est de la Pennsylvanie. Reportage.
2: Ils sont une dizaine à s'être donné rendez-vous dans ce stand de tir de Lancaster. Tous sont membres du Liberal Gun Club, une association classée à gauche. Parmi eux, Molly, elle teste des pistolets de différents calibres avec son père. Elle a 22 ans, elle est sur le point de partir de chez ses parents. Il lui faut donc une arme, reste à trouver la bonne.
3: La première fois que j'ai tiré, j'avais 11 ans. Et maintenant que je m'apprête à déménager et à vivre seule, j'ai besoin d'une arme. Parce que je fais 1m50 et que je ne me sens pas capable de me défendre toute seule sans une arme.
2: Un sentiment de vulnérabilité renforcé, dit-elle, par les discours masculinistes de la droite MAGA.
3: Je vis dans un bon quartier. Là-bas, je m'y sens bien. Mais la façon dont Trump et son entourage ont encouragé les hommes à considérer les femmes comme inférieures à eux et comme des objets sexuels, c'est très préoccupant et particulièrement dégoûtant.
2: Le Liberal Gun Club compte aujourd'hui quelques 5000 adhérents à l'échelle nationale. En novembre 2024, juste avant la seconde élection de Donald Trump, ils étaient moins de 3000. Les demandes de formation aux armes à feu auraient, elles, été multipliées par 5 en un an. Mais pour Ed Patchis, le président de la section locale du club, le tournant a été en réalité l'épidémie de Covid, lorsqu'une partie de l'électorat conservateur a refusé de se faire vacciner pour des motifs qu'il qualifie d'irrationnels.
4: Si vous faisiez partie de ceux qui disaient que ça n'avait aucune valeur scientifique, que c'était idiot, vous étiez considéré comme un libéral qui doit être surveillé, voire pire. Je pense que cette radicalisation de la droite est la raison pour laquelle certains, à gauche, se sont dit « je dois me protéger, moi et ma famille ».
2: Ceux qui sont là aujourd'hui sont pour la plupart des adhérents de plus longue date. Mais tous font part de leur inquiétude au sujet de ce président que certains qualifient de fasciste. C'est le cas de Sam.
5: Je me suis intéressé aux armes à feu assez tard. Au départ, je n'étais pas du tout fan. Mais avec l'élection de Donald Trump et le rassemblement de Charlottesville en 2017, j'ai totalement changé d'avis. Je suis juif. Ma femme est d'origine portoricaine. J'ai acheté des armes par précaution lors du premier mandat. Et quand il a été réélu, avec ma famille, on a songé à quitter le pays.
2: Aujourd'hui, Sam s'efforce de maintenir le contact avec un maximum d'amis à l'étranger, au cas où il lui faudrait s'enfuir.
0: Voilà, reportage de François-Damien Bourgerie en Pennsylvanie, à retrouver sur RFI.fr. 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Dans un tout petit peu plus d'une minute, toute l'information africaine. Afrique Midi avec Lisa Vili.
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0: 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Et c'est l'heure d'Afrique Midi avec vous, Lisa Vili. On commence cette édition en République démocratique du Congo.
11: Oui, un accord a été signé avec les FDLR, ce groupe armé formé à l'origine d'anciens génocidaires rwandais. C'est ce qu'annonce Kinshasa qui s'y était engagé. Vous entendrez également la réponse du gouvernement congolais à l'ultimatum posé la semaine dernière par l'opposition qui demande le lancement d'un dialogue national d'ici au 15 août. Un nouveau Malien placé en détention pour avoir critiqué les autorités. Djibri Barry, un vidéoman peul inculpé pour avoir dénoncé le bilan de la transition. Au Cameroun, un tiers de la dette ne sert à rien. 5 000 milliards de francs CFA, c'est presque 9 milliards de dollars. On vous expliquera cela dans le détail. Et puis nous reviendrons aussi sur les records économiques entre l'Afrique et la Chine depuis le début de l'année. Les échanges commerciaux et les investissements chinois sur le continent n'ont jamais été aussi importants.
0: En République démocratique du Congo, les autorités annoncent un protocole de reddition signé avec les FDLR.
11: Oui, ce groupe armé qui sévit dans l'est du pays, formé à l'origine d'anciens génocidaires rwandais. Le Rwanda mettait en avant sa dangerosité supposée depuis des années pour justifier ses interventions en RDC. Dans l'accord de paix de Washington, Kinshasa s'était engagé à neutraliser cette menace. Bonjour Pauline Azidi, en direct de Kinshasa. Le gouvernement congolais explique donc remplir son engagement.
12: Oui, c'est le ministre de l'intégration régionale, Floribert Anzuluni, qui l'a donc annoncé hier soir à la télévision nationale. Avant d'entrer dans les détails de ce protocole, il a rappelé l'historique de cette présence FDLR et l'engagement congolais de les neutraliser. Il a expliqué qu'il y avait eu une phase de sensibilisation au désarmement en octobre 2025, que celle-ci n'avait pas donné de résultat, qu'une phase de positionnement militaire a eu ensuite lieu en mars, ce qui aurait relancé les discussions. Alors, dans ce document, dont nous n'avons pas encore pu prendre connaissance, les FDLR se sont engagés à déposer les armes, à être cantonnés avant de rentrer au Rwanda ou d'aller dans un pays tiers qui serait prêt à accueillir ces combattants démobilisés. Ils se sont aussi engagés à ce que ceux qui sont dans le viseur de la justice soient jugés. En retour, ils mettent des conditions sécuritaires pour garantir un cantonnement, je cite le ministre, dans un camp éloigné des zones de combat et dans un lieu approprié.
11: Et donc après cette mise au point des autorités, il reste certaines questions.
12: Où va se trouver ce lieu de cantonnement? Quel est le calendrier? Et puis quel champ d'action sur les 6 zones identifiées comme étant des théâtres de présence des FDLR en RDC? Il n'y en a qu'une actuellement sous le contrôle de Kinshasa, que vont devenir les 5 autres. Pour l'instant, pas encore de réponse. Le ministre Anzuluni annonce qu'un plan opérationnel doit être présenté dans les prochains jours, dans les prochaines semaines, avec un chronogramme, un budget, une répartition des tâches, car la RDC compte sur le soutien de partenaires pour faire appliquer ce protocole.
11: Et justement, les partenaires ont-ils déjà réagi ?
12: Pas officiellement. On sait que Floribert Anzuluni revient d'une importante tournée en Afrique et en Europe pour aller présenter ce protocole. Il s'est rendu au Burundi, en Ouganda, en Angola, en Afrique du Sud, au Togo, en France, à Bruxelles. Et hier matin, il a reçu le corps diplomatique accrédité en RDC pour leur présenter cet accord, mais pas de commentaires. Finalement, la seule réaction officielle est venue du Rwanda. Le ministre des Affaires étrangères de Kigali estime que ce protocole n'est pas conforme à l'accord de Washington, que c'est une manipulation de Kinshasa. C'est un non-événement. Fin de citation.
11: Pauline Azidi depuis Kinshasa.
0: La RDC, où la tenue future de référendum se concrétise.
11: La loi qui les organise vient d'être déclarée conforme à la Constitution par la Cour constitutionnelle. Le président lui avait demandé son avis avant de promulguer le texte. Face à la polémique qui l'entoure, pour l'opposition, ces référendums pourraient être utilisés pour valider une modification de la Constitution qui permettrait à Félix Tshisekedi de se maintenir au pouvoir au-delà de son second mandat. La plateforme C64 qui regroupe plusieurs partis d'opposition annonce donc une réunion. Aujourd'hui, la semaine dernière, il avait demandé au chef de l'État de convoquer officiellement un dialogue national d'ici mi-août. Un ultimatum auquel le pouvoir vient seulement de réagir par la voix du ministre de la Communication, Patrick Moyaya.
13: Le président de la République a son agenda. Le président de la République a son timing. Le président de la République a dit qu'il organiserait le dialogue. Le président de la République a dit qu'il prendrait son ordonnance. L'agenda du président de la République ne répond pas à une quelconque forme d'ultimatum. L'agenda du président de la République répond aux impératifs de l'État suivant la direction dans laquelle les présidents de la République nous ont engagés. Je présume que c'était une idée politiquement politicienne. Je ne vais pas rentrer là-dedans. Je vais rester dans le fait que le président, comme garant de la nation, a pris un engagement d'engager le pays dans la voie du dialogue, comme dit par le cardinal. Il fera les choses en son temps, il la fixera le cadre, et cela ne doit pas être confondu à une quelconque réponse parce qu'il y a eu un ultimatum ou parce qu'il y a eu ceci. Non, n'allons pas là-dedans. Ici, il y a un objectif essentiel, un front contre l'agression rwandaise, et nous cheminons vers là à travers l'initiative du dialogue voulu par les présidents de la République.
11: Patrick Mouyaya, le ministre congolais de la Communication.
0: Ebola continue de flamber en RDC, mais l'Ouganda a réussi à maîtriser l'épidémie.
11: Depuis janvier, 20 malades ont été recensés, dont 15 contaminés en RDC. Le ministre de la Santé ougandais a donc déclaré la fin de l'épidémie hier. Sauf que l'Organisation mondiale de la santé n'est pas tout à fait du même avis, Florence Maurice.
14: L'annonce de l'Ouganda a de quoi surprendre. Selon l'OMS, une épidémie peut officiellement être déclarée finie 42 jours après la guérison ou le décès du dernier malade. Or, ce dernier malade pris en charge en Ouganda n'est sorti de l'hôpital que le 16 juillet. Il s'agissait d'un Congolais probablement contaminé en RDC. Selon les recommandations de l'OMS, la fin de l'épidémie n'aurait donc pas pu être déclarée avant la fin du mois d'août. Mais dans son communiqué diffusé hier, le ministère de la Santé retient une autre date pour faire débuter ce décompte de 42 jours, le 16 juin, qui correspond à la sortie du dernier patient contaminé localement en Ouganda. Kampala distingue donc les cas infectés dans le pays des cas dits importés. Cette approche diffère de celle de l'OMS pour qui, pour faire débuter ce décompte de 42 jours, le 16 juin, qui correspond à la sortie du dernier patient contaminé localement en Ouganda. Kampala distingue donc les cas infectés dans le pays des cas dits importés. Cette approche diffère de celle de l'OMS pour qui ce qui compte n'est pas le lieu où la personne a été contaminée, mais la possibilité qu'elle ait transmis.

0: Président de la commission de l'UA, Mahmoud Ali Youssouf, le ministre équato-guinéen des Affaires étrangères, Siméon Oyono Essono Angwe, et le président de la Cour constitutionnelle du Gabon, Dieudonné Abba Owono, ont paraphé cet accord créant un mécanisme conjoint de concertation et de médiation sous les auspices donc de l'UA, c'est-à-dire la poursuite d'un dialogue technique régulier entre les deux pays. Cet accord, il ne rouvre pas le débat sur la souveraineté des trois îlots attribués à la Guinée équatoriale par les CIJ. Le 19 mai 2025, la juridiction avait repoussé les arguments du Gabon, rappelant le cadre juridique de fixation des frontières entre les deux États. Malabo et Libreville doivent donc partir de la Convention de 1900 pour délimiter leurs frontières terrestres et de la Convention des Nations Unies sur le droit de la mer de 1982 pour la partie maritime qui couvre une zone potentiellement pourvue en hydrocarbures. Les autorités gabonaises sont sourcilleuses de ne pas apparaître comme perdantes. Du point de vue de Libreville, le Gabon choisit la paix, les relations de bon voisinage et ne renonce à aucun de ses droits. Une source à la présidence gabonaise y voit une volonté commune de transformer une décision judiciaire internationale complexe en une feuille de route diplomatique maîtrisée.
1: Merci François Mazet.
2: Un nouveau cas d'atteinte à la liberté d'expression au Mali.
1: C'est cette fois un vidéomane Peul, très suivi par sa communauté, qui vient d'être placé en détention, autrement dit un influenceur. Il commentait sur ses réseaux sociaux l'actualité des Peuls, mais aussi de grandes questions de société au Mali. Bonjour David Bachet.
3: Bonjour Lisa, bonjour à tous.
1: Le pôle judiciaire spécialisé contre la cybercriminalité vient de l'inculper pour des propos critiques sur la transition et le général Assimi Goïta.
3: Oui, il a été inculpé hier. Dans cette vidéo, Djibi Barry dénonce l'absence de bilan, selon lui, de la transition et relève que le général Assimi Goïta, président de transition, n'a jamais été élu. Une opinion et un fait qui ont motivé son arrestation vendredi soir dernier par la brigade d'investigation du pôle spécialisé contre la cybercriminalité. Après avoir passé le week-end dans garde à vue, Djibi Barry a été présenté lundi au procureur du pôle, puis mardi hier à un juge d'instruction qu'il a donc placé sous mandat de dépôt et inculpé pour atteinte au crédit de l'État et publication de fausses informations par le biais d'un système d'information et de communication. Le juge a également demandé la traduction de plusieurs autres vidéos dans lesquelles Djibi Barry s'exprime en langue peul sur le déguerpissement des marchés à bétail de Bamako ou sur le prix des animaux pendant la Tabaski. Des informations recoupées auprès de plusieurs proches de Djibi Barry et de représentants communautaires. Sollicité par RFI, le procureur du pôle anti-cybercriminalité n'a pas donné suite. Dans l'entourage de Djibi Barry, on déplore avec inquiétude une arrestation abusive visant une nouvelle fois à empêcher l'expression de la moindre critique ou insatisfaction vis-à-vis du régime en place. L'enquête judiciaire se poursuit. Aucune date n'a été fixée pour un éventuel procès.
1: Merci David Bachet.
2: Au Cameroun, un tiers de la dette ne sert à rien.
1: Oui, 5 000 milliards de francs CFA, l'équivalent de près de 9 milliards de dollars. C'était en mars la somme accumulée de tous les emprunts contractés pour différents projets, mais jamais dépensés selon la Caisse autonome d'amortissement. Cela s'appelle les soldes engagés non décaissés, tous les États en ont. Mais dans le cas du Cameroun, ils atteignent un niveau aberrant selon les économistes. Amélie Tullet nous explique dans le détail.
4: Il s'agit de différentes dettes contractées auprès d'États ou d'institutions, parfois depuis plus de 5 ans, pour des projets dédiés qui ne voient pas le jour parce que mal conçus ou abandonnés, selon l'universitaire Serge-Alain Godon.
5: Et c'est parce qu'en amont de la maturation des projets se situent de graves lacunes au plan de l'ingénierie des projets. Et c'est plus que du n'importe quoi. Et c'est pour ça que le Cameroun, d'année en année, recule en termes de taux de réalisation de l'investissement public. Nous sommes aujourd'hui à moins de 20% du taux de réalisation du budget d'investissement public, qui lui-même est déjà extrêmement faible.
4: Et même si les projets ne sont pas réalisés, ce sont des ressources qui coûtent de l'argent au Cameroun parce qu'ils payent parfois déjà des intérêts. C'est ce que rappelle Eugène Nyambal, ancien représentant des pays africains au conseil d'administration du FMI.
6: Voilà un pays qui a des ressources qui ont été mises à sa disposition, souvent des taux concessionnels, autour de 3, 4, 5, 6%, qui n'utilisent pas ces ressources. Et de l'autre côté, vous voyez au niveau du ministère des Finances, on va emprunter en eurobond autour de 12% pour financer des projets de développement. Donc c'est de la folie en termes de gestion des finances publiques et c'est ça qui fait que la dette du Cameroun n'a pas de sens.
4: Un problème dont le gouvernement a pleinement conscience selon le ministère des Finances qui affirme qu'un plan d'action est en œuvre pour réévaluer tous les projets, identifier les blocages et si nécessaire, restructurer, réaffecter, voire annuler des financements.
2: On parle à présent, Lisa Vili, des relations économiques entre l'Afrique et la Chine qui sont au plus haut.
1: Qu'on parle du commerce ou des investissements chinois sur le continent, Pékin affiche des chiffres

0: record après des années de ralentissement. Les détails, Cléa Broederst.
1: Les chiffres sont spectaculaires. Au premier semestre 2026, les échanges commerciaux entre la Chine et l'Afrique ont atteint près de 200 milliards de dollars, un niveau jamais enregistré auparavant. Et dans le même temps, les investissements chinois sur le continent ont bondi à 33 milliards 500 millions de dollars, là aussi un record. Pékin attribue cette progression à sa politique d'ouverture, avec l'extension des exemptions de droits de douane aux produits de 53 pays africains. Café, noix de cajou ou encore piment séché bénéficient désormais d'un accès facilité au marché chinois. Mais les grands gagnants restent les secteurs de l'énergie, des infrastructures et de l'industrie. En Éthiopie, un projet d'énergie verte de plus de 14 milliards de dollars domine les investissements. En Égypte, une aciérie à 10 milliards illustre la montée en puissance des capacités industrielles financées par la Chine. Pékin balaye les critiques sur un prétendu déséquilibre des échanges et défend un partenariat gagnant-gagnant. Une chose est sûre, ces nouveaux records confirment une tendance de fond. Dans un contexte de fragmentation du commerce mondial, l'Afrique occupe une place de plus en plus centrale dans la stratégie économique chinoise. Cléa Broederst, Pékin, RFI.
2: Allez, du foot à présent avec la CAN féminine au Maroc et ce coup de tonnerre hier soir à Rabat.
0: Les Nigérianes, championnes d'Afrique en titre, ont été battues pour leur premier match du tournoi. Défaite 3-2 face aux Malawites qui disputent pourtant leur première CAN. Il va donc falloir rectifier le tir très vite, nous dit l'attaquante nigériane Esther Okoro-Onkwo. Propos recueillis par Breit Abiola.
3: Je pense qu'il faudra être meilleur au prochain match. Cette fois, nous avons joué de manière désordonnée et brouillonne. C'est ainsi, mais nous allons en tirer les leçons, identifier ce qu'il faut corriger et revenir plus forte pour la prochaine rencontre contre la Zambie. J'assume l'entière responsabilité des erreurs commises. Dans l'ensemble, je suis convaincue que le prochain match sera bien meilleur.
0: Esther Okoro-Onkwo.
2: Autour ce mercredi, des équipes du groupe D de jouer.
0: Ghana-Cap-Vert à Casablanca, 17h, temps universel pour le coup d'envoi. Cameroun-Mali, ce sera à 20h le match du renouveau pour les Lions camerounaises qui au départ n'étaient pas qualifiées. Elles ont été repêchées. Reportage à Casablanca, Mathias Reynal.
4: Ambiance studieuse, pas d'éclat de rire, pas de discussion. On n'entend que les consignes criées par le coach. Les Lions indomptables profitent au maximum de ce dernier entraînement après une préparation très brève. Rose Bella, attaquante.
5: Nous sommes des Lions, ça c'est pas un problème pour nous au niveau de la préparation. On nous a donné un temps et nous nous sommes adaptés par rapport à ce temps. Je pense que nous nous sommes bien préparés et nous sommes prêts pour pouvoir aborder cette compétition. Nous sommes déjà dans un bon mood. Nous restons concentrés et très sereins.
4: Les deux pieds ancrés dans la pelouse, droite, Valentine Nguélé, la sélectionneuse, observe sans rien dire, pendant que Dimitri Lipov, le coordonnateur, c'est son titre officiel, conduit l'entraînement. Cette direction bicéphale intrigue. C'est lui le manager général et Valentine s'occupe de la sélection des joueuses. Il y a un partage des rôles bien déterminé, précise un membre du staff. Le Cameroun revient de loin. En tout cas, après plusieurs mois sans encadrement, pas de quoi décourager l'attaquante. Michaela Abam.
6: We make the most of our time.
3: On profite du temps qu'il nous reste. Il ne faut pas regarder en arrière et se demander ce qu'on a ou ce qu'on n'a pas. Au contraire, on doit se concentrer sur le moment présent et ce qu'on a su exploiter.
4: Humilité et réalisme, le Cameroun ne se met aucune pression pour cette CAN qu'il ne pensait pas jouer au départ. Mathias Reynal, Casablanca, RFI.
0: C'est la fin de ce journal, 13h47 à Casablanca.
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0: Et dans la deuxième partie d'Afrique Midi, nous reparlerons de ces nouveaux records économiques entre l'Afrique et la Chine avec notre invité. Et puis, quel est le menu ce midi en Côte d'Ivoire? Le Garba plat star composé d'attiéké et de thon. Pas cher, anti-gaspi, et vous apprendrez aussi qu'il a pris le nom d'un ancien ministre. Mais tout de suite, nous revenons sur l'actualité dans le reste du monde avec vous, Paul Lonsin-Spinelli.
2: Et à la une, le Moyen-Orient qui s'embrase de nouveau, qui continue de s'embraser. Les États-Unis vont frapper fort l'Iran, c'est ce que déclare Donald Trump il y a quelques minutes, après ses dernières attaques iraniennes sur des installations américaines en Jordanie. En Espagne, il y a du mieux sur le front de la lutte contre les incendies. Tous les habitants évacués de la province d'Avila, au nord-ouest de Madrid, peuvent rentrer chez eux. La situation a été qualifiée de favorable par le Premier ministre Pedro Sanchez. Selon le service de secours espagnol, il n'y a pas eu de reprise maîtrise d'incendie la nuit dernière. En revanche, dans le sud-ouest de la France, le vent et la chaleur attisent le méga-feu en Gironde. Il fait 41 degrés par endroit. 42 000 hectares ont brûlé en une semaine dans ce secteur. Ancienne patronne de la chaîne d'État russe Russia Today, invitée régulièrement sur des chaînes du groupe de Vincent Bolloré en France, Xenia Fedorova fait l'objet d'un arrêté d'expulsion de la part du ministère français de l'Intérieur. Selon l'arrêté, la chroniqueuse se fait le relais des campagnes de désinformation pilotées par les autorités russes. Et puis un emblème de la French Touch est décédé. Hier, le DJ français Kavinsky, 50 ans, a été retrouvé mort à son domicile à Paris. Et nous revenons à présent sur ces records économiques entre l'Afrique et la Chine. Depuis le début de l'année, le commerce n'a jamais été aussi important, 200 milliards de dollars. Et c'est la même chose pour les investissements chinois sur le continent. On parle là de plus de 33 milliards de dollars. Qu'est-ce qui se cache exactement derrière ces sommes spectaculaires? Vous en parlez avec votre invité Lisa Vili. Il s'agit de Xavier Aurégan, géographe spécialiste des relations entre la Chine et les pays africains. Chercheur associé à l'Institut français de géopolitique.
8: Bonjour Xavier Aurégan.
9: Bonjour.
8: Alors donc ces investissements et ce commerce record, est-ce que c'est une bonne nouvelle pour le continent africain ?
9: Une bonne nouvelle dans le sens où effectivement les investissements directs étrangers chinois en Afrique étaient faibles depuis la Covid-19. On a eu quelques années records, notamment en 2016-2017, où des entreprises chinoises ont investi relativement massivement sur le continent africain. Mais il n'en reste pas moins que, dans l'ensemble, les investissements chinois restent faibles, proportionnellement aux flux économiques et commerciaux entre la Chine et l'Afrique, et ne représentent grosso modo que 3 à 4% de tous les flux annuels. Donc plutôt que de parler d'investissement massif, on parlera plutôt de commerce massif évidemment, et puis de prestations de services, autrement dit les contrats gagnés par des acteurs économiques chinois en Afrique.
8: Mmh. Donc vous le disiez, ce sont des données qui repartent à la hausse après des années de ralentissement. Qu'est-ce qui l'explique en fait? Pourquoi maintenant?
9: Il y a plusieurs raisons a priori. Déjà une forme de reprise économique et financière, commerciale en Chine, au niveau international également, après quelques conflits que l'on connaît. On a également donc une demande chinoise qui s'accroît légèrement. Et puis côté africain, un environnement plus stabilisé, plus sain quelque part aussi d'un point de vue financier. Et donc tous ces facteurs concourent effectivement à une sortie de capitaux chinois à l'étranger, y compris en Afrique.
8: Est-ce que par ailleurs les entreprises chinoises cherchent aussi à bénéficier des accords commerciaux en s'installant sur place, sur le continent, des accords commerciaux dont disposent plusieurs pays africains avec des marchés américains ou européens?
9: Oui, alors il y a plusieurs éléments à prendre en compte. Le premier, c'est évidemment les tarifs douaniers qui ont été revus à la baisse récemment par la partie chinoise. Et donc la quasi-totalité finalement des États africains bénéficient maintenant d'un tarif zéro, tout simplement, à l'export en Chine. Mais finalement, les accords commerciaux avaient déjà été signés dans les années 2000, lors des premiers FOCAC, donc les forums de coopération Chine-Afrique, le premier ayant été organisé en 2000. Et dès 2003, finalement, pour le deuxième, on avait déjà des accords commerciaux, donc des tarifs zéro ou très proches de zéro pour l'exportation de marchandises ou de produits semi-finis africains en Chine. Donc ça, c'est le premier élément qui peut jouer. Ensuite, effectivement, on a des acteurs économiques chinois privés comme publics, donc à capitaux privés comme à capitaux publics, parfois détenus d'ailleurs par l'État chinois, qui vont implanter des filiales ou des succursales en Afrique ou à l'étranger, mais ici en Afrique, pour mieux exporter sur des marchés plus pérennes, plus mûr, comme on dit. Autrement dit, l'Europe, évidemment, l'Union européenne, voire le marché nord-américain, même si, évidemment, le contexte est moins favorable aux entreprises chinoises, puisqu'on a beaucoup de produits ou de marques ou d'entreprises chinoises, comme pareil, évidemment, la première d'entre elles, qui sont tout simplement interdits ou interdites sur les marchés nord-américains, canadiens, états-uniens notamment.
8: Mmh. Est-ce qu'on peut dresser un peu une photographie de ce premier semestre d'investissement chinois sur le continent? Quel pays en bénéficie? Quel secteur? Est-ce que vous avez peut-être quelques exemples un peu révélateurs?
9: Alors, entre la Chine et l'Afrique, c'est toujours un petit peu les mêmes gagnants et les mêmes perdants. On a les pays exportateurs de matières premières, donc pétrole, minerais, bois parfois, gaz, notamment pour le Mozambique, etc., qui vont bénéficier des investissements ou des contrats chinois, des lignes de financement évidemment aussi chinoises, de la part de l'Exim Bank of China ou d'autres banques chinoises d'État. Donc là, on peut citer tout simplement le Mozambique, le Nigeria, l'Éthiopie éventuellement dans un autre cadre, le Soudan du Nord comme du Sud. On a également l'Angola, forcément. Donc, tous ces pays pétroliers ou exportateurs de matières premières qui vont bénéficier effectivement de ces lignes de financement ou de ces crédits, en général chinois, des investissements. Et puis, à l'opposé, on a des pays généralement enclavés, peu dotés en ressources naturelles en primaire, en tout cas peu exportateurs. On pense notamment aux pays du Sahel, francophones ou non d'ailleurs, qui vont relativement peu bénéficier d'investissements et de contrats chinois, en tout cas de lignes de financement chinoises. Mais grosso modo, la photographie est toujours la même. Nous avons toujours des pays exportateurs de matières premières qui intéressent Pékin ou les entreprises chinoises, et puis les autres qui sont un petit peu les perdants de ce grand jeu économique et commercial chinois en Afrique.
8: Comme à son habitude, Pékin a vanté des données économiques qui seraient la preuve d'un partenariat gagnant-gagnant. Qu'est-ce que vous avez à dire là-dessus ? Je pense plus précisément à l'emploi, par exemple, sur le continent. Est-ce que ces nouveaux investissements vont être synonymes de création d'emplois ?
9: Relativement peu, d'un point de vue volume, d'un point de vue stock, puisque... les fameuses zones industrielles ou économiques spéciales, dites spéciales, chinoises en Afrique fonctionnent très peu, très mal finalement. On le voit en partie dans celle de Chamichi, donc en Zambie, dans les minerais notamment de cuivre. On le voit également dans l'Eastern Zone, donc en Éthiopie à côté d'Addis Abeba, et puis celle de Suez par exemple avec le groupe Teda. Ce sont des zones qui fonctionnent relativement bien finalement pour les entreprises chinoises. Puisqu'on a une forme de défiscalisation, des bénéfices et avantages fiscaux pour les parties chinoises, mais très peu finalement pour les parties locales africaines, nationales, puisque le nombre d'emplois est quand même assez limité. D'ailleurs, on a une partie des travailleurs, en tout cas des cadres, qui viennent de Chine, pour des raisons assez simples et assez logiques, la langue, la connaissance du matériel ou des techniques, etc., du management à la chinoise. Donc finalement, non, l'emploi n'est guère évolutif dans ce cadre-là, mais ce n'est pas marginal non plus dans ces pays où, évidemment, le taux de chômage est très élevé.
8: Merci Xavier Aurégan, chercheur associé à l'Institut français de géopolitique et maître de conférence à l'Université catholique de Lille. Notre invité d'Afrique Midi que vous pouvez, comme chaque jour, réécouter en ligne sur notre application et notre site internet. Il est midi 56 à Abidjan où, comme à chaque pause midi, les garbadromes ne désemplissent pas qui, comme leur nom l'indique, vendent du garba, le repas star du déjeuner en Côte d'Ivoire, composé d'attiéké bien sûr et de restes de thon récupérés au port d'Abidjan. Grâce à son prix imbattable, environ 1000 francs CFA, il est même presque devenu un plat national. Benoît Almeras est passé à table pour RFI.
10: Comme chaque midi, ce garbadrome de Cocody ne désemplit pas. Le patron, c'est Issa, il est débordé.
11: Je fais des quêtes à moi, j'ai un peu.
10: Car Issa accueille des dizaines de clients chaque jour. Son garbadrome est idéalement placé entre un lycée réputé et une université privée. Le restaurateur prépare des sachets à emporter au kilomètre. À l'intérieur, du thon frit, de la semoule de manioc, le fameux attiéké, mais aussi le condiment, une brunoise d'oignons, de tomates et de piments. Ce qui fait la différence pour ce Nigérien, c'est la fraîcheur du produit.
11: Il y a beaucoup qui disent que si la garba d'ici c'est bon. Parce que notre attiéké que nous on prenait là, c'est pas la même chose que les autres quoi.
10: Le poisson, vous l'achetez où ?
11: Au port de pêche. Chaque jour on vient chercher ça là-bas.
10: Assis sur un banc à côté du comptoir, en face d'une marmite d'huile frémissante, Emmanuel et Alice attendent leur garba chaud. Ces deux archivistes sélectionnent avec soin leurs morceaux de thon.
12: C'est important d'avoir un gros bout ?
13: Très important.
14: Très important.
12: Et pourquoi c'est important ?
14: Pour bien manger.
15: À cause de la grosseur du plat d'attiéké. Faut avoir pour son âge.
10: Bien manger pour pas cher, c'est la promesse du garba. Le plat tient son nom de Diko Garba, ancien ministre de la production animale. Dans les années 1970, ce dernier autorise la redistribution de restes de thon récupérés au port de pêche d'Abidjan et auparavant destinés à la poubelle. Ce qui était un déchet devient alors la base d'un vrai système anti-gaspi. Aujourd'hui, les mareyeurs rachètent ce faux poisson pour environ 600 francs CFA le kilo, 30% moins cher que le thon normal. Neka est étudiant en droit. Il vient tous les jours dans ce garbadrome pour ses prix imbattables, mais pas que.
16: Il y a l'accessibilité au niveau du prix, mais il y a aussi le fait que tu es satisfait au niveau du ventre en fait quand tu finis de manger.
10: Et au niveau du goût ?
16: C'est très bon. Ça se mélange avec plein de trucs, des oignons, des tomates. Ça, tu peux mettre du kumaji d'assaisonnement. Moi, je pense que c'est parfait, en fait. Et c'est surtout un moment de convivialité. C'est ça aussi le truc.
10: En 2020, la ville d'Abidjan comptait au moins 2000 garbadromes, comme celui d'Issa. Certains comptent jusqu'à 500 clients par jour. Benoît Almeras, Abidjan, RFI.
0: Abidjan, où nous refermons donc cette édition d'Afrique Midi. Merci à vous pour votre écoute. Bientôt 13h en temps universel. Restez à l'écoute de la Radio Mondiale. RFI Midi continue avec vous, Paul Lonsin-Spinelli.
2: Et merci beaucoup, Lisa Vili. À demain, en fonction de votre zone d'écoute, notre rendez-vous Haïti ou des Amériques. 30 minutes d'infos en full day ou en portugais. À tout de suite.
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4: 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Et bienvenue dans notre rendez-vous consacré à l'actualité d'Haïti et des Amériques. Ils veulent de nouvelles élections au Venezuela, 2 ans jour pour jour après la présidentielle et la réélection contestée de Nicolas Maduro, actuellement emprisonné aux États-Unis. Des milliers de Vénézuéliens ont manifesté hier, reportage à suivre. Les autorités américaines en remettent une couche dans la politique anti-immigration. On parlera aussi des difficultés des agriculteurs haïtiens face au réchauffement climatique. Et puis à la une de l'actualité française dans les Caraïbes, le Premier ministre de l'île de Montserrat vient de terminer une visite officielle en Martinique. Bonjour Serge Massot.
5: Bonjour, oui, les deux îles veulent renforcer leur coopération en matière de santé et le Premier ministre de Montserrat envisage même d'envoyer des patients se faire soigner en Martinique.
4: Et on en parle dans 20 minutes. Et avant de développer ce programme, un nouveau journal. Bonjour Gilles Moreau.
6: Bonjour Paul, bonjour à tous.
4: En Espagne, la situation s'améliore sur le front des feux de forêt.
6: Oui, plus de 20 000 habitants de la région de Madrid qui avaient été évacués ont maintenant regagné leur domicile. Aujourd'hui, le paysage du lac de San Juan évoque davantage un champ de bataille qu'un lieu de détente et de nature, comme on le connaissait avant. Les routes ont rouvert ce matin, permettant aux habitants de constater l'étendue des dégâts. Reportage de notre envoyée spéciale Alice Froussard.
7: Rufino et son frère, la quarantaine, avaient l'habitude de passer leur week-end ici. Ils avaient un bateau sur le lac de retenue légué par leur père. Ce matin, ils l'ont cherché partout avant de se rendre à l'évidence.
8: Le bateau a coulé. Il y avait une rangée d'une quarantaine d'embarcations, une vingtaine de chaque côté, comme ici. Elles allaient jusqu'au fond de la baie. Le nôtre, nous ne l'avons pas retrouvé. Les bateaux ont brûlé puis coulé. On avait un peu d'espoir qu'il se soit détaché, parti à la dérive, mais non, il n'est pas là.
7: Surnommé la plage de Madrid, cet endroit, selon ses habitués, était un petit paradis. Mais aujourd'hui, plus rien ne laisse deviner ce qu'il était autrefois. Maria est la co-gérante du club de voile.
9: Tout a brûlé, de nombreux bars de plage, des restaurants. Le camping a entièrement disparu. C'est une véritable catastrophe.
7: Derrière elle, le restaurant de ses voisins a brûlé. 2 voitures, le lieu de réparation des bateaux aussi. Elle montre du doigt la terre noircie, puis fait une grimace.
9: Et regarde, il y a encore de la fumée dans l'air. On ne peut quasiment plus respirer.
7: Elle craint surtout le vent et les prochaines pluies qui feront redescendre toutes les cendres dans l'eau du lac. Est-ce que les gens vont revenir, se demande-t-elle. Est-ce que les restaurants survivront économiquement et rouvriront. Maria n'espère qu'une chose, que cet incendie ne signe pas la fin de cet endroit. Alice Froussard, Pantano de San Juan, RFI.
6: En France, c'est une journée cruciale pour la Gironde, département du Sud-Ouest. Le méga-feu qui la ravage est, selon les autorités, toujours stabilisé après une seconde nuit calme. Avec 42 000 hectares partis en fumée, la surface brûlée n'a pas évolué depuis hier. Toutefois, la forte chaleur et les vents sont de retour. La Gironde et le département voisin des Landes sont en vigilance canicule, de quoi assécher encore un peu plus une végétation très rapide à s'enflammer.
4: On s'intéresse maintenant au fonds de modernisation de l'Union européenne.
6: Ce fonds est conçu pour aider les pays membres à faible revenu à moderniser leur système énergétique et à réduire leurs émissions de gaz à effet de serre. Il a déjà consacré le tiers de son budget à des projets polluants. C'est ce que montre un nouveau rapport de CE Bankwatch, un important réseau d'ONG environnementales. Juliette Pietraszewski, bonjour.
10: Bonjour.
6: Ce fonds a déjà versé plus d'un tiers de son enveloppe totale prévue jusqu'en 2030.
10: Oui, 20 milliards d'euros ont été déboursés à ce jour et devaient servir à décarboner. Pourtant, une bonne part de 20 à 35% est allée tout droit vers des projets comme le gaz fossile, l'incinération de déchets ou la

0: combustion de biomasse. Un montant total compris entre 4 et 7 milliards d'euros a donc été dédié à des projets polluants. On retrouve donc parmi les pays qui utilisent ces fonds pour des infrastructures liées aux énergies fossiles, la République tchèque avec plus d'un milliard et demi d'euros, puis la Pologne, la Roumanie. Pour CEE Bankwatch, l'Union européenne doit utiliser les investissements du fonds pour remplir ses objectifs climatique et énergétique, au moment où le système de quotas carbone qui finance en partie ce fonds pour la modernisation est en cours de révision. Parmi les autres recommandations de Bankwatch, maintenir l'exclusion des combustibles fossiles du fonds, éliminer progressivement le financement de l'incinération des déchets et de la combustion de la biomasse, ou encore renforcer le soutien à l'électrification, tant du côté de l'offre que de la demande.
1: Juliette Pietraszewski en direct dans ce journal. Merci à vous, Juliette. Après plusieurs jours d'accalmie, les frappes ont repris au Moyen-Orient. L'armée américaine a lancé une attaque conjointe avec l'Arabie Saoudite contre des milices pro-iraniennes dans l'est de l'Irak. Selon les groupes armés irakiens, au moins 10 de leurs membres ont été tués.
2: Au sommet du pouvoir israélien, on assiste à une guerre de l'ombre.
1: Les services de renseignement redoutent une attaque ciblée de l'Iran contre l'état-major politique du pays, du Shin Bet au Mossad. La poste s'organise face à la menace iranienne. Tous les moyens sont bons pour se protéger dans la clandestinité, des réunions souterraines aux convois fantômes en passant par les vols secrets. Les précisions sur place à Jérusalem de Michel Paul.
3: L'alerte a été donnée par le Mossad. Fait rare dans un communiqué, le célèbre service secret israélien a révélé l'existence d'un réseau international piloté par Téhéran. Son objectif, infiltrer des commandos étrangers en Israël pour assassiner des ministres et des figures clés du pays, avec un objectif clair, asséner un coup psychologique et stratégique dévastateur. Si cette filière a été démantelée avec l'aide de services secrets étrangers, certains de ses commanditaires seraient toujours opérationnels depuis l'Iran. Conséquence immédiate, la sécurité rapprochée de certaines personnalités israéliennes a été renforcée et une série de mesures a été mise en place. Dimanche dernier, notamment, le Conseil de sécurité israélien s'est réuni dans un bunker souterrain dont l'emplacement n'a pas été révélé. Le lendemain, le départ du Premier ministre Benjamin Netanyahou pour Washington s'est réalisé dans la quasi-clandestinité. L'avion officiel a décollé à un horaire décalé depuis une base militaire en plein désert du Negev, au lieu de l'habituel aéroport Ben-Gurion, loin des caméras et des journalistes. Michel Paul, Jérusalem, RFI.
2: RFI 15h07 à Paris en France, la chroniqueuse pro-russe Xenia Fedorova visée par un arrêté d'expulsion.
1: Oui, cette femme est considérée comme une porte-voix de la Russie dans les médias du milliardaire conservateur Vincent Bolloré. Baptiste Coulon, bonjour.
4: Bonjour à tous.
1: L'arrêté d'expulsion émane du ministère de l'Intérieur qui dénonce, je cite, un comportement portant atteinte aux intérêts fondamentaux de la France.
4: Oui, car en multipliant les discours pro-russes à la télévision française, Xenia Fedorova a pour but de déstabiliser l'ordre public en France, saper la confiance des citoyens européens et français en leurs institutions. Voilà ce qui est notamment écrit dans cet arrêté d'expulsion révélé par le quotidien Libération. Des mots fermes à l'adresse de cette ancienne directrice de la chaîne pro-russe RT France, interdite dans l'espace européen depuis le déclenchement de la guerre en Ukraine début 2022. Xenia Fedorova, devenue le visage de l'offensive pro-Poutine des médias du groupe Bolloré en France, à la télévision sur CNews, à la radio sur Europe 1. L'ARCOM, le gendarme de l'audiovisuel, avait été saisi à deux sujets, à deux reprises, à son sujet pour des manquements à la rigueur de l'information.
1: Et Xenia Fedorova n'avait jamais été sanctionnée à l'échelle européenne.
4: Son titre de séjour en France avait même été prolongé de 10 ans en 2024, ce qui avait déclenché une vive polémique, poussé les ministres concernés à se justifier. Une expulsion directe vers la Russie paraît toutefois difficile. Les relations consulaires entre Paris et Moscou sont quasi nulles. L'espace aérien avec l'UE fermé. La Russe pourrait donc quitter la France d'elle-même. Elle ne peut de toute façon plus y travailler ni se déplacer librement, puisqu'elle est assignée à résidence.
1: Merci Baptiste Coulon, et j'ajoute que d'après l'avocat de Xenia Fedorova, eh bien l'intéressé va immédiatement former un recours contre son arrêté d'expulsion. En bref, avant de conclure, la mort d'une figure de la scène électro-française, le DJ Kavinsky, retrouvé sans vie à son domicile à Paris à l'âge de 50 ans. Une enquête en recherche des causes de la mort a été ouverte, annonce le parquet de Paris. Enfin, les différents
5: fédérations européennes de football tiennent une réunion d'urgence ce mercredi sous l'égide de l'UEFA. Le projet de la FIFA d'ouvrir la porte à des investisseurs privés via la création d'une société. Ce projet a provoqué une levée de boucliers en Europe. Ce projet qui associe des responsables américains sous le feu des critiques tant politiques que sportives. 15h09 ici à Paris. Bonne journée. Tout de suite en compagnie de Paul Lonsin-Spinelli.
2: Merci beaucoup Gilles Moreau pour ce journal.
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2: 2 ans après, c'est un résultat qui a toujours du mal à être digéré par les électeurs vénézuéliens le 28 juillet 2024. Ces électeurs participaient à la présidentielle, mais son résultat, à savoir la réélection de Nicolas Maduro, a été contesté. Et hier, donc, des milliers de personnes sont descendues dans les rues de Caracas, la capitale, pour réclamer un nouveau vote, et ce, alors que le président se trouve toujours en prison aux États-Unis. Reportage d'Alice Campagnol.
7: Nous ne voulons plus de cette bande de bons à rien, on n'en peut plus. On veut du changement, combien de temps encore?
8: Le ras-le-bol est palpable. Selon les manifestants à Caracas, non seulement leur vote en 2024 n'a pas été respecté, mais en plus, aucune élection n'a été convoquée cette année, malgré l'absence de Maduro depuis janvier. Alors ils en appellent à Washington, qui tient désormais les rênes du pays, José Patinez, secrétaire général de la coalition syndicale.
9: Monsieur Donald Trump, permettez aux Vénézuéliens qu'ils forgent leur destin, permettez-leur de s'asseoir ensemble et de discuter d'une date d'élection cette année.
8: Syndicats et partis politiques voient d'un bon œil la mise en place à partir du 1er août d'un dialogue entre l'opposition et le pouvoir. Un dialogue imposé par Washington, duquel Maria Corina Machado, la dirigeante opposante, est exclue pour le moment. Mais c'est un premier pas, selon ce manifestant.
10: N'importe qui ferait mieux les choses que ces satanés dirigeants que nous avons. J'ai raison ou pas? On accepte n'importe qui.
8: Les Vénézuéliens exigent de retourner aux urnes et de faire respecter leur vote 2 ans après le scandale électoral de 2024. Alice Campagnol, Caracas, RFI.
2: Les États-Unis qui se sont servis aussi du Venezuela après l'arrestation de Nicolas Maduro pour y envoyer des migrants. Et c'est l'un des nombreux exemples du renforcement de la politique anti-migrant américaine sous l'ère Donald Trump. Et ça continue puisque Washington a décidé un nouveau tour de vis. Après les arrestations devant les tribunaux où des migrants se rendaient pour répondre à une convocation pour étudier leur dossier, ICE interpelle désormais à l'aéroport. Bonjour Marine de la Moissonnière.
11: Bonjour.
2: Plusieurs médias américains révèlent cette nouvelle manière de procéder de la police anti-immigration.
11: Oui, on savait que l'ICE intervenait dans les aéroports du pays depuis quelques mois pour arrêter des étrangers sous le coup d'une mesure d'expulsion. La nouveauté, là, c'est que la police anti-immigration interpelle des gens dont le visa a expiré, mais qui ne sont pas sous le coup d'une obligation de quitter les États-Unis, y compris des personnes dont la procédure de renouvellement du visa est à l'étude, des femmes de citoyens américains, des salariés de la tech, un steward jamaïcain, une conseillère municipale originaire d'Ukraine ou bien encore une jeune fille au pair.
12: Help! Help! Help us! Hey, you guys, come help us! ICE is here! Help us!
11: Aidez-nous, ICE est là, crie une amie de Chantal Morales Rojas, téléphone portable à la main, alors que cette jeune fille au pair équatorienne de 27 ans est empêchée d'embarquer dans un avion à l'aéroport de Denver et emmenée par 2 agents de l'ICE vêtus en civil. Le visa de Chantal Morales Rojas a expiré début janvier 2025. Elle a un permis de travail délivré par le département de la sécurité intérieure et a lancé les procédures pour régulariser sa situation, mais cela ne lui donne pas le droit de vivre aux États-Unis, a répondu le département de la sécurité intérieure à CNN.
2: Et pourquoi est-ce que l'ICE intervient dans les aéroports américains ?
11: Eh bien déjà parce que c'est un lieu relativement sûr, en théorie personne n'est armé, et puis c'est très facile pour l'ICE d'intervenir car elle reçoit des informations de la police des transports, elle sait donc à l'avance qui prend quel vol, où et à quelle heure. Tout cela permet d'arrêter plus de gens avec moins d'agents. Donald Trump a fixé comme objectif 2000 migrants interpellés chaque jour.
2: Marine, un autre moyen de pression pour faire partir les étrangers, ce sont les amendes.
11: Oui, $998 par jour passés aux États-Unis sans papier. C'est autorisé par la loi depuis 1996. Mais avant Donald Trump, jamais aucun président des États-Unis n'avait utilisé cette arme. Le New York Times raconte qu'une Mexicaine qui vit aux États-Unis depuis 17 ans s'est vue réclamer $1,820,352. Son avocat a réussi à faire annuler sa dette, mais ce n'est pas le cas de bien d'autres d'autres étrangers. Certains ont vu leurs biens ou leurs comptes en banque saisis. Depuis début 2025, plus de 100 000 personnes ont écopé d'amendes pour un total de 84 milliards de dollars. L'ICE n'a récupéré que 1,2 million de dollars. Beaucoup de procédures judiciaires sont en cours et impossible de savoir combien de personnes ont préféré rentrer dans leur pays d'origine faute de pouvoir payer.
2: L'administration Trump a annoncé hier un autre changement, à savoir une réforme de la procédure de demande d'asile qui est entrée en vigueur immédiatement.
11: Oui, désormais, les dossiers de certains demandeurs d'asile seront directement traités par un juge, parfois même sans entendre ces personnes. Auparavant, tous les demandeurs d'asile avaient un premier rendez-vous avec un agent des services de l'immigration dans un bureau. Et en cas de rejet de leur dossier, alors seulement ils voyaient un juge qui pouvait ordonner leur expulsion.
2: Et combien de personnes sont concernées, Marine ?
11: On parle d'environ 450 000 personnes sur les près de 1,5 million de dossiers en cours d'examen, essentiellement des gens qui ont déposé leur demande d'asile plus d'un an après leur arrivée aux États-Unis et qui sont donc en théorie hors délai. Avec cette réforme, l'administration Trump veut simplifier la procédure et surtout empêcher les gens de profiter du système. Selon les autorités américaines, de nombreux demandeurs d'asile vivent et travaillent aux États-Unis pendant que l'examen de leur dossier, eh bien, ils s'éternisent. Dans les faits, cela va surtout permettre d'accélérer l'expulsion de centaines de milliers de demandeurs d'asile.
2: Des précisions signées Marine de la Moissonnière.
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2: Plus de la moitié de la population haïtienne se trouve en insécurité alimentaire aiguë, c'est-à-dire confrontée à une privation de nourriture qui peut être mortelle. Ce sont des données de la FAO, c'est l'Organisation des Nations Unies pour l'Agriculture et l'Alimentation. Alors plusieurs facteurs expliquent cette crise. D'un côté, près de la moitié des produits alimentaires consommés en Haïti sont importés et sont souvent bien trop chers. Autre facteur, l'agriculture locale peine à se développer, alors qu'elle emploie près de 60% de la population. Elle ne représente que 20% du PIB de l'île. Louise Jouvezom, bonjour.
14: Bonjour.
2: Louise, les agriculteurs à qui vous avez parlé vous ont confié devoir faire face à des sécheresses et des inondations rendues de plus en plus fréquentes par le changement climatique.
15: Cette année est particulièrement difficile. Je parlais ce matin à un paysan, mais il m'a dit, bon, il a tout perdu et maintenant il doit envisager d'abandonner la production agricole.
14: Jean-Baptiste Chavanne a le rire un peu jaune. Depuis plus de 50 ans, à l'aide du mouvement Paysan Papaye, le MPP qu'il a fondé, il tente de soutenir l'agriculture haïtienne frappée de plus en plus durement par le changement climatique.
15: Quand il n'y a pas de sécheresse, c'est l'inondation. Il n'y a pas de système d'irrigation. L'État ne fait rien pour défendre les paysans. Donc, ils sont abandonnés à eux-mêmes. Et beaucoup de paysans partent vers la République dominicaine pour aller travailler sur des fermes agro-industrielles au Brésil, au Chili. Et parce qu'en Haïti, ils ne peuvent pas vivre.
14: Et ça, c'est un constat partagé par Patrick Saint-Pré. Il est journaliste et fondateur de la plateforme d'information Haïti Climat.
16: À une certaine époque, on parlait de moins de 10% des terres irriguées en Haïti. Donc, à 90%, l'agriculture se fait sur une base pluviale. Quand on sait que le changement climatique peut accélérer la sécheresse, peut varier la saison des pluies, les producteurs peuvent semer au mauvais moment, perdre leur culture pendant une sécheresse ou encore voir leur sol emporté par des pluies intenses. Mais le climat n'explique pas tout. Donc, il faut voir dans tout ça une agriculture déjà fragilisée par le manque d'irrigation, de crédit, de services techniques et de protection des bassins versants. Donc, le changement climatique agit comme un détonateur.
2: Le détonateur d'une crise qui remonte en fait aux années 80.
14: Oui, lorsque les grandes institutions monétaires comme le FMI ou la Banque mondiale conditionnent leur soutien économique à l'ouverture d'Haïti au commerce mondial. En conséquence, le marché s'ouvre aux produits importés et l'État cesse de soutenir la production agricole haïtienne. Depuis, il n'a que peu réinvesti le secteur. Patrick Saint-Pré.
16: En général, les projets sont financés par les bailleurs internationaux. Donc, si le projet est financé par la Banque mondiale, ça va être au terme et condition de la Banque mondiale. Si c'est financé par la Banque interaméricaine de développement, donc il n'y a pas vraiment un cadre intégré d'intervention de l'État dans le secteur agricole. Ça varie au gré des bailleurs. Et comme le dit l'adage, qui finance commande.
14: Alors, à rebours des programmes de développement internationaux, le MPP de Jean-Baptiste Chavanne propose depuis le plateau central d'Haïti une adaptation locale basée sur l'entraide entre les paysans et sur le respect de l'environnement. Là où le climat sécuritaire le permet, il soutient donc le lancement de coopératives paysannes à petite échelle et forme des brigades de paysans qui travaillent sur les parcelles les uns des autres pour préserver les sols, très vulnérables aux fortes pluies à cause de la faible couverture forestière. Michel Muller est agronome au MPP.
17: La brigade travaille sous forme d'entraide, en mettant en place des structures anti-érosives avec l'idée de protéger et d'augmenter la productivité du sol. Nous faisons la plantation d'arbres, nous faisons des murets de pierre et ensuite nous utilisons aussi des résidus du sol pour empêcher que la couche fertile aille à la mer.
2: Mais Louise, est-ce que ces initiatives locales peuvent vraiment pallier le désengagement de l'État ?
14: Eh bien écoutez, Jean-Baptiste Chavanne a son avis là-dessus.
15: Nous avons fait un bilan à l'occasion de notre 50e anniversaire il y a 3 ans. Et là, on a failli me tuer. Parce que je dis, mais après 50 ans, nous n'arrivons pas à produire assez d'aliments pour alimenter les habitants du pays. Il y a des progrès qui ont été réalisés, mais globalement, il faut l'intervention de l'État et nous faisons des pressions sur les gouvernements. Mais jusqu'à présent, ça ne marche pas.
14: Donc le MPP comme Haïti Climat poursuivent leur action de sensibilisation dans l'espoir que lors des élections présidentielles prévues à la fin de l'année, les conséquences du changement climatique en Haïti soient vraiment mises sur la table.
2: Un dossier signé Louise Jouvezomme. Merci beaucoup Louise.
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2: On vient d'évoquer ces inondations provoquées par des déluges pendant la saison des pluies. C'est un phénomène qui amène un autre problème en Amérique du Sud, plus petit mais très sournois, à savoir les moustiques qui sont vecteurs du virus de la dengue et qui prolifèrent donc à nouveau. Deux pays sont aujourd'hui fortement touchés dans la région, le Panama et le Honduras. Dans ce dernier, 5 personnes sont mortes ces dernières semaines, dont 2 enfants. La capitale, Tegucigalpa, concentre la majorité des cas. Sur place, les autorités sont à pied d'œuvre pour tenter de limiter la propagation de la maladie. Reportage de Marie Griffon.
18: 7h15 du matin, l'heure est à la mobilisation dans les locaux de la mairie de la capitale hondurienne. Tenter de contrer la présence du moustique noir rayé de blanc, l'Aedes aegypti, c'est le principal vecteur de la dengue. Yaki Burgos, épidémiologiste, elle coordonne la lutte contre la dengue à l'échelle de la capitale hondurienne.
19: Après les pluies, nous attendons environ 7 jours. C'est le temps nécessaire pour que le moustique se développe complètement. La pluie favorise la multiplication des larves de moustiques, ce qui entraîne une augmentation des cas de dengue. Nous sommes actuellement dans une phase de recrudescence de l'épidémie. Ces dernières 1170 cas de dengue avérés ont été recensés.
18: Penchés sur de grandes cartes, les agents quadrillent la capitale, identifient les quartiers infestés et envoient des équipes de fumigation.
19: Nous éliminons les lieux de reproduction des moustiques. Nous visitons également des sites à risque comme les dépôts de pneus, les ateliers et les casses automobiles, afin d'effectuer des inspections et de procéder aux opérations de fumigation nécessaires.
18: Après la réunion, direction le terrain. Une première opération a lieu dans une école. Luis Urrutia, le chef des opérations de fumigation.
20: La fumigation consiste à utiliser des produits chimiques à base d'eau qui sont actuellement employés. Nous fumigeons les maisons et le produit reste imprégné sur les murs. Ainsi, les moustiques qui passent par là sont d'une certaine manière empoisonnés et meurent. Cela fonctionne bien, évidemment, mais la méthode la plus efficace n'est pas la fumigation. Ce sont plutôt les actions de prévention, notamment l'élimination des endroits où le moustique se reproduit. Las acciones preventivas de la destrucción
18: del criadero del moustique. Faute d'eau courante dans une majorité des villes et des villages du Honduras, les familles possèdent alors des grands réservoirs d'eau de pluie installés à l'entrée des maisons. Problème, ce sont des lieux de ponte pour les moustiques.
20: Pour pondre ses œufs, le moustique vecteur de la dengue profite du moindre récipient où de l'eau peut stagner. Un couvercle, une bassine ou tout autre objet pouvant retenir de l'eau. Les œufs s'y développent ensuite jusqu'à donner naissance à de nouveaux moustiques. plastique qui prolifère dans l'environnement.
18: Devant l'hôpital public, plusieurs dizaines de personnes attendent, certaines avec des symptômes pouvant indiquer une dengue. Parmi eux, Emilio, il est venu récupérer des médicaments pour sa fille.
9: J'ai attrapé la dengue. Ma fille a même été à deux doigts de mourir à cause de la maladie. Son état était devenu extrêmement critique. Son taux de plaquettes dans son sang était très bas et certains de ses organes comme les reins, le foie et la rate commençaient à être atteints. La dengue avait commencé à provoquer des défaillances au niveau de plusieurs organes.
18: Des symptômes graves pouvant entraîner la mort, explique Alberto Garcia. Il est médecin à l'hôpital public de la capitale.
0: Lorsqu'un patient arrive à l'hôpital et qu'il est dans un état critique, les médecins commencent par le réhydrater. Pour la dengue, c'est donc la fièvre le principal symptôme. Elle est souvent accompagnée de maux de tête, de douleurs dans les articulations, de douleurs derrière les yeux et de courbatures dans tout le corps. Si la personne n'y prête pas attention, la maladie peut s'aggraver et devenir incontrôlable jusqu'à être mortelle.
18: Même si deux vaccins contre la dengue existent aujourd'hui, au Honduras, aucune campagne nationale de vaccination contre ce virus est actuellement en place. Marie Griffon, Tegucigalpa, RFI.
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2: RFI, 9h25 à Fort-de-France, l'heure de notre tour de l'actualité française dans les Caraïbes avec nos confrères de la Première. À la une, l'île de Montserrat et la Martinique veulent renforcer leur coopération en matière de santé, Serge Massot.
22: Oui, Serge Letchimy, le président de la collectivité de Martinique, veut renforcer les liens avec les pays de la région Caraïbe. Il a reçu durant deux jours une délégation officielle menée par le premier ministre de Montserrat, Ruben Médé, qui envisage même d'envoyer des malades se faire soigner en Martinique. Écoutez la ministre de la Santé de Montserrat, Ingrid Buffauger.
23: L'objectif est notamment de pouvoir collaborer sur la prise en charge des urgences. Hier, notre Premier ministre a clairement exprimé notre volonté d'envoyer des patients ici, en particulier ceux ayant subi des traumatismes majeurs, les cas d'infarctus, les accidents vasculaires cérébraux graves et les enfants dans un état critique. En effet, les infrastructures dont nous disposons à Montserrat sont très limitées. Nous avons très peu de médecins. Ce n'est que récemment, au cours des deux dernières années, que nous avons été dotés d'un scanner. La Martinique est bien plus avancée que notre île. Nous cherchons également à accroître notre population et il est essentiel de régler la question des soins de santé pour rassurer les gens sur le fait qu'il est sûr de vivre sur l'île. Nous nous réjouissons donc de cette collaboration pour de multiples raisons.
22: Des propos recueillis par Franck Edmond-Mariette de Martinique, la Première. En Guadeloupe, l'État et des entreprises de la grande distribution ont signé la version 2026 du BQP, le bouclier qualité-prix. Cette sélection de produits de première nécessité vendus à prix modéré. Cette année, les représentants des consommateurs ont été un peu plus associés à la démarche. Jacqueline Favorinus, la présidente de l'Union des associations de consommateurs.
24: On a quand même cette année pu participer à un questionnaire au préalable de cette signature, de manière à déterminer les besoins des consommateurs, savoir si la composition actuelle des paniers correspond vraiment à l'attente des consommateurs de la Guadeloupe.
25: C'est pas le cas avant ?
24: Pas vraiment, puisqu'on trouvait que justement, il y avait un manque de visibilité des produits du BQP, peut-être un manque de stockage de certains produits, ce qui fait qu'on n'avait pas l'impression que cet outil était utilisé à bon escient par la population. À l'intérieur du panier, par exemple, il y a plus de produits locaux, puisque l'enquête avait démontré qu'il y avait un souhait des consommateurs de voir dans le panier plus des produits locaux.
22: La présidente de l'Union des associations de consommateurs de la Guadeloupe au micro de Marilyn Plaisir de Guadeloupe la Première. En Guyane, l'épidémie de chikungunya transmise par les moustiques progresse. L'île de Cayenne et le secteur des savanes autour de Kourou sont en phase épidémique. Le docteur Ayonga, infectiologue au centre hospitalier de Kourou, nous rappelle les gestes à suivre.
26: Et éviter les piqûres des moustiques par le port de vêtements couvrants, les répulsifs, l'usage des moustiquaires après les insecticides, effectivement. Il y a aussi les mesures qui vont avec l'assainissement des milieux, la démoustication, éviter les eaux stagnantes, la vaccination. Ça vient en complément, point d'interrogation pour les femmes enceintes, parce que il n'y a pas de données par rapport à la sécurité. C'est un vaccin qu'on peut donner aux sujets qui ont beaucoup plus de facteurs de risque. Ça veut dire des comorbidités, qui peuvent avoir des maladies rénales, le diabète, obésité. Et c'est un vaccin qui est actuellement disponible en Guyane.
22: Des propos recueillis par Johanna Honoré de Guyane la Première. Et puis sachez que les Guadeloupéennes Emeline Dartron et Mathilde Lolia ont remporté la médaille d'or en double tennis lors des Jeux d'Amérique centrale et de la Caraïbe qui se déroulent en ce moment en République dominicaine. Bonne journée.
2: Bonne journée à vous, Serge Massot. On approche de la fin des RFI Midi et je vous propose qu'on se quitte en musique avec Willy Colon et son morceau Talento de Televisión. 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

0: C'est avec Willy Colon et son titre Talento de Télévision que l'on referme cette édition d'RFI Midi. Merci à Adrien Toureau à la réalisation et Marie Normand à la rédaction en chef. Merci à vous pour votre fidélité. Et à 15h30 à Paris, 13h30 temps universel, je vous souhaite une excellente journée à l'écoute de la Radio du Monde.
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4: Ces grincements de barres et petits grognements d'efforts, ces cris d'encouragement qui résonnent bruyamment, cette odeur si particulière de craie, de transpiration et de caoutchouc des tapis. Oui, vous êtes bien au World Sport Fair de Tokyo. C'est le rendez-vous où la gymnastique mondiale se rassemble en mai 1988 comme dans un sanctuaire, quelques mois avant les Jeux Olympiques de Séoul qui se tiendront à l'été. Au premier plan de notre récit, vous voyez cette jeune fille. Elle se nomme Julissa Gomez. C'est une adolescente menue, presque fragile, de 1m50 et 40 kg, mais totalement engagée dans sa discipline. Sa silhouette fine semble d'abord trop légère pour porter la violence de l'effort. Et pourtant, c'est précisément de cette apparente vulnérabilité que naît sa force. Celle d'une jeune Américaine de 15 ans, capable de se plier à l'infini, de s'élever, de tournoyer et de retomber avec une grâce qui frôle l'irréel. Puis, il y a cette seconde qui semble appartenir à l'échauffement. Cette seconde où tout bascule et se transforme en drame. Que s'est-il passé pour que la catastrophe survienne? Quelles ont été les conséquences de cette chute? Était-ce un accident fortuit ou le signe avant-coureur d'un danger que l'on n'a pas su voir? Autant de questions auxquelles nous allons tenter d'apporter des réponses pour comprendre comment cet instant a pu basculer dans la tragédie. Alors, remontons le fil du temps et ensemble découvrons l'héritage de Julissa Gomez. Revenons au moment du drame. À l'échauffement, Julissa s'avance sous le regard attentif de Alphonse, son entraîneur. Autour d'eux, il y a ce décor, cette atmosphère que vous connaissez si bien. Les agrès, le tapis, le brouhaha du public et la concentration des entraîneurs et des athlètes. La compétition n'a pas encore commencé, mais tout annonce son intensité. Julissa s'élance. Le drame se joue en une fraction de seconde. Elle heurte le cheval de saut de plein fouet. Le choc est brutal. Le bruit de ce choc dans le tumulte de cette salle de compétition est terrifiant. Puis vient ce silence si particulier qui suit les accidents graves. Ce silence lourd qui éteint en un claquement de doigts la clameur ambiante. Julissa Gomez, cette adolescente de 15 ans, annoncée comme l'une des promesses de l'équipe américaine, reste au sol, immobile, la nuque douloureuse, le corps paralysé. Les secours accourent, mais la scène a déjà pris une dimension irréversible. En quelques secondes, la grâce et l'effort cèdent la place à la violence de l'accident. En quelques instants, le rêve s'effondre. Pour comprendre la portée de cette chute, nous allons vous raconter la petite et la grande histoire qui ont conduit à ce drame. Pour l'heure, revenons en arrière, là où tout a commencé, bien avant les projecteurs, bien avant les attentes. Julissa Gomez est née le 4 novembre 1972 à San Antonio, au Texas, dans une famille américaine aux racines modestes. Ses parents, Otilia et Ramiro Gomez, d'origine mexicaine, de nationalité américaine, sont les enfants de travailleurs agricoles migrants. Ils sont de Laredo, au Texas, une ville à cheval sur la frontière entre le Mexique et les États-Unis. Et sur cette ligne invisible entre deux mondes, ils grandissent dans une Amérique encore traversée par l'idée que tout peut changer. Une époque où l'on croit, malgré la fatigue et les obstacles, que le travail ouvre des portes. Une époque aussi où ceux qui participent à la richesse du pays avancent sans vivre dans la peur permanente d'être arrêtés par la police des frontières, sans cette menace diffuse qui, plus tard, pèsera sur tant de familles. Alors, Otilia et Ramiro s'accrochent et parviennent à quitter la précarité et les travaux des champs. Ramiro devient soudeur. Otilia, elle, choisit l'école. Elle devient institutrice. Elle ressent le besoin de transmettre à d'autres enfants ce qu'elle a dû conquérir elle-même. Ces changements de vie permettent à Otilia et Ramiro de quitter Laredo pour la ville voisine de San Antonio. Leur quotidien reste exigeant, mais ils s'inscrivent désormais dans un cadre plus sûr, avec moins d'errance, davantage de repères et surtout un peu plus de certitude sur l'avenir. Ils forment un couple très américain, animé par la conviction que l'on s'élève par la discipline et que la dignité se construit dans l'effort. Et au milieu de cette trajectoire, une enfant grandit, c'est Julissa. Otilia et Ramiro la regardent grandir avec une attention particulière. En effet, ils sont tellement fiers de voir leur fille si douée s'envoler avec une telle élégance, avec une grande facilité, aux côtés des filles d'avocats et des barons du pétrole. Ils trouvent en Julissa une forme d'accomplissement dans leur pays d'adoption. À San Antonio, la jeune fille grandit dans un environnement simple, entourée des siens, au sein d'une famille présente et attentive. Rien d'extraordinaire en apparence. Et pourtant, très vite, quelque chose en elle se distingue. Ce sont ses entraîneurs qu'ils perçoivent les premiers. Julissa possède une précision dans le geste, une capacité à répéter encore et encore, sans se disperser. Elle est appliquée, concentrée, presque méthodique. Elle a ce quelque chose en plus. Elle apprend à composer avec la fatigue et à apprivoiser la pression. Et dans ce corps encore enfantin, une promesse commence à prendre forme. Julissa n'a que 10 ans lorsque sa vie prend un tournant décisif. Une opportunité aussi rare qu'écrasante s'offre à elle. Intégrer le cercle très fermé des gymnastes entraînés par Bella Caroli. Ce nom ne vous dit certainement rien, et pourtant, c'est une référence dans le monde de la gymnastique, une sommité qui résonne comme une promesse de gloire, mais aussi comme une épreuve. Et

0: elle est aussi verbale. Les filles sont rabaissées, insultées devant les autres. Certains témoignages évoquent des coups suffisamment violents pour provoquer des saignements. Une atmosphère de peur insidieuse s'installe. Caroli ne cache pas sa vision. Il dit
1: « Mes gymnastes sont les mieux préparés au monde et elles gagnent. C'est la seule chose qui compte. »
0: Le contrôle s'étend jusqu'au moindre détail du quotidien. La nourriture est surveillée. Les rations sont strictes, parfois insuffisantes malgré l'intensité des entraînements. Et les chambres peuvent être fouillées à la recherche de la moindre nourriture cachée. Manger devient alors un geste surveillé, presque coupable. Ce contrôle du corps poursuit un objectif précis, retarder la puberté pour maintenir des silhouettes légères et éviter tout changement physique susceptible de nuire à la performance. Ces conséquences sont lourdes. Elles entraînent une fatigue chronique et des troubles alimentaires et inévitablement une fragilité physique et mentale. Malgré ces progrès, en 1986, Julissa termine quatrième du concours général junior au championnat des États-Unis. Mais quelque chose se fissure en elle. Les méthodes de Caroli, qu'elle avait appris à endurer, deviennent de plus en plus difficiles à accepter. Elle veut respirer. Peu à peu, une décision s'impose. Mettre fin à sa collaboration avec Caroli et se détourner de cette autorité écrasante. Elle a aussi un autre objectif. Elle souhaite progresser plus vite dans les classements nationaux malgré sa 13e place nationale sur laquelle elle plafonne. Elle accorde alors sa confiance à un autre entraîneur, Al Fong, qui dirige un club réputé à Blue Springs dans le Missouri, où s'entraîne déjà Christy Henrich, une jeune gymnaste prometteuse. Christy Henrich, dont le destin marquera aussi profondément l'histoire de ce sport. Retenez bien ce nom, Christy Henrich, nous en reparlerons. Ce changement ne bouleverse pas seulement la carrière de Julissa. Il affecte aussi sa famille. Son père, Ramiro, décide de l'accompagner dans le Missouri pour soutenir son nouveau départ. Sa mère, Otilia, reste à Houston avec ses deux plus jeunes sœurs. La famille se divise, contrainte de s'adapter une fois encore aux exigences de la gymnastique. En 1987, Julissa Gomez progresse. Elle enchaîne les victoires et gagne en reconnaissance. Elle s'impose parmi l'élite mondiale junior de la gymnastique et pour beaucoup, elle devient alors une candidate sérieuse à la sélection olympique pour les Jeux de 1988 à Séoul. Son rêve ne se limite plus uniquement à bien performer ou à se faire remarquer. Elle veut devenir gymnaste olympique, championne et représentante de son pays dans la plus grande des compétitions. Dans ce sport, où la victoire repose sur les juges et leur subjectivité, il faut les impressionner. Elle ose donc tenter l'audacieuse technique du Yurchenko. Le Yurchenko est un saut spectaculaire et risqué en gymnastique. Laissez-moi vous le décrire. L'athlète prend son élan une vingtaine de mètres de la table de saut. Elle accélère en courant, puis elle pose les mains au sol pour effectuer une vrille dans les airs qui la propulse dos au tremplin. Là, elle se réceptionne les mains sur la table, tête en bas et corps tendu. Elle pousse fort sur la table avec ses bras pour rebondir à nouveau vers le haut et enchaîner une dernière vrille avant d'atterrir sur les deux pieds. Ce mouvement puissant porte le nom de sa créatrice, la Russe Natalia Yurchenko, qui l'a inventé en 1982. C'est la marque des meilleurs gymnastes, mais il exige une précision absolue et une maîtrise parfaite pour éviter les accidents. Malheureusement, les observateurs, les entraîneurs, les journalistes remarquent que le saut de Julissa, bien que spectaculaire, est instable. Il n'est pas encore parfaitement maîtrisé. Nous sommes à l'exposition mondiale du sport de Tokyo en 1988. C'est une étape décisive avant les Jeux Olympiques de Séoul. Les adversaires guettent et les juges observent. Pour Julissa, c'est le moment d'impressionner. Elle doit démontrer sa valeur pour être aussi une titulaire dans l'équipe américaine. Julissa court. Le tremplin l'attire pour tenter le Yurchenko. Mais son pied, mal placé, glisse. L'amplitude du mouvement dans les airs est trop courte. Son corps chavire en avant. Sa tête frappe la table dans un choc sourd. Comme une poupée de chiffon, son corps inerte s'effondre. Dans le gymnase, tout le monde se fige. Le temps semble s'arrêter quand les médecins accourent. Julissa, inconsciente, est immédiatement prise en charge, transportée à l'hôpital. Avant de vous raconter le sort qui attend Julissa,

0: ça, arrêtons-nous sur les raisons de cet accident. Elles sont tout d'abord sportives. Situs, altus, fortus. Plus vite, plus haut, plus fort. La célèbre devise olympique n'est plus symbolique, mais opérative. Shellstack, une ancienne coéquipière de Julissa, déclarera plus tard.
1: Ce n'était pas un saut sûr pour elle. Quelqu'un aurait dû l'arrêter.
0: Mais son entraîneur Alfong insiste pour qu'elle le réalise, convaincu qu'il peut rapporter de précieux points en compétition. Le cas de Julissa Gomez ne peut être compris qu'à travers un cadre plus large. Celui du sport de haut niveau pratiqué par des mineurs, où l'enfance est souvent sacrifiée au profit de la performance. Dans de nombreuses disciplines, gymnastique, danse, natation, les jeunes athlètes sont soumis à des pressions extrêmes, à la fois physiques et psychologiques. Certains entraîneurs imposent des méthodes dures, parfois brutales ou humiliantes, comme nous l'avons vu avec Caroli. Les injonctions à maigrir, les critiques constantes sur le poids finissent par devenir de véritables instruments de contrôle et de domination. Les remarques répétées sur l'apparence du corps, exercées sur des mineurs souvent sans protection, s'effectuent sans véritable cadre moral. Face à cela, beaucoup de jeunes filles se taisent, et ceci pour plusieurs raisons. Par peur, par respect de l'autorité, par culpabilité ou simplement par désir de réussir. L'histoire de Christy Henrich, gymnaste américaine et coéquipière de Julissa en club, entraînée elle aussi par Alfong, en est l'un des exemples les plus tragiques. En 1988, elle intègre l'équipe nationale américaine, mais échoue à se qualifier pour les Jeux Olympiques. Elle est alors la cible des critiques répétées sur son poids et son apparence. Ses remarques la poussent à se restreindre jusqu'à développer une anorexie sévère. Fragilisée, elle sombre progressivement. Elle meurt en 1994, à seulement 21 ans après des années de souffrance. Elena Mukina, gymnaste soviétique, incarne une autre tragédie de ce système, dans un contexte différent. Favorite pour les Jeux Olympiques de 1980, elle se blesse gravement en entraînement en 1979. Malgré cela, son entraîneur René Cherbeau la pousse à continuer. Toujours blessée, elle tente une figure particulièrement risquée. Elle chute, se brise le cou et devient paralysée. Elle passera le reste de sa vie dépendante, sans jamais retrouver son autonomie. La pression est sportive, mais elle est aussi politique. Nous sommes en 1988, soit un an avant la chute du mur de Berlin. Et le sport est une arme symbolique de la guerre froide. En effet, nous sortons de deux boycotts. Les États-Unis ont boycotté les Jeux Olympiques de Moscou en 1980, après l'invasion afghane. L'URSS a riposté en 1984 à Los Angeles. Les deux superpuissances, les deux blocs idéologiques, rivalisent pour démontrer leur supériorité à travers les médailles olympiques et les compétitions internationales. Les Jeux Olympiques de Séoul approchent. Ce sont les derniers de la guerre froide, mais à l'époque, personne ne le sait. Ces Jeux opposent toujours l'URSS et la RDA aux États-Unis, le communisme au capitalisme américain. À chacun sa doctrine dans cette guerre douce. L'URSS et la RDA investissent massivement sur l'image de l'homo sovieticus sportif, une doctrine de l'éducation par le communisme. Elle entraînera d'ailleurs un dopage d'État aux conséquences dévastatrices pour la santé des athlètes. Tandis que les États-Unis contre-attaquent par une propagande agressive vantant leur modèle sociétal et leur culture. Le sport devient ainsi un champ de bataille géopolitique, sans opposition armée. Dans cette arène impitoyable, la gymnastique américaine, tout comme la soviétique, portée par des ambitions nationales, sacrifie ses prodiges dans un système où les enfants sont broyés par la quête de médailles.

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1: Revenons à la situation de Julissa à l'hôpital. Les médecins constatent que sa chute a provoqué de graves dommages à la moelle épinière au niveau du cou. Le diagnostic est sévère. Elle souffre d'une paralysie totale. Julissa Gomez est quadriplégique. Elle ne peut plus bouger, ni sentir, et pire que tout, ni même respirer sans assistance. Dans l'hôpital de Tokyo, puis lors de son retour aux États-Unis, Julissa entre dans un coma prolongé, maintenue en vie grâce aux machines, aux médicaments et aux perfusions. Elle est coupée du monde. Ses parents, Utilia et Ramiro, sont là, près de leur fille, dans ce moment de douleur et de désespoir. Ils ont vu leur fille grandir, progresser, mais ils n'ont jamais imaginé vivre quelque chose de semblable. Désormais, toute leur vie, leur quotidien et l'ensemble de leur famille, tout est centré sur un lit et ce corps immobile. Les années passent, et malgré les efforts et les tentatives du corps médical, malgré les espoirs de sa famille, Julissa Gomez meurt le 6 août 1991, 3 ans après l'accident, toujours dans le coma, à l'âge de 18 ans. Après les morts tragiques de Julissa Gomez et Christine Rich, Alfong abandonne temporairement l'entraînement de haut niveau. Il revient quelques années plus tard, promettant des méthodes sans cri ni insultes. Mais en 2020, une enquête du Centre américain pour la sécurité dans le sport révèle une quarantaine d'accusations d'abus verbaux, physiques et émotionnels contre lui. En 2025, Alfong est suspendu 5 ans. Comme le relève le journaliste Laurent Favre dans son article de mars 2023 dans le quotidien suisse Le Temps, la gymnastique est régulièrement secouée par les scandales. Au Canada, en 2022, elles sont 70 gymnastes à dénoncer une culture toxique. En Grande-Bretagne, 37 anciens athlètes attaquent leur fédération pour harcèlement en 2021. Aux États-Unis, c'est l'horreur. Larry Nassar, ancien médecin de l'équipe nationale, écope de 140 ans de prison en 2018 pour agression sexuelle sur plus de 265 gymnastes, dont la légende Simone Biles. Devant la multiplication et la médiatisation des cas, la Fédération internationale de gymnastique, basée à Lausanne, installe en son sein en 2019 une fondation d'éthique de la gymnastique. Le journaliste suisse Laurent Favre a interviewé Alex McLean, le directeur de cette fondation, pour une enquête parue en 2023 dans Le Temps. Dans celle-ci, McLean souligne la complexité du problème.
2: Souvent, un coach est aussi un juge, un parent, un dirigeant. Fixer un âge minimum pour participer aux compétitions ne ferait que décaler le problème. Imposer un nombre d'heures maximum d'entraînement néglige le fait que la motivation des athlètes les pousse souvent à vouloir dépasser leurs limites. Des 135 cas que nous avons eu à gérer, il ressort que la problématique est extrêmement complexe. Je la compare volontiers avec la question du changement climatique. Nous faisons tous partie à la fois du problème et de la solution.
1: La prise de conscience est réelle. Pour Alex McLean, il est important de changer de culture de la gagne. Et face à la complexité de la tâche, il ne craint pas le risque de cassure entre les pays qui veulent changer de culture et ceux qui continueront de miser sur le résultat. Et une réponse existe aujourd'hui. Elle porte un nom, Simone Biles. Avec ses parents, la légende olympique a créé le World Champion Center, une académie de gymnastique installée à Spring, au Texas, et pensée comme une alternative très intéressante. Pour la comprendre, comme un clin d'œil à Julissa Gomez, nous devons revenir aux Jeux Olympiques de Tokyo en 2021. Souvenez-vous, Simone Biles se retire de la compétition avant les finales. Un geste qui est inconcevable dans le système de l'ancien monde. Mais elle dit souffrir à ce moment-là de twisties. C'est un phénomène connu où le corps et l'esprit se désynchronisent en plein exercice. Vous imaginez bien, il représente un danger réel et immédiat. Peut-être Julissa Gomez en a-t-elle souffert en 1988. Mais derrière cette explication technique, il y a surtout un acte de souveraineté. Elle s'autorise à dire non. Et si elle a pu le faire, c'est parce qu'elle n'était plus enfermée dans un système de pression et de dépendance. Elle avait le contrôle. Et au cœur de son académie, il y a une révolution silencieuse, le renversement du rapport de pouvoir. Elle n'est plus une exécutante, elle devient décisionnaire. Elle choisit ses entraîneurs et les paye. Elle définit ses limites, protège son intégrité. En résumé, c'est elle la patronne. Son choix de quitter la compétition à Tokyo a déclenché un électrochoc mondial. Il a forcé le sport de haut niveau à regarder en face ce qu'il préfère souvent ignorer. La santé mentale des athlètes n'est pas une variable d'ajustement. Mais il pose aussi une question plus dérangeante encore. Pourquoi ce modèle reste-t-il l'exception? Il est temps d'en tirer les conséquences. Donner aux athlètes la maîtrise de leur carrière ne devrait pas être un privilège, mais une norme. Comme dans le tennis, ils doivent pouvoir choisir. Et il devient urgent d'ouvrir un autre chantier, celui de la présence des mineurs dans les compétitions de très haut niveau, où les enjeux dépassent souvent leur capacité à consentir librement. Le modèle existe, il fonctionne. La vraie question est désormais simple. Quand sera-t-il généralisé ? Alors, que faut-il retenir ? Nous avons raconté les heures sombres de la gymnastique, à travers les destins brisés d'athlètes. Cependant, nous l'affirmons avec conviction, la gymnastique est une discipline merveilleuse, une activité sportive d'une beauté rare, pratiquée aujourd'hui en amateur par 50 millions de personnes à travers le monde. Si je devais la définir, je dirais qu'elle est exigeante et qu'elle réclame un véritable engagement. Mais qu'en retour, elle élève à la fois l'esprit et le corps. Ces mouvements précis qui allient force, souplesse et créativité en font une activité accessible à tous, à condition d'être pratiquée dans le respect des individus, loin de toute logique élitiste. Pour ces millions de passionnés, et afin d'honorer la mémoire de Julissa Gomez, un changement de culture s'impose pour un sport qui élève sans détruire. 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
5: RFI, bienvenue, il est 16h à Paris, 14h temps universel.
6: Simon Marseille.
5: Et à la une de votre journal, Zoom sur ces Français qui font la chasse aux mégots de cigarettes jetés par la fenêtre. Ce alors que le feu de forêt qui ravage le sud-ouest du pays est stabilisé à 7h, mais surveillé de très près par les pompiers. Les soldats du feu en Espagne, eux, espèrent tourner la page dans les prochaines heures de l'incendie qui dévore la région de Madrid. Tous les habitants de la province d'Avila peuvent enfin regagner leur domicile. Ils vont prendre une raclée, déclaration de Donald Trump qui promet de frapper l'Iran après des bombardements menés main dans la main avec l'Arabie Saoudite en Irak. Comment Berlin vient de franchir un cap dans sa politique migratoire. Un Afghan innocent renvoyé à Kaboul, c'est une première depuis le retour des talibans. Enfin, les robots humanoïdes chinois ne pourront plus poser leurs pieds d'acier sur le sol américain. Importation interdite au motif de la sécurité nationale. Vigilance maximale des pompiers dans le sud-ouest de la France. L'incendie est stabilisé en Gironde, mais les cendres pourraient être ravivées à cause du retour du vent et de la canicule. L'équivalent de 60 000 terrains de football de végétation sont partis en fumée. Le moindre mégot jeté par la fenêtre peut faire flamber les herbes sèches. Et c'est ce geste-là, précisément extrêmement dangereux, que des Français chassent sur les routes. Marie Casadebé, ils affichent les coupables sur les réseaux sociaux.
7: C'est une blague.
8: Ce couple filme une autoroute à travers le pare-brise de son camping-car. Il quitte de nuit, comme des milliers d'autres personnes, le nord du bassin d'Arcachon, dans le sud-ouest, en proie aux flammes.
7: Et là, il y a un gars qui vient de lancer son putain de mégot
6: Mais les gens, c'est des benets.
8: Selon un récent sondage réalisé pour la Fondation Vinci Autoroutes, un automobiliste sur cinq reconnaît jeter son mégot en conduisant. C'est le cas de cet homme, surpris et filmé par une internaute, qui roule juste derrière lui.
7: Il n'y a pas assez de feu. Tiens, mais... Franchement, je pourrais aller à la gendarmerie.
8: Jeter un mégot est en effet passible d'une amende de 135 euros. Mais face aux incivilités, le procureur de Bordeaux a mis en place des mesures exceptionnelles en milieu de semaine dernière.
9: Tout individu qui jette des mégots de cigarettes en milieu forestier sera systématiquement placé en garde à vue.
8: Les automobilistes risquent désormais, dans ce département, l'immobilisation de leur véhicule jusqu'à un an d'emprisonnement et 15 000 euros d'amende.
10: Ah, ça me rend fou, ça me rend fou.
8: Ce motard qui filme régulièrement ses virées et les postes sur TikTok, lui mise encore sur la prévention.
10: Les cendres par la fenêtre
8: Sur une route nationale, il rattrape un conducteur pour lui faire la leçon.
10: Pas avec la canicule. Si par nos petites paroles, on peut faire bouger les choses, bah faisons-le.
5: Le récit de Marie Casadebé du service France d'RFI. Dans la région en Gironde, 160 000 réfugiés du feu sont toujours relogés à cette heure. En revanche, et c'est la nouvelle rassurante du jour, 60 000 d'entre eux pourront enfin dormir, 60 000 en plus, pourront enfin dormir chez eux ce soir dans trois villes proches de Bordeaux. Fin du confinement également et des évacuations de l'autre côté des Pyrénées dans la province espagnole d'Avila. Le Premier ministre Pedro Sanchez fait état d'une situation favorable. Il estime que cet après midi sera déterminant pour venir à bout des flammes. Une atteinte grave à la liberté d'expression. La réaction des groupes Canal+ et Lagardère en France après que leur chroniqueuse Xenia Ferodova a été visée par un arrêté ministériel d'expulsion du territoire. La journaliste pro-russe est accusée d'être, je cite, un relais des campagnes de désinformation pilotées par les autorités russes. Le gouvernement irakien était-il favorable, oui ou non, aux frappes américaines et saoudiennes en Irak? Oui, affirme Donald Trump, qui parle d'une attaque coordonnée. Pourtant, un peu plus tôt, le président irakien a condamné ces frappes menées ce matin donc contre une coalition englobant des groupes armés soutien de l'Iran. Ces bombardements ont fait au moins 20 morts. Marie Griffon, vous êtes à Erbil pour RFI. Que s'est-il passé précisément?
11: Au milieu de la nuit, des frappes aériennes prennent pour cible deux bases des forces de mobilisation populaire dans la province de Mossoul. Plusieurs combattants sont tués, selon le commandement de la brigade attaquée. Et le scénario se répète dans d'autres provinces du pays. Derrière ces attaques, le ministère de la Défense saoudien, soutenu par le commandement des forces armées américaines dans la région, affirme qu'il s'agit d'une réponse aux salves de drones qui auraient été tirées depuis le territoire irakien ces trois derniers jours, mettant en danger les infrastructures pétrolières du pays. Il assure qu'il ne souhaite pas créer une escalade de violence, mais en Irak, la situation se crispe. De telles attaques sur le territoire irakien vont rendre plus difficile encore la tâche du gouvernement qui souhaite désarmer les factions armées au 30 septembre, une politique qui rencontre déjà une forte opposition de la part des factions proches de l'Iran qui s'opposent à une présence américaine dans le pays. Alors que des voix s'élèvent pour dénoncer une violation de la souveraineté irakienne, le premier ministre irakien a convoqué en urgence un conseil de sécurité. Il devait se rendre ce jeudi en Arabie Saoudite pour tenter de développer les relations économiques entre les deux pays. Marie-Charlotte Roupie, Erbil, RFI.
5: Et conséquence directe de ce regain de tension, le prix du pétrole flambe de nouveau, plus 5% pour s'établir à plus de 88 dollars le baril de Brent. Au Proche-Orient, l'armée israélienne a indiqué ce mercredi avoir frappé une mosquée de Gaza, édifice religieux utilisé selon elle par le Hamas pour stocker des armes. L'État hébreu par ailleurs dans le viseur de l'ONU à propos des colons israéliens en Cisjordanie, Nations Unies qui appellent les États à agir de toute urgence. La gestion des stations-service, les services pharmaceutiques, les ports ou encore la gestion des déchets, voilà quelques-uns des secteurs désormais ouverts aux entreprises privées sur l'île communiste de Cuba. Ce sont les médias quelques semaines après l'approbation par le Parlement d'un texte en faveur de l'économie de marché.
4: Simon Marseille.
5: 30 criminels afghans enfin chassés d'Allemagne. Voilà ce qui était écrit en une du journal conservateur Bild hier mardi. Dans ce vol direction Kaboul, il y avait aussi un ressortissant afghan sans judiciation. Hier, Nicolas Feldman, c'est une première en Allemagne depuis
12: l'intérieur allemand, Alexander Dobrindt.
13: J'ai déjà clairement indiqué par le passé que conformément à l'accord de coalition, nous commençons à expulser des délinquants vers l'Afghanistan, mais que les personnes tenues de quitter quitter le territoire peuvent également faire l'objet d'une expulsion si elles ne font aucun effort d'intégration en Allemagne.
12: C'est un virage majeur pour l'Allemagne car les ONG le répètent, expulser des Afghans vers le régime des talibans en Afghanistan n'est pas sûr. Timo Scherenberg, directeur du Conseil des réfugiés dans la région de Hesse en Allemagne.
14: Nous sommes fermement opposés à toute expulsion vers l'Afghanistan. Et il est hors de question de négocier avec les talibans, car si on considère les talibans comme un régime terroriste, alors on ne devrait pas coopérer avec eux.
12: Car ces expulsions posent aussi une autre question. Pour renvoyer ces migrants, Berlin doit dialoguer au moins en partie avec les autorités talibanes, un régime que l'Allemagne ne reconnaît toujours pas officiellement.
5: Les précisions de Nicolas Feldman. Ils sont accusés de menacer la sécurité des citoyens américains. Washington interdit désormais l'importation de robots humanoïdes fabriqués à l'étranger. Et suivez mon regard, en Chine, Pékin justement dénonce une décision protectionniste qui vise à freiner l'essor des entreprises chinoises. Claire Broders, en fait, c'est un accrochage de plus dans la guerre technologique entre les États-Unis et la Chine.
15: Après les puces électroniques, les télécoms ou les drones, les robots deviennent à leur tour un enjeu géopolitique. L'administration Trump interdit désormais l'importation des nouveaux robots humanoïdes et quadrupèdes chinois, ainsi que de certains onduleurs électriques connectés, ces appareils indispensables pour accorder panneaux solaires, batteries et centres de données au réseau électrique. Pour Washington, ces équipements sont bien plus que des simples produits industriels. Les robots de nouvelle génération, bardés de capteurs et d'intelligence artificielle, pourraient collecter des données sensibles ou être manipulés à distance. Les onduleurs, eux, sont devenus un maillon essentiel des réseaux électriques. Une cyberattaque pourrait perturber des infrastructures critiques. La mesure ne concerne que les nouveaux modèles, mais s'inscrit dans une stratégie plus large de réduction de la dépendance américaine aux technologies chinoises. Washington cible désormais deux secteurs où Pékin investit massivement. La Chine dénonce une décision qui politise les questions technologiques et promet de défendre les intérêts de ses entreprises. Un nouvel épisode d'une rivalité sino-américaine qui se joue désormais autant dans les usines que dans les laboratoires d'intelligence artificielle. Claire Broders de Pékin, RFI.
5: Réunion d'urgence ce mercredi de l'Union des associations européennes de football. Dans son viseur, le projet annoncé de la Fédération internationale de football de s'ouvrir aux investisseurs privés à travers une société attenante. Une ligne que les institutions gouvernant le football ne devraient jamais franchir. C'est ce qu'estime l'UEFA. Enfin, il était connu pour son titre Electro Night Call. Le DJ français Kavinsky de 50 ans a été retrouvé mort chez lui à Paris. Une enquête est en cours pour déterminer et les causes de son décès.
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3: Bonjour, si un climat stable a permis à notre espèce de se développer depuis plus de 10 000 ans, le changement climatique en cours bouleverse cet équilibre et menace l'habitabilité de la planète, surtout à 8 milliards. Alors quand un phénomène naturel comme El Niño fait son retour, il attise les braises de notre monde en tension. Résultat, des sécheresses ici, des inondations là-bas. Vous pourrez le constater avec des reportages en République démocratique du Congo, au Kenya, en Zambie, que vous allez découvrir dans cette émission. Nous vous en parlons depuis ce matin sur RFI. El Niño est un phénomène climatique naturel qui se forme dans le Pacifique et qui a pour effet principal d'intensifier rapidement le réchauffement de l'atmosphère. Alors comment s'explique ce phénomène? Où en est-il aujourd'hui? Et à quoi faut-il s'attendre dans les années à venir? C'est à toutes ces questions que nous allons répondre avec nos invités.
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3: Bonjour Jérôme Bialard.
4: Bonjour.
3: Vous êtes climatologue, directeur de recherche à l'IRD, l'Institut de Recherche pour le Développement. Vous êtes un spécialiste d'El Niño. Vous me disiez, on nous appelle tous les 7 ans, on devient des stars, et puis après on retourne dans notre laboratoire.
4: Exactement, c'est ça, c'est la vie, la dure vie du climatologue. En fait, c'est des phénomènes qui ont un temps de récurrence qui est assez long. On parle de climat, on parle pas de météorologie. Donc effectivement, tous les 6-7 ans, il y a un El Niño assez fort.
3: Et puis... ce phénomène, alors déjà, pourquoi est-ce que ce phénomène s'appelle comme cela?
4: Alors c'est un petit nom qui lui vient de ses origines. Vous avez dit que ça se développe dans le Pacifique tropical, et donc l'Amérique du Sud borde le Pacifique tropical. Et les pêcheurs péruviens, en fait, dès le 19e siècle, avaient remarqué que certaines années, les eaux étaient anormalement chaudes quand on s'approchait de Noël. Donc Noël en espagnol, le petit Jésus en espagnol, c'est El Niño, l'enfant. Et donc ils avaient appelé ça le courant El Niño. Et c'est bien par la suite, dans les années 60, en fait, on est vers 1960, qu'on s'est rendu compte que ce phénomène n'était pas juste un phénomène localisé, mais un phénomène qui affectait à la fois l'océan et l'atmosphère sur une grande partie du Pacifique.
3: Et une grande partie du monde. Alors, ce phénomène a contribué à pousser les températures mondiales à des niveaux records au cours des derniers mois. Quels sont les liens que l'on peut faire exactement entre les températures records que l'on a pu observer dans certaines parties du monde et El Niño?
4: Alors, quand on prend la température en moyenne planétaire, en fait, il y a une influence assez claire du phénomène El Niño. Moi, j'aime bien, pour expliquer ça, comparer le phénomène à une clim réversible ou un chauffage. D'habitude, les vents dominants, le Pacifique, ramènent des eaux froides en contact avec l'atmosphère. C'est un phénomène qui est bien connu des océanographes, qu'on appelle un upwelling. Et ça, c'est une clim. On a des eaux froides en contact avec l'atmosphère, on rafraîchit l'atmosphère. Pendant un El Niño, ce qui se passe, c'est que les vents dominants s'affaiblissent et qu'en fait, ce phénomène de remontée d'eau froide s'affaiblit. Donc on a des eaux plus chaudes que d'habitude en surface. Et comme on a des eaux plus chaudes que d'habitude en surface, l'atmosphère planétaire se réchauffe. Et donc les effets sont... maximum sur le pourtour du Pacifique, mais il y a vraiment une augmentation de la température planétaire pendant l'année de l'El Niño et pendant l'année qui suit, en fait.
3: Alors, dans quelle proportion on arrive à l'évaluer?
4: Alors, c'est que l'augmentation de température de la moyenne de la planète est de l'ordre de quelques dixièmes de degrés Celsius. Et en fait, quand on regarde les courbes d'évolution de la température de la planète sur les 100 dernières années, on voit une rampe, une augmentation à long terme qui correspond aux effets du réchauffement climatique. Mais par-dessus ces effets se superposent les effets d'El Niño et de sa petite sœur, dont on n'a pas parlé, la Niña. Donc El Niño est une anomalie chaude et la Niña est une anomalie froide qui, elle, rafraîchit l'atmosphère. Et en fait, la plupart des records de température avec les effets à long terme du réchauffement climatique.
3: Alors nous avons justement avec nous Aïda Diongnyang, bonjour.
5: Bonjour.
3: Vous êtes météorologue, conseillère technique à la direction de l'Agence nationale de l'aviation civile et de la météorologie du

0: Sénégal et vice-présidente du premier groupe de travail du GIEC. Alors le GIEC, c'est le groupe d'experts intergouvernemental sur l'évolution du climat qui dresse un état des lieux des connaissances à travers ses nombreux rapports. Il y a trois groupes de travail et le premier groupe que vous co-présidez évalue l'état des connaissances portant sur les bases physiques du changement climatique. Et vous travaillez actuellement sur le septième rapport ?
1: Exactement. Donc le septième rapport a débuté depuis plus de 6 mois et nous sommes en train de préparer ce rapport. En tout cas, de préparer la structuration du rapport.
0: Oui, parce que ça prend beaucoup de temps. Oui. Ça se passe avec des milliers de scientifiques à travers le monde. Enfin, c'est un énorme travail. Alors, le changement climatique, contrairement à El Niño, lui n'est pas un phénomène naturel. Il est dû aux activités humaines. C'est toujours bon de le rappeler.
1: Effectivement, le El Niño, c'est un phénomène naturel. En fait, El Niño, la Niña, donc plus globalement, ce qu'on appelle ENSO, donc c'est un phénomène naturel, donc c'est la variabilité naturelle du climat. Par contre, le changement climatique est dû aux activités humaines, aux émissions de gaz à effet de serre et au changement d'usage des terres.
0: Et donc c'est la superposition en fait du réchauffement climatique et de El Niño qui est explosive, les deux à la fois.
1: Effectivement, surtout quand il y a El Niño, les années El Niño, donc comme ça a été rappelé tout à l'heure, il y a une augmentation de température qui se superpose à l'augmentation de température d'origine anthropique. Donc il y a des effets explosifs, non seulement sur la température, mais il peut y avoir aussi des effets explosifs selon les régions, sur l'occurrence des précipitations ou des phénomènes extrêmes.
0: Alors Jérôme Viala, vous disiez que ce sont les courants au niveau du Pacifique qui sont inversés dans un sens ou dans un autre et que c'est cela qui fait un phénomène de clim qui réchauffe ou qui refroidit en gros la météo mondiale, hein, pour simplifier. L'impact le plus fort, c'est sur les pourtours du Pacifique.
2: Tout à fait. Alors, ouais, déjà, c'est toujours un peu difficile à la radio de représenter des images de ce qui se passe sur le tour du Pacifique. Mais oui, déjà, il faut rappeler qu'un phénomène climatique, en général, c'est un phénomène qui fait intervenir à la fois l'océan et l'atmosphère. Et c'est vraiment les interactions entre l'océan et l'atmosphère qui sont la source du développement des anomalies, soit El Niño, soit La Niña. Ceci étant dit, donc le Pacifique, c'est un grand océan. Pendant un El Niño, normalement, les eaux les plus chaudes du Pacifique sont du côté de l'Australie. Pendant un El Niño, en fait, ces eaux les plus chaudes se déplacent vers l'Amérique du Sud. Donc, c'est des déplacements sur des dizaines de milliers de kilomètres. Et ça entraîne une grosse réorganisation de la circulation atmosphérique. Donc, les effets les plus importants sont locaux. C'est-à-dire que, par exemple, en Australie, les pluies qu'il y a d'habitude au-dessus des eaux chaudes, elles sont parties pendant un El Niño, donc on a une sécheresse pendant un El Niño. Et à l'inverse, on a plutôt plus de pluies que d'habitude en Amérique du Sud. Mais les dérèglements de la circulation atmosphérique, ils sont tellement importants qu'il y a des phénomènes qu'on appelle les téléconnexions qui, en fait, transportent les effets d'El Niño dans des régions lointaines. Et en fait, ces téléconnexions vont modifier le climat sur l'Amérique du Nord, sur les autres océans tropicaux et en particulier aussi sur l'Afrique.
0: Voilà, jusqu'en Afrique. Alors, le continent africain, vous l'avez dit, est aussi impacté. Je vous propose d'aller en République démocratique du Congo, dans la ville de Kalemi, qui a été coupée en deux, même en trois, par la montée des eaux du lac Tanganyika. Le boulevard Lumumba, qui est la seule artère principale de la ville, est inondé. Certaines sections sont impraticables. Des habitants ont développé des astuces, notamment pour se déplacer dans la ville. C'est un reportage de Denise Maéo, notre correspondante qui revient de cette zone.
3: Au port de Kalemi, cette jeune femme bien habillée hésite à marcher dans l'eau avant d'atteindre le guichet et acheter son billet de voyage. Cette ville riveraine du lac Tanganyika est coupée en deux, voire en trois. Les eaux envahissent la chaussée et rendent difficile la circulation. Mathias Makolovera, jeune entrepreneur, est choqué par ce phénomène.
4: Pire encore, se voir le boulevard Lumumba, qui est l'unique artère principale de la ville de Kalemi actuellement, qui est en train de partir. Si vous n'avez pas un véhicule pour faire le virage de Kalumbi, l'hôtel de ville a essayé de créer ce passage-là, bien qu'il soit encore difficile, qui demande de la démolition des maisons des gens. Vous prenez la pirogue sur une distance de 100 ou 150 mètres.
3: Et oui, le taxi pirogue est devenu le moyen de transport sur une section du boulevard Lumumba. Témoignage de Rick Banza, qui devait passer un entretien d'embauche au centre-ville.
5: On a commencé d'abord par traverser dans l'eau. Et puis, il y a eu des garçons qui ont mis des sacs de sable autour, un peu de bois pour faciliter le passage des gens. Mais vu le niveau d'eau qui ne fait qu'augmenter, ce soir-là, ils ont mis des pirogues. C'est ainsi que j'ai pris la pirogue. J'avais très peur de se noyer, mais Dieu merci, j'ai quand même traversé.
3: Il y a quelques jours, l'eau du lac Tanganyika a envahi une autre section de l'artère principale au cœur de la ville. Lewis, un employé qui emprunte cette voie au quotidien, est en désarroi.
6: L'eau qui a envahi la chaussée ne provient pas du sous-sol. Elle vient du lac. Chaque fois qu'il y a des vagues, elle renvoie l'eau jusqu'au centre-ville. Il y a 5 jours, il n'y avait pas d'eau ici.
3: Depuis le début de l'année, le niveau du lac Tanganyika a augmenté de près d'un mètre, indique le laboratoire géophysique basé en France. Modeste Kabazi, président de la société civile de Kalemi, estime malgré tout qu'il y a des actions à mener pour sauver la ville.
7: Le lac Tanganyika a un seul exutoire, qui est la rivière Lukuga. Que ce soit les eaux qui viennent de la Tanzanie, qui viennent du Burundi, qui viennent de la Zambie, ils n'ont qu'une seule sortie, c'est la rivière Lukuga. Il faut songer quand même la draguer, la curer. Aujourd'hui, toutes les saletés qui viennent de part et d'autre font que la rivière s'est beaucoup rétrécie.
3: Les habitants de Kalemi espèrent une décrue du lac au courant de la saison sèche afin que la vie revienne à la normale dans cette ville portuaire. Denise Maillot, de retour de Kalemi, RFI.
0: Le taxi pirogue à la place du taxi voiture, une inondation extrêmement importante à Dadiongnang. Ce sont des situations que l'on voit aussi de plus en plus souvent en Afrique de l'Ouest. Vous vivez au Sénégal. Après, ça, ce sont plutôt des conséquences du changement climatique.
1: Là, on parle de le reportage parle de la République démocratique du Congo. On a vu que ces dernières années, il y a des inondations récurrentes dans cette zone. Donc, il n'y a pas d'études qui montrent vraiment une corrélation entre les événements Enso, El Niño ou La Niña sur l'Afrique centrale. Mais comme on parle du lac Tanganyika, je ne sais pas si c'est alimenté par des pluies qui proviendraient peut-être de l'Afrique de l'Est. Mais ce qui est sûr, c'est que avec le changement climatique, on a de plus en plus des phénomènes météorologiques extrêmes, les plus extrêmes. Récemment, il y a eu également des inondations au niveau de la République démocratique du Congo, mais par manque de données, il n'était pas possible de faire des études d'attribution pour attribuer ces événements extrêmes au changement climatique. Là également, c'est un autre problème qui se pose.
0: Ça, c'est un problème assez spécifique au continent africain. Le manque de données pour essayer d'attribuer les catastrophes naturelles, enfin dites naturelles, au changement climatique. Oui, ça, c'est souvent un problème. Jérôme Vialard, est-ce qu'on peut faire un lien entre El Niño et ces inondations en République démocratique du Congo?
2: Alors, moi, je suis sur la même longueur d'onde que ma collègue, c'est-à-dire qu'effectivement, sur le phénomène El Niño, a des impacts qui sont assez bien répertoriés en Afrique de l'Est, en Afrique du Sud, un petit peu aussi en Afrique de l'Ouest, mais un peu moins en Afrique centrale. Mais peut-être ce sur quoi je voudrais insister, c'est le pouvoir de nuisance combiné du réchauffement climatique et du phénomène El Niño, c'est-à-dire que on va rentrer dans des régimes qu'on n'a jamais eu jusqu'à présent. On peut par exemple imaginer une situation où à cause d'un El Niño, on va avoir une anomalie chaude assez importante, mais à cause du réchauffement climatique, l'atmosphère globalement est plus chargée en humidité, ce sera plus facile pour une anomalie chaude océanique d'extraire de l'humidité de l'atmosphère, de mener à des précipitations intenses dans une atmosphère qui a été réchauffée par le changement climatique que si c'était pas le cas. Donc voilà, ce qui est inquiétant.
0: Il y a un phénomène d'emballement en fait.
2: Exactement. Ce qui est inquiétant, c'est que la conjonction de la variabilité naturelle et du réchauffement climatique va nous amener des amplitudes de vagues de chaleur, des amplitudes d'inondations qu'on n'a pas forcément connues auparavant et auxquelles les sociétés humaines vont devoir s'adapter en fait.
0: Et notamment de vagues de chaleur humide. Or, on sait qu'il y a un problème de risque, de limite corporelle, puisque nous, les humains, au-delà de 35 degrés, avec, je crois, 80% d'humidité, notre corps n'est plus en capacité de refroidir. Et Dadiongnang, c'est très inquiétant, ce phénomène.
1: Effectivement. Tout à l'heure, vous avez parlé des impacts d'El Niño sur l'Afrique de l'Ouest. Il y a une augmentation de température qui se superpose à l'augmentation de température due au changement climatique. Et là, il faut noter que nous sommes dans des régions où les températures sont assez élevées. Donc, une augmentation qui paraît minime peut avoir des effets néfastes, notamment sur la santé humaine, animale et aussi celle des écosystèmes.
0: Oui, on comprend bien que, en fait, tout est lié. C'est une machine formidable, la planète dans laquelle nous vivons.
1: Mais c'est difficile,
0: de comprendre quelles sont vraiment les causes. C'est difficile d'attribuer, en fait, un événement à un phénomène ou à un autre, même si on arrive quand même à le tracer et on le voit sur El Niño de façon très claire, comme nous allons le voir dans un instant au Kenya. Les conséquences du phénomène El Niño sont massives, en tout cas sur l'ensemble du vivant. Nous en parlons dans un instant, mais d'abord place aux Français Jojoa et Lieutenant Nicholson qui chantent El Niño dans C'est pas du vent, évidemment.

0: Jojoa et lieutenant Nicholson et leur titre El Niño sur RFI.
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0: Nous parlons d'El Niño aujourd'hui dans C'est pas du vent à l'occasion de la journée spéciale que RFI consacre à ce phénomène climatique naturel et à ses conséquences, notamment sur le continent africain. Au Kenya, le plus tragique épisode des inondations continue de frapper. Il s'agit de la rupture d'une retenue d'eau le 29 avril à Maimayu, dans le comté de Nakuru et une centaine de kilomètres au nord de Nairobi. La semaine dernière, le corps d'une victime a encore été retrouvé, portant à 62 le bilan de cet accident. Ce sont les fortes pluies qui ont provoqué la rupture de cette retenue ancienne, constituée après les travaux de la voie ferrée à l'époque coloniale. Un mois plus tard, sur place, tout est encore dévasté. C'est un reportage de Gaëlle Lalex.
2: Le village de Mogas, dans la localité de Maimayu, n'est plus qu'un souvenir. Sous la boue, les arbres déracinés et les pierres, ne restent que les ruines et les gravats.
3: Ça, c'était les toilettes. Enfin, ce que vous voyez là, ce n'est plus que le sol des toilettes. Beaucoup d'arbres ont été emportés depuis là-haut, à 3 ou 4 kilomètres d'ici. Et aussi beaucoup de sable.
2: Johnny Kinutia est psychologue, volontaire au centre d'information et de ressources pour le handicap de Naivesha. Il suit les victimes de l'accident.
3: Rien ne pouvait rester debout face à la magnitude et à la force de ces eaux. Donc les toilettes, les maisons, les bâtiments, tout a été emporté.
4: Et que font les gens là qui sont autour de nous avec leurs pelles et leurs brouettes ?
3: Ils viennent juste voir s'il reste quelque chose à récupérer. Ou par exemple, ces gros arbres. Ils viennent pour les brûler, pour faire du charbon et pour mettre quelques sous dans leur poche.
2: Les victimes de Maimayu ont tout perdu. Des proches, des enfants, leur maison et souvent leur source de revenus, car beaucoup vivent de la terre ou de l'élevage.
5: Je m'appelle Marie Wanjiru. J'habite en ce moment dans le camp de l'ONG Prières sans frontières. Mon village, Ruiru, a été emporté par les inondations. Là-bas, je coupais les cheveux. J'avais aussi 5 chèvres et des lapins. Et aujourd'hui, mes terres sont ravagées. Tout est parti et on n'a aucun espoir de les remettre en état.
4: Et en ce qui concerne vos animaux ?
5: Tout mon bétail a été emporté. Nous-mêmes, toute la famille, on a été pris dans les eaux dans notre sommeil. On n'a rien pu sauver.
4: Est-ce que vous pouvez évaluer combien vous avez perdu ?
5: Au moins 2,5 millions. J'ai perdu une maison, de gros réservoirs d'eau pour les champs, les semences, tout mon bétail. J'avais investi tellement dans cette ferme.
2: Marie a 15 jours pour retrouver un logement. Après ce délai, l'hospitalité de l'ONG Prières sans frontières prendra fin. Des autorités, elle n'a reçu d'aide que pour financer l'enterrement de son petit garçon. Aujourd'hui, Marie ne cache pas sa colère.
5: Oui, cette tragédie aurait pu être évitée. Les autorités disent que ce n'était pas vraiment un barrage, mais une retenue, des sortes de tunnels, créés il y a longtemps par les chemins de fer. Un de ces tunnels était bouché. Et à mon sens, la compagnie du rail kenyan n'a pas vraiment prêté attention à ce problème. L'eau s'est accumulée pendant des années jusqu'à ce que la retenue se forme. Donc, si la compagnie de chemins de fer s'en était occupée, on n'en serait pas là aujourd'hui.
4: Est-ce que vous saviez, vous, que cette retenue d'eau était dangereuse ?
5: Non, on n'en savait rien. D'abord, c'est très loin de notre village. Ensuite, une autre retenue que l'on soupçonnait de pouvoir s'effondrer avait été inspectée par les services de l'environnement. Ils avaient creusé pour que l'eau s'écoule doucement. Donc, on pensait que tout était OK.
2: Après la tragédie de Maimayu, les autorités kenyanes ont identifié plus de 170 retenues d'eau dangereuses et ont évacué en urgence les populations riveraines. L'opposition kenyane dénonce un manque de préparation effarant de la part du gouvernement. Les autorités assurent pourtant avoir provisionné 10 milliards de shillings kenyans, près de 70 millions d'euros, pour se préparer et répondre au phénomène El Niño. Argent largement distribué, selon elle, aux gouverneurs de région. Et ainsi s'enclenche le ping-pong des responsabilités dans lequel navigue le président William Ruto.
6: Je ne crois pas que ce soit le moment de pointer du doigt. Je pense que nous devons juste affronter le problème, répondre vite, et aussi demander aux Kenyans, comme nous l'avons fait, de s'éloigner du danger, des endroits où il y a un risque d'inondation. Il faut que nous soyons tous prudents et que nous ne mettions pas nos vies en danger. Même si le gouvernement prend des mesures de précaution pour protéger et soutenir les victimes d'inondations ou de coulées de boue.
2: Aux Kenyans, donc, d'être plus responsables. En conséquence, ceux qui vivent sur des terres inondables verront leur maison détruite. C'est la décision du gouvernement. À Matare, le plus vieux bidonville de Nairobi, la capitale, où 30 personnes sont mortes dans les inondations, les bulldozers progressent depuis 3 semaines. Byron Dede attend que sa maison soit engloutie par les monstres d'acier.
3: J'habite ici à Matare, près de la rivière. Ma maison est juste là en bas. Les autorités l'ont saisie. Ils ont déjà fait le marquage, des études de terrain, donc il n'y aura plus de maison. J'ai pas de travail, j'ai plus de maison et je n'ai nulle part où aller. Donc ce que je demande au président, d'une manière polie et civilisée, s'il vous plaît, reconsidérez votre décision et essayez de trouver un endroit où nous pourrons vivre. Et comment allons-nous survivre avec tout ce que vous vous apprêtez à faire ?
2: Pour l'heure, aucune solution de relogement n'a été proposée aux populations des Gerpi. Elles vivent dans des églises, des mosquées, des écoles ou dans la rue. Une injustice que dénonce Wanjira Wanjiru du Réseau pour la justice écologique de Matare.
7: Nous savons que notre pays a de vastes terres, dont certaines sont encore aux mains des Britanniques. 2,5 millions d'hectares, pour être précise, peut-être même plus. Et les pauvres du Kenya sont entassés dans des bidonvilles depuis des années. C'est donc le moment idéal pour nous de rappeler notre droit au logement décent et à la terre. Tout cela aurait pu être évité. Si seulement les gens avaient eu des logements décents, ils ne se seraient pas installés aussi près de la rivière. Le gouvernement aurait pu s'assurer que les gens aient quitté les rives et auraient pu les reloger plus tôt, avant les inondations. Les experts savaient que les pluies seraient fortes et ils avaient prévenu le gouvernement. C'était partout aux infos, mais il n'y a eu aucune action prise par le gouvernement.
2: Lors d'une visite à Matare, le président William Ruto a promis 10 000 shillings, soit environ 70 euros, aux personnes délogées pour les aider à retomber sur leurs pieds. À cette heure, elles attendent toujours le versement de cette aide.
0: Un reportage de Gaëlle Lalex réalisé par François Porcheron. Aïda Diongnyang, je rappelle que vous êtes météorologue, conseillère technique à la direction de l'Agence nationale de l'aviation civile et de la météorologie du Sénégal, vice-présidente du premier groupe de travail du GIEC. Et je vous voyais hocher la tête à l'écoute de ce reportage où on entend finalement le manque de préparation de la part des autorités et les plus vulnérables qui du coup sont victimes.
8: Oui, il y a des facteurs de vulnérabilité dans beaucoup de pays africains, notamment le fait qu'il y a des établissements qui sont informels, qui se trouvent dans des zones qui sont au bas des rivières, par exemple. Et lors du dernier rapport du GIEC, il a été montré que dans les pays en développement, il y a 15 fois plus de victimes quand il y a des événements extrêmes que dans les pays développés. Donc, dû à l'exposition, également à la vulnérabilité des populations. Donc, comme ça a été dit dans le reportage, les phénomènes El Niño sont assez, enfin, une fois que c'est déclenché, sont assez prédictibles. Donc, le gouvernement, en tout cas, avait des informations par rapport au fait qu'il y aura de plus en plus intense. Donc, il y a eu des efforts pour avoir des systèmes d'alerte dans beaucoup de pays africains. Maintenant, il faudrait que ces systèmes d'alerte soient suivis d'actions également.
0: Oui, quand l'argent est provisionné, qu'il aille vraiment au bon endroit, comme on l'entendait dans ce reportage. Jérôme Vialard, je rappelle que vous êtes climatologue, directeur de recherche à l'IRD, l'Institut de recherche pour le développement. Ces inondations très fortes au Kenya, pour le coup, elles sont vraiment attribuables à El Niño.
9: Ah oui, tout à fait. Effectivement, l'Afrique de l'Est, donc Kenya, Somalie, Éthiopie,

Le 7 octobre, tout le monde est venu sous les drapeaux, tout le monde est venu se battre. Quand après le moment viendra, on réglera. Il veut même pas annuler la loi de l'État-nation, il dit qu'il faut la corriger pour qu'elle soit plus juste. Que, en tout cas, ça ne doit pas empêcher les Druzes de défendre l'État.

0: 2017, lors du vote de la loi État-nation, les Druzes étaient en colère. Ils manifestaient à Tel Aviv affirmant que cette loi faisait d'eux des citoyens de seconde zone. Dans le contexte post-7 octobre 2023, ces griefs se font moins entendre. Les sujets de mécontentement sont mis de côté, repoussés à plus tard. Ce n'est pas le cas du tout, en revanche, des Palestiniens de citoyenneté israélienne. Communauté à la rencontre de laquelle nous allons désormais avec Sami.
1: Je suis dans les rues de Nazareth avec Sharif Safadi. Je suis Sami Bourkifa. Et Sharif tient à me montrer un endroit qui lui tient à cœur. Où est-ce que nous sommes?
2: We're now in Fawzi Azhar. It used to be a hostel.
3: Nous sommes à Fawzi Azhar. C'était une auberge pour les touristes. Malheureusement, depuis le début de la guerre, elle est à l'abandon. Cette auberge a été fondée en 2006 par un homme nommé Mao Zinon. Il est venu voir la famille palestinienne, propriétaire de la maison, lui qui est juif, et il leur a proposé de lancer une affaire ensemble. Au début, ils ont été très choqués et ont dit « Nous ne pouvons pas donner notre maison à un juif. Vous nous avez déjà pris toutes nos terres en 1948 et maintenant, vous convoitez la dernière maison ?» Il les a finalement convaincus qu'il était de gauche et qu'il voulait simplement lancer un projet touristique pour redonner vie à la vieille ville de Nazareth. Ils ont finalement accepté et jusqu'au 7 octobre, j'ai travaillé dans cette auberge. Malheureusement, nous avons dû fermer.
1: C'est un bel endroit.
3: Regardez le plafond. Cette peinture remonte à 1860. La maison, elle, a été construite en 1830. Et le plafond, comme vous le voyez, est de style français. On peut voir les petits anges, les angelots. C'est une indication sur la religion de la famille, qui était chrétienne. Et on peut aussi voir que tout est par trois. Il y a donc trois arches et trois arches là-bas. C'est la Sainte Trinité.
1: Sharif Safadi, comment on vous présente ?
3: Je suis palestinien, mais aussi citoyen d'Israël. Je suis palestinien avec la citoyenneté israélienne, mais je ne me considère pas comme israélien. Mon identité, telle que je la ressens, est toujours palestinienne.
1: Certains ici vous appellent les Arabes israéliens. Vous, vous préférez les Palestiniens israéliens. On parle aussi des Arabes de l'intérieur. Est-ce que vous pouvez nous expliquer toutes ces différences ?
3: Encore une fois, je ne souhaite pas m'identifier comme un arabe israélien. Ça ne me représente pas et ne représente pas la majorité des Palestiniens vivant à l'intérieur des frontières de l'État israélien. Je le reprécise, nous faisons partie du peuple palestinien. Nous avons de la famille, des proches en Cisjordanie et certains d'entre nous même à Gaza. Et ce n'est pas parce que nous sommes restés sur le territoire, dans les territoires qui sont devenus Israël, que cela change notre identité palestinienne. Ce n'est pas comme si par enchantement, on pouvait nous diviser et dire « Ok, tu es maintenant israélien alors que ton cousin ou même ton frère en Cisjordanie, lui, est palestinien. » Ça n'a aucun sens. Nous faisons partie du peuple palestinien.
1: En tant que palestinien, comment vous vivez en Israël ? Comment vous vivez cette situation, la guerre, le conflit ?
3: En tant que Palestinien, comment je vois le conflit ? Je vois l'occupation et un génocide en cours contre mon peuple à Gaza. Je ne dirais pas que mon pays est en quelque sorte en guerre contre mon peuple, car je ne me sens pas comme faisant partie de ce pays. Je ne vais pas à l'armée, je ne prends part à aucune cérémonie officielle, je ne célèbre pas le jour de l'indépendance d'Israël.

0: Je fais partie de ce peuple qui est sous occupation et opprimé.
1: Est-ce que vous vous considérez comme un citoyen de plein droit qui aurait exactement les mêmes avantages qu'un citoyen juif de ce pays ?
0: Pour la faire court, non. Je me sens comme un citoyen de seconde zone, voire même moins qu'un citoyen de seconde zone. Si vous observez les infrastructures, vous constaterez l'énorme différence entre les villes palestiniennes en Israël et les villes juives. Nous sommes sous-dotés. Notre identité n'est pas reconnue, notre identité est taboue. Tu ne peux pas dire « je suis palestinien » dans ce pays. C'est tabou. Vous n'avez pas idée à quel point c'est tabou de dire « je suis palestinien ». Vous n'imaginez pas à quel point les Israéliens sont choqués quand ils m'entendent m'identifier comme palestinien. Toi, tu es palestinien ? Comment ça ? Tu es israélien ? Comment je pourrais être israélien ? Avant la création de l'État, David Ben-Gourion, l'un des fondateurs, et ses partenaires se sont réunis pour décider du nom de cet État. Il y avait Israël, Juda et Sion. Imaginez qu'ils aient choisi Sion ou Juda. Je serais donc juif aujourd'hui, ou sioniste. Je ne comprends vraiment pas comment ils peuvent penser qu'il est logique que je m'identifie comme israélien. Sans parler du fait qu'ils nous ont chassés de nos villages, qu'ils ont volé nos terres, qu'ils nous ont opprimés, qu'ils nous ont soumis à un régime militaire. En 1976, ils ont confisqué des milliers et des milliers d'hectares de terres appartenant aux citoyens palestiniens d'Israël. Ils nous traitent comme des ennemis. Et en même temps, ils veulent que nous nous identifions comme Israéliens. Ça n'a aucun sens.
1: En 2018, Israël a adopté la loi de l'État-nation du peuple juif. Comment vous l'avez vécu ?
0: Honnêtement, je n'ai pas été choqué. Est-ce que cette loi change grand-chose ? Enfin, si, pour eux, c'est un pays juif. Le drapeau est juif, l'hymne est juif, tout est juif. Je n'en ai jamais fait partie. Mon identité n'a jamais vraiment été prise en compte. J'ai toujours été l'autre, la minorité non identifiée qui existait d'une certaine manière ici dans ce pays.
1: Comment vous percevez ces citoyens arabes d'Israël qui servent au sein de l'armée israélienne ? Même certains sont palestiniens, musulmans ou chrétiens.
0: Si vous êtes un bédouin et que vous avez servi dans l'armée israélienne, vous pouvez obtenir jusqu'à 90% de réduction sur l'achat de terrain. Et mes cousins sont allés à l'armée spécialement pour cette raison, pour obtenir un terrain pour leur troupeau. Je me souviens d'ailleurs que lorsque mon cousin a rejoint l'armée, je suis allé voir ma grand-mère bédouine. Elle regardait les informations de Gaza, elle priait pour les Palestiniens et maudissait l'armée israélienne et ses actions génocidaires à Gaza. Je lui ai dit « Grand-mère, où est mon cousin ?» Elle a répondu « Comment ça ?» Tu sais bien qu'il est chauffeur routier. J'ai répondu, oui, chauffeur de camion, oui, mais où ça ? À l'armée. Et là, je lui ai montré une photo de lui en uniforme. Elle était choquée. Il n'y a pas d'opportunité pour les Bédouins, pas d'opportunité pour les Arabes. Alors où allez-vous ? À l'armée.
1: Donc ce que vous voulez nous dire, c'est qu'il n'épouse pas la cause, en fait. Il n'embrasse pas cette cause israélienne.
0: Ils aspirent à une vie meilleure. Maintenant, bien sûr que certains rejoignent l'armée parce qu'ils ont fini par croire au sionisme et y adhèrent pleinement. Mais le discours officiel du pays est qu'il y a le peuple juif et qu'il y a les autres. Et nous, nous sommes les autres. Donc tout ce qui touche à l'histoire palestinienne, nous ne l'apprenons pas au lycée. Nous étudions l'Holocauste, évidemment, mais pas la Nakba. L'identité palestinienne n'est pas mentionnée dans le programme scolaire officiel.
1: Comment vous voyez l'avenir ? Est-ce que vous imaginez toujours être citoyen de ce pays ou vous souhaitez une solution, par exemple, à deux États dans laquelle vous, en tant que Palestinien, vivriez pleinement au sein d'un État palestinien ?
0: Une solution à deux États, pour moi, c'est une illusion, une supercherie, un mensonge. Il n'y aura jamais deux États. Et si dans cette solution à deux États, la Palestine se résume à la Cisjordanie et à Gaza, je n'irai ni en Cisjordanie ni à Gaza. Je suis nazaréen et je resterai à Nazareth. Et Nazareth restera une ville palestinienne pour moi. Ce que je souhaite, la meilleure solution, à mon avis, c'est un État démocratique unique entre le Jourdain et la mer. Appelons-la Palestine, terre d'Israël, comme lors du mandat britannique. La clé pour résoudre la question palestinienne est de donner aux Palestiniens la liberté de vivre où ils le souhaitent en Palestine historique. Et pareil pour les Juifs. Si vous regardez la carte de la Cisjordanie aujourd'hui, le nombre de colonies en Cisjordanie, il y a près de 800 000 colons. Que faire d'eux ? Les expulser de Cisjordanie, ce serait irréaliste. Il existe une proposition intéressante de l'ONG Land for All, une terre pour tous, une sorte de solution à deux États améliorés, avec un État palestinien et un État israélien, mais où les citoyens des deux États ont la liberté de résidence dans les deux États. Ils ont donc la liberté de vivre où ils le souhaitent, comme dans une sorte d'union. On devrait l'envisager.
2: La création d'Israël fut la concrétisation de l'objectif principal du sionisme. Cette philosophie politique dit vouloir rendre sa terre au peuple juif après 2000 ans d'errance. Dans cette vision de l'État, l'identité juive est donc fondamentale et elle est défendue par la majorité juive. Mais elle n'a pas résolu la question des relations avec les communautés non-juives présentes avant la création d'Israël. Alors comment passer d'une identité juive à une identité israélienne ? Comment s'est construite cette identité nationale ? La fabrique du récit, c'est notre prochain épisode.
3: Steven Jambeau.
4: Vous êtes sur RFI et vous venez d'écouter le deuxième épisode du podcast Carte d'identité israélien. Et je suis rejoint en studio par Sami Boukhalifa, Guylaine Delteil et Nicolas Falaise, qui donc ont produit ce podcast réalisé par Mathieu De Gueldre. Messieurs, j'aimerais d'abord commencer par vous demander de parler des citoyens arabes israéliens pour savoir s'ils se sentent davantage marginalisés aujourd'hui qu'il y a un an. Guylaine Delteil.
5: Alors, je pense qu'effectivement, ils ne se sentent en tout cas pas plus intégrés dans la société israélienne aujourd'hui qu'il y a un an. Et il y a un sujet de société qui est très important pour les Arabes israéliens. C'est notamment la criminalité qui touche leur communauté, le nombre de morts au sein de leur communauté à travers des règlements de compte, des organisations un petit peu mafieuses qui peuvent mener un certain nombre de trafics dans les villes arabes israéliennes. Et la communauté arabe israélienne dénonce régulièrement finalement une absence de la police israélienne de leur communauté et le fait qu'elle laisse cette violence se développer. Cette violence, elle se développe depuis des années et des années au sein de la communauté arabe israélienne. Elle a atteint un record en 2025 avec 252 morts et cette année on est sur un rythme encore supérieur à ça. Si on prend sur les 5 premiers mois de l'année, un petit peu plus la courant du mois de juin, on était à 127, donc déjà plus de la moitié, sur un petit peu moins de la moitié de l'année. Donc on voit bien effectivement que cette violence continue de toucher et de meurtrir la société arabe israélienne et avec ce grief qui est fait finalement toujours d'abandon de la part de la police, finalement au-delà de la police et de la part de l'État. Et il y a une décision là-dessus qui est assez symbolique. C'est une décision prise par le ministre de la Sécurité publique, donc le chef de la police, Itamar Ben-Gvir, qui est un représentant de l'aile la plus extrémiste du gouvernement. Il a décidé de déménager le quartier général de la police dans le nord d'Israël, donc le nord d'Israël, la région de la Galilée, c'est là où il y a le plus d'Arabes israéliens. Et il a décidé de déménager le quartier général de cette police qui était installé dans cette région, dans la ville de Nazareth, qui est la plus grande ville arabe israélienne, pour l'installer dans la ville d'à côté, qui s'appelle Neuf HaGalil, qui est une ville, elle, juive israélienne. Et il a expliqué ça en disant que c'était une décision sioniste, notamment, qui était fondée sur des valeurs et qu'il explique être stratégique aussi. Et je pense qu'elle est assez emblématique de ce sentiment d'abandon, finalement, que ressentent les citoyens israéliens d'origine palestinienne.
4: Israël est actuellement en campagne électorale, puisque des élections sont prévues à l'automne. Nicolas Falaise, est-ce que la question de l'importante minorité arabe figure dans les débats entre candidats ?
6: Alors, elle est en tout cas essentielle dans les scénarios électoraux qui se profilent, puisque en aucun cas les formations qui se présenteront dans quelques semaines devant les électeurs n'envisagent une coalition qui intégrerait les partis politiques arabes d'Israël. Il y a plusieurs partis avec des lignes différentes hein, qui représentent cet électorat, qui, selon les élections, ont parfois fait liste commune, parfois non. Les autres formations, aujourd'hui, dans différents scénarios de coalition, interprètent comme un repoussoir l'idée de gouverner ensemble avec des représentants politiques de cette importante minorité arabe d'Israël. Or, si toute une partie de l'électorat et toute une partie des élus ne sont en aucun cas dans les compositions de coalition, on voit bien que ça réduit mathématiquement la capacité de différents blocs à former une coalition de gouvernement.
4: Puisque donc, les Arabes israéliens constituent environ 20% de la société israélienne, et ils sont de fait, ou ils seront peut-être encore moins représentés qu'ils ne le sont actuellement, c'est ça ?
6: Alors, ils seront représentés par leurs élus à la Knesset, mais si ces mêmes élus ne peuvent absolument pas prétendre à intégrer une coalition, c'est donc les autres 100 X députés arabes qui devront atteindre le seuil fatidique de 61 élus sur les 120 sièges de la Knesset. Donc on voit bien que cette crise de représentation de cette minorité va en aggravant une crise politique qui est omniprésente en Israël depuis des années et qui consiste à former des coalitions stables et efficace. Aujourd'hui, la vie politique israélienne se définit sans visage, entre opposition et majorité, sans la participation politique des Arabes israéliens.
4: Un État-nation pensé pour le peuple juif, c'est le titre du deuxième épisode du podcast Carte d'identité israélien. Sami Boukhelifa, il y a une autre communauté non-juive évoquée rapidement dans cet épisode, ce sont les Bédouins du Negev. Quelle est leur place dans la société israélienne ?
1: Ils sont assez marginalisés finalement, même si certains d'entre eux servent au sein de l'armée israélienne. Dans cet épisode, on a entendu Sharif Safadi, donc l'une des personnes interrogées dans ce podcast, parler brièvement de ces bédouins du Negev. Et les bédouins vivent pour la plupart depuis les années 70 dans des espèces de cités dortoirs qui ont été créées par Israël. Je pense notamment à la ville de Rahat. Et leurs terres sont de plus en plus grignotées aussi par l'État d'Israël. En fait, ils sont souvent au cœur de déplacements forcés. Et finalement, ils subissent ce que subissent leurs cousins palestiniens en Cisjordanie occupée. Certains d'entre eux, donc on l'a dit, servent au sein de l'armée israélienne. Certainement, sans doute, il y a parmi eux des personnes qui épousent ou en tout cas qui acceptent la notion du sionisme. Mais pour beaucoup d'autres, en fait, ils n'ont d'autre choix, et avant même le 7 octobre 2023, que de rejoindre l'armée. On l'a évoqué dans l'épisode, parce qu'en rejoignant l'armée, l'État d'Israël leur permet d'acquérir des terres à des prix défiant toute concurrence, avec des rabais pouvant atteindre 90%.
4: Merci beaucoup Sami Boukhelifa, Nicolas Falaise et Guilhem Deltey. Je renvoie vers votre podcast Carte d'identité israélien, disponible sur les applications et les sites de RFI. Rendez-vous demain pour le troisième épisode qui a pour titre La fabrique du récit. Merci d'écouter la Radio Mondiale.
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0: 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Il est 18h en temps universel, 20h à Paris et à Madrid.
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0: Et nous sommes ensemble pour une demi-heure d'information internationale avec d'abord le journal. À la une, un paysage recouvert de cendres et un air irrespirable. Près de Madrid, les pompiers espagnols luttent toujours contre les flammes. Notre envoyé spécial a pu se rendre aujourd'hui dans des villages dévastés. Les attaques des colons israéliens se multiplient depuis vendredi dernier en Cisjordanie occupée. Ce sera le dossier de ce journal dans quelques minutes avec des témoignages de Palestiniens confrontés aux violences. Et puis les adieux à une figure de la French Touch, l'électro française, le DJ Kavinsky est mort à l'âge de 50 ans. L'espoir en Espagne. Le ministre de l'Intérieur assure ce mercredi que l'incendie qui touche Madrid et Avila est techniquement stabilisé. Mais le combat contre les flammes continue. Une grande partie des environs de la capitale espagnole est dévastée par ces feux de forêt puissants, soutenus par la sécheresse et les vents violents. Rien que dans la communauté de Madrid, 27 000 hectares sont partis en fumée. Et on retrouve en direct notre envoyé spécial dans la Sierra Oeste de Madrid. Bonsoir Alice Foussard.
2: Bonsoir Diane, bonsoir à tous.
0: Alice, c'est l'une des premières fois où vous avez pu accéder à cette zone. Les routes ont été rouvertes officiellement ce matin.
2: Oui, et c'est un paysage désolant que nous avons pu découvrir. Sur les 12 kilomètres entre le village de Navas del Rey et Pelayos de la Presa, tout est brûlé. Plus on avance, plus les pins sont noircis. Parfois, ils sont au sol. La montagne n'est plus qu'un immense tas de cendres. L'air est presque irrespirable. L'odeur de brûlé rentre dans la voiture, pique les yeux. Et sur les bas-côtés, même les panneaux de signalisation ont fondu. Et c'est sans compter les dégâts. Car plus on avance vers San Martín de Valde Iglesias, l'épicentre de l'incendie, c'est de pire en pire. Des voitures par dizaines, des maisons emportées par les flammes. D'après les dernières actualisations, une centaine d'habitations principales ont été entièrement brûlées. Alors, quand elle voit les autres, Esther, une jeune fille, essaie de voir le positif. La ferme de sa famille n'a pas totalement disparu. Personne n'a été blessé. Elle n'a perdu que sa voiture, dit-elle. La pièce de la maison extérieure avec la machine à laver, le générateur, les panneaux solaires. Écoutez-la.
3: Tout a brûlé, nous n'avons plus d'électricité, plus d'eau. Regarde, nous utilisons des glacières pour pouvoir boire des choses fraîches. Tout ça est arrivé jeudi dernier, nous avons vu qu'il y avait un incendie vers 15h30. Et avant même qu'il ne soit 16h, nous étions en train d'évacuer nous-mêmes, car la garde civile ne pouvait même pas entrer. Elle n'avait tout simplement pas le temps. En moins de 20 minutes, le feu avait déjà parcouru 2 ou 3 kilomètres. Et ce jour-là, il y avait un vent très fort.
2: Dans la zone, il n'y avait pas grand monde, hein, énormément de camions de pompiers, surtout des habitants. On en a vu certains s'arrêter sur le bord de la route avec des bouteilles d'eau pour aller éteindre de petites colonnes de fumée, possible nouveau départ de feu. Il y a un vrai traumatisme collectif, c'est certain. Et puis la peur de la hausse des températures, elle dépasse aujourd'hui déjà les 40 degrés.
0: Merci beaucoup Alice Froussard, notre envoyée spéciale dans la région de Madrid. Le reste de la Méditerranée est également confronté aux flammes. 90 foyers d'incendie recensés rien qu'aujourd'hui en Turquie, annonce ce soir le président Erdogan. Et en Grèce, 2 pompiers sont morts sur l'île de Crète. Un autre feu touche en ce moment l'île touristique de Paros. Côté français, les pompiers sont toujours mobilisés autour du méga-feu de Gironde. Il a ravagé 42 000 hectares de végétation depuis une semaine. Les incendies sont particulièrement nombreux et puissants cette année en France, favorisés par le changement climatique qui assèche les sols, augmente la température. Mais l'élément déclencheur des premières flammes reste dans 9 cas sur 10 d'origine humaine. Des actes parfois volontaires. 184 personnes ont été interpellées depuis le début de l'été, selon le ministre de l'Intérieur, Laurent Nunez. Alors, en Gironde, comme dans le Var, on cherche les coupables, Jeanne d'Anglejean.
4: En Gironde, sur les 11 personnes déjà interpellées depuis le jeudi 23 juillet, 2 sont poursuivies pour des faits d'incendie volontaire. Il y a un brancardier interpellé pour avoir mis le feu à des arbustes et un mineur de 15 ans qui venait d'incendier des broussailles à côté du foyer où il était placé. Les deux hommes ont été incarcérés. Dans le Var, c'est un homme de 23 ans, sans emploi et installé dans la région depuis un mois qui est le principal suspect. Il a été incarcéré et n'avait pas d'antécédents judiciaires liés à ce type type de fait. Il est soupçonné d'une dizaine de départs de feu de végétation dans le Var. Et pour le gros incendie en cours, il serait plutôt à l'origine d'une reprise de feu au sud du brasier. L'homme sera soumis à un examen psychiatrique. Il encourt 15 ans de réclusion criminelle et 150 000 euros d'amende.
0: 5 personnes ont déjà été condamnées à de la prison ferme en France depuis le 6 juillet. 15 autres placées en détention provisoire en attente de leur jugement.
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0: Il est 21h05 à Naplouse, la Cisjordanie, toujours confrontée à une vague de violence initiée par les colons israéliens. Vendredi dernier, plusieurs dizaines d'entre eux sont entrés armés dans Tel, un village du nord du territoire palestinien occupé. Selon l'armée israélienne, l'un des habitants aurait alors désarmé un des colons. Des échanges de tirs ont eu lieu, 4 Palestiniens et 2 Israéliens sont morts. Bonsoir Guilhem Delteille.
5: Bonsoir Diane.
0: Depuis, l'armée israélienne a bouclé les localités du nord de la Cisjordanie et les attaques de colons contre des communautés palestiniennes se multiplient.
5: Oui, communautés attaquées, intimidées, arbres fruitiers déracinés, bétail empoisonné, voitures prises pour cible sur la route. Les attaques de colons prennent différentes formes. La fusillade qui a éclaté vendredi dans le village de Tal a marqué le point de départ d'une opération de l'armée israélienne en Cisjordanie. Mais les attaques de colons s'inscrivent dans un cadre plus global. Mahmoud Toubassi habite la commune de Jaloud, près de Naplouse, dans le nord de la Cisjordanie. Sa maison est située à l'extérieur du village, isolée. Des colons israéliens ont coupé la route menant au village. Pendant 20 jours, pas de possibilité de se ravitailler, privé d'accès à ses terres qui lui procuraient un revenu indispensable et même finalement privé d'électricité par ses voisins installés illégalement là.
6: On est resté sans nourriture, sans eau, sans électricité. Qu'est-ce qu'on pouvait faire ? À la fin, 2 colons sont venus, armés. Ils nous ont dit « Vous avez une heure pour partir, soit vous sortez d'ici, soit vous mourrez dans la maison. »
5: C'était mercredi dernier. Mahmoud Toubassi a finalement quitté sous la contrainte sa maison.
0: Et cette histoire, ce n'est pas un cas isolé.
5: Yanoun, Tana, Al-Marajim sont autant de localités du gouvernorat de Naplouse où des déplacements forcés de population ont eu lieu ces derniers jours. Dans ce gouvernorat, les colonies se multiplient. Il en existe aujourd'hui 64 et la plupart n'ont jamais reçu d'autorisation du gouvernement israélien. Il y a 2 semaines, des familles se sont ainsi installées sur le mont Ebal qui domine la grande ville de Naplouse. Nous avons joint Razan Darlas, le gouverneur de Naplouse, et il dénonce la facilité laissée aux colons pour occuper de nouvelles terres.
7: Sans préavis, sans avertissement, sans rien du tout, les colons arrivent avec 2 ou 3 caravanes sur le lieu qu'ils veulent occuper. Et ils commencent à construire. Toutes les montagnes autour sont occupées aujourd'hui. Et l'armée les soutient.
0: Et Guilhem, comment les responsables palestiniens réagissent ?
5: Eh bien Diane, ils sont assez démunis et Razan Darlas ne s'en cache pas.
7: C'est la communauté internationale qui doit agir. C'est elle qui parraine les accords d'Oslo et qui est témoin de tout ce qui se passe. C'est elle qui doit contraindre Israël à arrêter ça. Dans notre province, il n'y a absolument rien. Qu'est-ce qu'on peut faire, nous ? Israël a pris tout notre argent.
5: Une référence aux ponctions opérées par Israël sur les taxes prélevées au nom de l'autorité palestinienne. Des mesures punitives aux yeux du gouvernement israélien pour le versement d'indemnités aux prisonniers et leurs familles qu'ils considèrent comme des terroristes. L'autorité palestinienne est aujourd'hui très affaiblie et appelle donc à une action internationale.
0: Guilhem Delteille du service international de RFI, un dossier réalisé à 4 mains avec Abla Jounaïdi. La fin de plusieurs jours d'accalmie au Moyen-Orient. L'armée américaine reprend les frappes contre l'Iran. Des explosions ont été signalées par les médias iraniens dans le nord-ouest du pays. Le président américain Donald Trump promet de frapper fort après des tirs iraniens contre des bases américaines en Jordanie la nuit dernière. L'Ukraine qui a tapé avec violence la Russie la nuit dernière. Des drones ont touché des raffineries de pétrole et des installations logistiques dans plusieurs villes russes, notamment à Perm, une ville qui se trouve à plus de 2000 km de la ligne de front. Un peu plus tôt cette semaine, Kiev a aussi visé Moscou avec près de 400 drones, la plupart interceptés par les autorités russes. L'armée ukrainienne manque de moyens pour intercepter les missiles de son ennemi, mais ses frappes dans l'autre sens nous rappellent les limites de la défense anti aérienne russe, souligne pour RFI Maxime Beznochouk, expert militaire ukrainien, chercheur associé au Center for Global Europe.
8: The biggest weakness overall La plus grande faiblesse de la défense antiaérienne russe, c'est l'immensité du pays. La Russie ne peut pas tout protéger en même temps. Elle doit donner la priorité à Moscou, à Saint-Pétersbourg, aux aérodromes militaires, aux raffineries et à certaines infrastructures stratégiques. Avec une ligne de front très longue avec l'Ukraine, elle doit constamment choisir où déployer ses systèmes de défense et ses missiles intercepteurs qui coûtent très cher. Chaque attaque ukrainienne produit donc un effet cumulatif. L'Ukraine peut lancer des centaines de drones par jour et il est difficile de tous les arrêter. Et puis il y a une deuxième faiblesse majeure, c'est cette concentration des infrastructures logistiques et industrielles, car la Russie a tout centralisé, les grandes raffineries, les entrepôts, ses centres de distribution. Ils sont donc extrêmement efficaces mais aussi très vulnérables. Quelques frappes peuvent suffire à perturber l'approvisionnement en carburant, la logistique militaire et la distribution intérieure dans toute la Russie.
0: L'expert militaire ukrainien Maxime Beznochouk, joint par Sofia Katsenkova. Elle est accusée d'être la voix du Kremlin en France. Xenia Fedorova va faire un recours contre son arrêté d'expulsion. Ses employeurs français Canal+ et Lagardère dénoncent une atteinte à la liberté d'expression. L'ex-directrice de la chaîne russe RT France, devenue chroniqueuse notamment sur CNews, constitue selon le ministère de l'Intérieur une menace pour l'ordre public car elle relaie de la propagande russe. En attendant son expulsion, elle est assignée à résidence et doit pointer chaque jour au commissariat. Bientôt 2 décennies de crise démographique au Japon. La population du pays est tombée sous la barre des 120 millions d'habitants, une première depuis 42 ans. Les Japonais vieillissent, ne font plus d'enfants, de quoi bousculer toute l'économie du pays. Alors le gouvernement local de Tokyo a lancé une application il y a 2 ans, une intelligence artificielle pour mettre en relation des célibataires qui veulent se marier. Mais le bilan, Elena Tomic, est mitigé.
9: L'application Tokyo Enmusubi, qui signifie littéralement « union du destin », a tout pour plaire. Lancée en septembre 2024 par le gouvernement de Tokyo, elle a pour objectif de faciliter les rencontres des célibataires intéressés par le mariage, mais qui pour une raison ou une autre ne passent pas à l'action. L'intelligence artificielle utilisée par l'application permet en 3 étapes de présenter aux candidats des personnes compatibles. Depuis son lancement, sur 36 000 candidats, seuls 16 000 ont été retenus en raison de filtres très stricts, preuve de revenus, de célibat et entretien de motivation au mariage, et seulement 265 couples se sont mariés. Un résultat anecdotique face à l'ampleur de la crise démographique. Coût élevé de la vie et de l'éducation des enfants, culture du travail intense, précarité des emplois des jeunes, les experts notent que les dizaines de mesures prises depuis les années 90 n'ont pas réussi à inverser la courbe. Le vrai défi du Japon serait de réduire les freins économiques au mariage et d'accepter les formes de famille plus diverses.
0: C'est une levée de boucliers comme on en voit peu dans le monde du football. L'UEFA, la Fédération européenne, la Confédération d'Amérique du Nord, Centrale et des Caraïbes, plusieurs fédérations nationales critiquent le dernier projet de Gianni Infantino, le président de la FIFA. 10 jours après la fin du mondial, il veut vendre des parts de la compétition à des investisseurs privés. Un projet qui pose question, explique Yacine Eliatioui, enseignant-chercheur à l'Université Lumière Lyon-Dieu.
10: La FIFA n'est pas une entreprise privée classique, mais elle contrôle l'un des produits les plus puissants du monde, qui est bien évidemment la Coupe du Monde. Et cette compétition, elle concentre une valeur économique qui est très importante, avec les droits audiovisuels, les partenariats commerciaux, les prix des places également, qui ont fait polémique lors de la dernière édition américaine, et puis également le sponsoring et l'exploitation mondiale de la marque. Et maintenant, le débat actuel de cette partie de vente privée du plus grand tournoi sportif du monde, eh ben elle porte sur un paradoxe, parce que une organisation à but non lucratif, c'est le statut officiel de la FIFA, mais elle est chargée de réguler le football mondial, mais elle détient aussi un monopole sur certains actifs économiques essentiels du football. On s'interroge sur le risque d'une financiarisation excessive du bien sportif, parce que ce bien sportif, il possède une dimension culturelle et politique mondiale très importante, surtout qu'on approche en plus au mondial du centenaire, le prochain mondial 2030 qui se déroulera en plus sur 2 continents.
0: Le chercheur Yacine Eliatioui de l'université Lumière Lyon 2. Il était l'invité de Paul Lonsin-Spinelli dans RFI Midi. David Guetta salue une icône de la musique électronique française. Jean-Michel Jarre déplore, lui, la disparition de quelqu'un qu'il a toujours considéré comme un petit frère. Le DJ Kavinsky a été retrouvé mort hier soir à son domicile à Paris. Il avait 50 ans. Vous vous souvenez peut-être de lui à la cérémonie de clôture des Jeux Olympiques de Paris où il avait joué son tube Night Call. Son portrait par Fatou Lordou.
11: Une veste en cuir, des lunettes noires et une ombre bleue dans la nuit. Kavinsky restera un artiste incontesté de la French Touch avec Martin Solveig et David Guetta. Le DJ s'est fait connaître mondialement avec le titre Night Call, bande originale du film Drive avec Ryan Gosling. C'est aussi le titre le plus recherché sur Shazam en une journée, cette application qui permet de retrouver les musiques entendues autour de soi. Un record établi pendant la cérémonie de clôture des Jeux Paralympiques de Paris 2024, durant laquelle le DJ a performé avec la chanteuse belge Angèle. Avant les 7, Kavinsky ou Vincent Belorget travaille comme coursier, puis conseiller client chez un opérateur téléphonique. Il tombe amoureux de la musique électronique durant son service militaire, enchaîne les EP et fait même quelques apparitions dans les films de son ami Quentin Dupieux. Il aura fait danser les clubs du monde entier dans le noir, lui qui détestait, comme il le dit, la musique d'ambiance cliché pour les dimanches ensoleillés.
0: Kavinsky est retrouvé donc mort à son domicile hier. Une enquête est ouverte pour déterminer la cause de son décès. C'est la fin de ce journal, mais on reste ensemble encore une dizaine de minutes.
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0: À 18h30, temps universel, ce sera Afrique Soir avec Mathis Limano. Avant cela, direction les États-Unis où c'est un nouveau signe de la montée des tensions politiques. De plus en plus d'Américains progressistes se mettent au port d'armes. Et puis la suite de notre série d'été avec les médias francophones publics sur ces personnes qui changent de vie. Aujourd'hui, un athlète de haut niveau qui devient maire de son village natal. Mais d'abord, le journal des sports. Avec vous, Esteban Mirales, bonsoir.
12: Bonsoir Diane, bonsoir à tous.
0: On ouvre ce journal des sports par du football et la CAN féminine qui se poursuit au Maroc.
12: Oui, avec l'exploit du Malawi hier à Rabat qui bat le Nigeria tenant du titre, 3-2. Carton de la Zambie face à l'Égypte, 6-0. Et la suite ce soir à Casablanca, entrée en lice du groupe D, Ghana, Cap-Vert en cours actuellement, suivi de Cameroun, Mali. Deux formations issues du repêchage permis par l'élargissement de la compétition de 12 à 16 équipes. Les Camerounaises partent avec un handicap tout de même. Leur staff a été nommé il y a un mois seulement et leur préparation a du coup été très réduite. On écoute l'attaquante Rose Bella avec Mathias Reynal.
13: Nous sommes des lions, ça c'est pas un problème pour nous au niveau de la préparation. On nous a donné un temps et nous nous sommes adaptés par rapport à ce temps. Je pense que nous nous sommes bien préparés et nous sommes prêts pour pouvoir aborder cette compétition. Nous sommes déjà dans un bon mood. Nous restons concentrés et très sereins. Nous savons comment nous avons fait pour être là. Ça n'a pas été facile. Alors, nous venons dans cette compétition très humble. Et nous allons aborder nos matchs échéance par échéance, étape par étape. Ainsi, je pense que nous ferons des bonnes prestations.
12: Coup d'envoi à 20h, temps universel pour ce Cameroun-Mali.
0: Une légende du football allemand s'apprête à tirer sa révérence à la fin de la saison.
12: Oui, une légende du football tout court même, j'ai envie de dire. Manuel Neuer, l'un des plus grands gardiens de l'histoire du jeu, il a prolongé au printemps dernier jusqu'à la fin de la saison à venir, donc en juin 2027. Mais Manuel Neuer a indiqué que cette année serait probablement la dernière de sa carrière. À 40 ans, le gardien du Bayern Munich a récemment annoncé sa retraite internationale et il avait déjà hésité à arrêter sa carrière de footballeur il y a quelques mois. Écoute, le champion du monde 2014.
14: Je prends simplement du plaisir. J'aurais probablement arrêté là en fin de saison dernière dans 85% des cas, mais avec cette équipe et ce staff, c'est un vrai plaisir. On a toujours la possibilité de jouer tous les titres. On est au sommet de notre forme sur le plan collectif. C'est pourquoi cet effectif et la structure du club font partie des 15% pour lesquels je me suis dit que je devais continuer. Je ne vais pas jouer les matchs cette saison en me disant que c'est mon dernier, même si ça sera probablement la dernière fois dans un stade ou un autre. Mais oui, il me semble bien que je vais prendre ma retraite.
12: Manuel Neuer, donc, qui pourrait prendre sa retraite en fin de saison prochaine.
0: Et puis, dans le reste de l'actualité sportive, Esteban, une proposition de vente d'une partie de la Coupe du Monde de football déchaîne les foules ce mercredi.
12: Oui, cette volonté de vente est celle du président de la FIFA, Gianni Infantino, qui veut céder 20% au départ de la Coupe du Monde à des investisseurs privés, dont la famille Trump, avec qui le Suisse est très proche. Tout cela dans un but de faire de l'argent, toujours plus d'argent. Les critiques et les protestations ne cessent de gonfler depuis la révélation de cette information par le magazine Times. Parmi toutes les réactions, je peux vous citer celle de la ministre des Sports en France, Marina Ferrari, qui a publié un long communiqué. Je vous lis un petit bout. Le football n'est pas à vendre, c'est un patrimoine populaire qui appartient d'abord à celles et ceux qui le font vivre, les joueurs, les bénévoles, les clubs, les fédérations et les millions de supporters. Une autre réaction en France qui vient de tomber, c'est celle de Philippe Diallo, le président de la Fédération Française de Football. Selon lui, la FIFA n'est pas à la mesure de ce que représente le football. Affaire à suivre donc.
0: Esteban Mirales pour le Journal des Sports, merci beaucoup. Si je vous demande d'imaginer un Américain détenteur d'une arme à feu, vous pensez sans doute en premier à plutôt un homme blanc de zone rurale, conservateur. Et pourtant, les choses changent, en particulier depuis la réélection de Donald Trump en novembre 2024. Pistolets et fusils séduisent de plus en plus l'électorat progressiste, les personnes de couleur et les personnes LGBT. Pour mesurer le phénomène, notre journaliste François-Damien Bourgerie s'est rendu dans un club de tir de Lancaster, dans le sud-est de la Pennsylvanie.
6: Ils sont une dizaine à s'être donné rendez-vous dans ce stand de tir de Lancaster. Tous sont membres du Liberal Gun Club, une association classée à gauche. Parmi eux, Molly, elle teste des pistolets de différents calibres avec son père. Elle a 22 ans, elle est sur le point de partir de chez ses parents. Il lui faut donc une arme, reste à trouver la bonne.
15: La première fois que j'ai tiré, j'avais 11 ans. Et maintenant que je m'apprête à déménager et à vivre seule, j'ai besoin d'une arme. Parce que je fais 1m50 et que je ne me sens pas capable de me défendre toute seule sans une arme.
6: Un sentiment de vulnérabilité renforcé, dit-elle, par les discours masculinistes de la droite MAGA.
15: Je vis dans un bon quartier. Là-bas, je m'y sens bien. Mais la façon dont Trump et son entourage ont encouragé les hommes à considérer les femmes comme inférieures à eux et comme des objets sexuels, c'est très préoccupant et particulièrement dégoûtant.
6: Le Liberal Gun Club compte aujourd'hui quelques 5000 adhérents à l'échelle nationale. En novembre 2024, juste avant la seconde élection de Donald Trump, ils étaient moins de 3000. Les demandes de formation aux armes à feu auraient, elles, été multipliées par 5 en un an. Mais pour Ed Patches, le président de la section locale du club, le tournant a été en réalité l'épidémie de Covid, lorsqu'une partie de l'électorat conservateur a refusé de se faire vacciner pour des motifs qu'il qualifie d'irrationnels.
7: Si vous faisiez partie de ceux qui disaient que ça n'avait aucune valeur scientifique, que c'était idiot, vous étiez considéré comme un libéral qui doit être surveillé, voire pire. Je pense que cette radicalisation de la droite est la raison pour laquelle certains, à gauche, se sont dit « je dois me protéger, moi et ma famille ».
6: Ceux qui sont là aujourd'hui sont pour la plupart des adhérents de plus longue date. Mais tous font part de leur inquiétude au sujet de ce président que certains qualifient de fasciste. C'est le cas de Sam.
16: Je me suis intéressé aux armes à feu assez tard. Au départ, je n'étais pas du tout fan. Mais avec l'élection de Donald Trump et le rassemblement de Charlottesville en 2017, j'ai totalement changé d'avis. Je suis juif. Ma femme est d'origine portoricaine. J'ai acheté des armes par précaution lors du premier mandat. Et quand il a été réélu, avec ma famille, on a songé à quitter le pays.
6: Aujourd'hui, Sam s'efforce de maintenir le contact avec un maximum d'amis à l'étranger, au cas où il lui faudrait s'enfuir.
0: François-Damien Bourgerie, c'était un reportage dans le sud-est de la Pennsylvanie. Il est maintenant 14h23 à Washington, 20h23 à Paris. L'heure de retrouver la suite de notre série d'été sur celles et ceux qui ont changé de vie avec les médias francophones publics. Aujourd'hui, on rencontre Quentin Bigot, un ancien athlète français de haut niveau, spécialiste du lancer de marteau. À maintenant 34 ans, il ne fait plus de compétition et il est devenu le maire de Gandrange, une petite commune de 3000 habitants au nord de Metz, en Moselle. Longtemps un fief de la sidérurgie française, mais l'usine ArcelorMittal sur place a fermé. Et le jeune élu de 34 ans, veut désormais redonner une seconde vie à son village natal. C'est un reportage de notre confrère de Radio France, Jérôme Val.
17: Comme quand il était athlète, Quentin Bigot a une équipe autour de lui.
18: Mon adjoint aux travaux.
19: Bonjour monsieur.
18: Journaliste.
19: Bonjour madame.
18: Qui gère les écoles là.
17: Fini aujourd'hui le t-shirt et les bandages aux doigts, c'est plutôt chemise et parfois la cravate pour le nouveau maire de Gandran.
18: On est dans mon bureau, dans le quartier général de la mairie, qui est le mien depuis 3 mois.
17: Écharpe tricolore posée sur la table et sur les murs gris de la pièce, un portrait du général de Gaulle et deux photos plus personnelles.
18: Lanceur de marteau, on a Sergueï Litvinov, qui a été une de mes figures modèles quand j'étais sportif de niveau, champion olympique 1988. J'ai son dossard des Jeux de Séoul ici, que son fils m'a offert. Il y a une pièce que énormément de musées s'arracheraient pour avoir parce que c'est toujours le record olympique du marteau. À côté, j'ai une photo qui rappelle un peu le passé industriel de la ville. C'est mon grand-père, en fait, qui bossait au port de Richemont. Dans les années 60-70.
17: Quentin Bigot, c'est 15 ans au plus haut niveau. 2 Jeux olympiques à Londres en 2012 et à Tokyo en 2021. 2e place au championnat du monde en 2019.
20: Il est en larmes.
17: La seule médaille mondiale pour un Français en lancer de marteau.
20: Quentin Bigot, médaillé d'argent.
18: Ah, c'est chapeau.
17: Et dès 2022, une envie.
18: Alors que j'étais au top de ma carrière, j'avais communiqué aux habitants que je voulais devenir maire de Gandrange en 2026. Et je veux être maire de Gandrange, de nulle part ailleurs. Vous pourriez me parachuter dans une autre ville beaucoup plus grande, etc. En meilleur état financier que Gandrange, je n'en voudrais pas. Je ne veux pas être maire d'ailleurs. C'était maire de Gandrange ou rien de toute façon.
17: Quand Quentin Bigot officialise la fin de sa carrière il y a un an, il se lance dans la campagne à Gandrange.
18: Ça va, tout va bien ?
21: Ouais, ça va.
18: Ça va.
21: Bon,
17: son village natal, le berceau de sa famille depuis le XVIIe siècle, aime-t-il rappeler son père François Bigot.
21: Il le dit souvent, il doit quelque chose à Gandrange parce qu'en fait, les Gandrangeois l'ont toujours supporté en tant qu'athlète de haut niveau. Donc, il se devait aussi de donner lui aussi maintenant quelque chose pour eux. Quoi. Devenu maire dans mon propre village, c'est très émouvant. Déjà, quand il y a eu cette passation, quand il y a après les élections, le premier conseil municipal, ah, j'étais très fier de lui. Quoi.
17: Changement de vie complet pour ce papa de 2 jeunes enfants qui est aussi conducteur de train de marchandises, métier pour lequel il s'est mis en disponibilité, car Quentin Bigot, féru d'histoire locale, a fait le choix d'être un maire à temps plein.
18: Concrètement, moi, à Gandrange, c'est public. Je gagne 1 770 € net par mois. Je suis effectivement vice-président à Rive de Moselle, mais tout s'accumuler, je gagne pas voilà énormément. Déjà, en tant que lanceur de marteau, je raflais pas des millions, hein. J'ai toujours un petit peu galéré à partir en stage, etc. Sauf les années où j'étais vraiment très très très très bon, où là j'étais très très très aidé. Ça m'a beaucoup éduqué cette façon de faire à la débrouille, parce qu'aujourd'hui en tant que maire, j'utilise parfois les mêmes astuces pour faire avancer des dossiers. Mais c'est un vrai défi.
22: Merci. Je suis Sibella Del Goggio, j'habite Gandrange et je suis élue municipale avec monsieur Quentin Bigot.
17: La Benjamine du conseil municipal tient un bar dans cette ville de 3000 habitants.
22: Quentin, c'est quelqu'un qui a envie, c'est quelqu'un qui aime les challenges. Donc je veux dire, il a fait sa carrière de sportif, il a travaillé dans les trains comme il le souhaitait et son objectif c'était la mairie et il a réussi.
17: Gandrange, une ville qui a fait sa richesse et sa renommée grâce à son usine sidérurgique, un fleuron qui a prospéré dans les années 70, avant une longue agonie et le rachat par le groupe ArcelorMittal. La ville devient alors un symbole politique, celui des promesses non tenues. Une plaque dans l'entrée de la mairie a été posée par l'ancien maire socialiste.
18: Je me rendrai à Gandrange dans 2 mois pour graver cet engagement dans le marbre. Effectivement, Nicolas Sarkozy était venu ici à Gandrange en 2008.
23: Je veux que de ce drame qui a été celui de la sidérurgie, on fasse un exemple pour notre pays.
18: Bon, bah, la Syrie a quand même fermé. La droite comme la gauche a laissé tomber Gandrange, c'est tout.
17: 600 emplois ont été supprimés, la Syrie fermée puis détruite.
18: Elle faisait quand même à son plus haut plus de 80 mètres de haut. Hein. On pouvait rentrer la cathédrale de Metz en hauteur. On l'appelait la cathédrale d'acier.
17: Aujourd'hui, on entend au loin les pelleteuses et les engins de chantier.
18: Dans quelques mois, eh bien, presque 400 voire 500 emplois vont revenir à Gandrange. Parce que l'industriel américain AGCO a construit là, en lieu et place de la Syrie, un entrepôt logistique de presque 90 000 m². Effectivement, on peut voir avec un peu de nostalgie le fait que la Syrie soit plus là. Mais quand on prend un peu de hauteur, cette histoire industrielle, elle n'est qu'un court temps dans l'histoire de la ville. Maintenant, il faut se projeter sur l'avenir, il faut aller de l'avant. Moi, je ne suis pas maire à 34 ans pour rester dans la nostalgie pendant des années. Moi, je veux qu'on avance.
17: Un véritable enjeu sur ces terres où le RN prospère, un défi surtout pour Quentin Bigot, le plus relevé de sa nouvelle vie.
0: Une rencontre signée Jérôme Val de Radio France pour les médias francophones publics. C'est la fin de cette demi-heure passée ensemble. Dans moins d'une minute, vous avez rendez-vous avec Mathis Slimano pour Afrique Soir. Au sommaire de cette édition, la RDC où le groupe armé des FDLR va déposer les armes. Restez donc à notre écoute, restez à l'écoute de Radio France Internationale pour en savoir plus.
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0: h30 à Kinshasa, 20h30 à Paris. L'heure d'Afrique Soir avec Mathis Slimano. Bonsoir Mathis.
3: Bonsoir Diane Berger, bonsoir à toutes et à tous. Et aux éditions, la RDC où le groupe armé des FDLR va déposer les armes. Il s'y est engagé auprès des autorités congolaises. Le mouvement actif dans l'est du pays est composé d'anciens génocidaires rwandais. Sa reddition fait partie des accords de paix de Washington, avance Kinshasa. L'ultimatum maintenu par l'opposition congolaise, elle donne à Félix Tshisekedi jusqu'au 15 août pour convoquer le dialogue national promis par le chef de l'État. En Ouganda, les médias du groupe Nation Media vont pouvoir émettre à nouveau. Ils avaient été fermés par le chef de l'armée et fils du président. Nous serons aussi au Mali dans ce journal. Un créateur de contenu inculpé pour des propos critiques envers la junte au pouvoir. Une élection historique en Algérie. C'est une femme qui prend le perchoir de l'Assemblée nationale. Une première dans l'histoire du pays. Et puis entre mercato agité et sanctions pour certains clubs, la pré-saison est agitée à Kinshasa à un mois de la reprise du championnat de football. Dans la deuxième partie d'Afrique Soir, reportage culinaire en Côte d'Ivoire. On va déguster du garba ce soir, puis la chronique musicale de Pierre Vallée nous emmènera enfin au Nigeria. Vous avez le programme, merci de passer cette demi-heure avec nous. En République démocratique du Congo, les autorités ont donc obtenu la reddition des FDLR, ce groupe armé formé d'anciens génocidaires rwandais qui sévit dans l'est de la RDC et qui sert de prétexte au Rwanda pour intervenir dans le pays. La neutralisation des FDLR était l'un des engagements de Kinshasa lors de la signature de l'accord de paix de Washington. Pauline Azidi.
19: Le ministre de l'intégration régionale, Floribert Nzuluni, est revenu sur la genèse de cet accord hier soir à la télévision nationale. Il a expliqué qu'il y avait d'abord eu une phase de sensibilisation au désarmement en octobre 2025, que celle-ci n'avait pas vraiment donné de résultat, qu'une phase de positionnement militaire a ensuite eu lieu en mars, ce qui aurait lancé les discussions. Dans ce document que nous n'avons pas pu consulter, les FDLR se sont engagés à déposer les armes, à être cantonnés avant de rentrer au Rwanda ou d'être accueillis dans un pays tiers. En retour, ils mettent des conditions sécuritaires pour garantir un cantonnement, je cite le ministre, dans un camp approprié éloigné des zones de combat. On ne sait pas où va se trouver ce site de cantonnement. On ne sait pas non plus qui est vraiment concerné par ce protocole, puisque sur les 6 zones identifiées comme étant des théâtres de présence des FDLR en RDC, il n'y en a qu'une actuellement sous le contrôle de Kinshasa. Le ministre Nzuluni annonce qu'un plan opérationnel doit être présenté prochainement avec un chronogramme et un budget. Pauline Azidi, Kinshasa, RFI.
3: Le protocole de reddition des FDLR n'est pas conforme à l'accord de Washington, dénonce de son côté le Rwanda, qui parle d'une manipulation de la part de la RDC. Fin de citation. L'actualité congolaise, c'est aussi la Cour constitutionnelle qui valide la loi portant organisation du référendum. La Haute Cour avait été saisie par Félix Tshisekedi afin qu'elle se prononce avant que le chef de l'État ne promulgue le texte. Une validation qui a fait bondir l'opposition. Plusieurs plusieurs dirigeants regroupés autour de la plateforme contre le changement constitutionnel C64 se sont rencontrés ce mercredi au siège d'Ensemble pour la République, la formation politique de Moïse Katumbi. Et à l'issue des échanges, ils ont dénoncé la rébellion judiciaire de la Cour constitutionnelle contre le peuple souverain et affirmé maintenir leur ultimatum au chef de l'État de convoquer le dialogue national avant le 15 août. Ultimatum qu'a balayé hier, écoutez le ministre de la Communication, Patrick Mouyaya.
4: Le président de la République a son agenda. Le président de la République a son timing. Le président de la République a dit qu'il organiserait le dialogue. Le président de la République a dit qu'il prendrait son ordonnance. L'agenda du président de la République ne répond pas à une quelconque forme d'ultimatum. L'agenda du président de la République répond aux impératifs de l'État suivant la direction dans laquelle les présidents de la République nous ont engagés. Je présume que c'était une idée politiquement politicienne. Je ne vais pas rentrer là-dedans. Je vais rester dans le fait que le président, comme garant de la nation, a pris un engagement d'engager le pays dans la voie du dialogue, comme dit par le cardinal. Il fera les choses en son temps, il la fixera le cadre, et cela ne doit pas être confondu à une quelconque réponse parce qu'il y a eu un ultimatum ou parce qu'il y a eu ceci. Non, n'allons pas là-dedans. Ici, il y a un objectif essentiel, un front contre l'agression rwandaise, et nous cheminons vers là à travers l'initiative du dialogue voulu par les présidents de la République.
3: Le ministre congolais de la Communication, Patrick Mouyaya, les directions l'Ouganda à présent, où le président Yoweri Museveni a donné son accord pour que les antennes du groupe Nation Media puissent à nouveau émettre. Les différents médias de ce groupe avaient été fermés au début de l'été, sur ordre du chef de l'armée, fils du président Morezi Kainerugaba, mettant ainsi fin, Polycarpe Somba, à plusieurs semaines de blackout pour ces médias.
5: Oui, c'est Jomo Uganda, le président de ce groupe de médias, qui l'a annoncé par communiqué après l'accord présidentiel. Les médias du groupe de télévision, radio, presse écrite et plateformes numériques vont rouvrir progressivement le temps de remettre en place les dispositifs opérationnels. En juin, le général Morezi Kainerugaba, fils du président Museveni et considéré comme son successeur potentiel, avait dépêché l'armée pour empêcher l'accès aux bureaux et aux studios du groupe. Il avait également revendiqué cette décision sur le réseau social X, affirmant ne pas croire à la liberté de la presse. Il avait aussi accusé les médias de Nation Media de l'avoir insulté régulièrement. Le président de Taifa Group, Lumanya tanzanien Rostam Azizi, l'actionnaire majoritaire de Nation Media, a salué la décision de Yoweri Museveni. Il a également remercié le général Kainerugaba pour son soutien dans les discussions ayant conduit à cette réouverture. Cette reprise intervient dans un contexte de préoccupations persistantes sur la liberté de la presse en Ouganda. Le pays occupe la 141e place sur 180 dans le classement mondial de la liberté de la presse établi chaque année par Reporters sans frontières.
3: Et puis c'est un contentieux territorial qui est en passe d'être réglé entre le Gabon et la Guinée équatoriale. Les deux États se disputaient les îles Mbagné, Cocotier et Konga jusqu'à cet arrêt rendu il y a plus d'un an par la Cour internationale de justice, reconnaissant la souveraineté de Malabo sur ces territoires. Et pour appliquer la décision, les représentants de la Guinée équatoriale et du Gabon étaient hier à Addis Abeba pour signer un accord d'engagement conjoint. Explication François Mazé.
8: Autour du président de la commission de l'UA, Mahmoud Ali Youssouf, le ministre équato-guinéen des Affaires étrangères, Siméon Oyono et Sono Angwe, et le président de la Cour constitutionnelle du Gabon, Dieudonné Abba Awono, ont paraphé cet accord créant un mécanisme conjoint de concertation et de médiation, c'est-à-dire la poursuite d'un dialogue technique régulier entre les deux pays, sous les auspices de l'Organisation panafricaine. Cet accord ne rouvre pas le débat sur la souveraineté des trois îlots attribués à la Guinée équatoriale par la CIJ. Le 19 mai 2025, la juridiction internationale avait repoussé les arguments du Gabon, rappelant le cadre juridique de fixation des frontières entre les deux États. Malabo et Libreville doivent donc partir de la Convention franco-espagnole de 1900 pour délimiter leurs frontières terrestres et de la Convention des Nations Unies sur le droit de la mer de 1982 pour la partie maritime, qui couvre une zone potentiellement pourvue en hydrocarbures. Les autorités gabonaises sont sourcilleuses de ne pas apparaître comme perdantes. Du point de vue de Libreville, le Gabon choisit la paix et les relations de bon voisinage et ne renonce à aucun de ses droits. Une source à la présidence gabonaise y voit, je cite, une volonté commune de transformer une décision judiciaire internationale complexe en une feuille de route diplomatique maîtrisée.
3: François Mazé, il est 19h38 à Libreville et à Malabo. Au Mali, la liberté d'expression à nouveau attaquée. Un créateur de contenu de la communauté Peul a été placé hier sous mandat de dépôt et inculpé par le pôle judiciaire contre la cybercriminalité. Sur les réseaux sociaux, Djibi Barry, de son vrai nom Djibril Sangaré, a pour habitude de partager son point de vue sur des sujets de société. Et cette fois, David Baché, ce sont ses propos sur la transition et le général Assimi Goïta qui lui valent d'être poursuivi.
9: Dans cette vidéo, Djibi Barry dénonce l'absence de bilan, selon lui, de la transition et relève que le général Assimi Goïta, président de transition, n'a jamais été élu. Une opinion et un fait qui ont motivé son arrestation vendredi soir dernier par la brigade d'investigation du pôle spécialisé contre la cybercriminalité. Après avoir passé le week-end en garde à vue, Djibi Barry a été présenté lundi au procureur du pôle, puis mardi, hier, à un juge d'instruction qui l'a donc placé sous mandat de dépôt et inculpé pour atteinte au crédit de l'État et publication de fausses informations par le biais d'un système d'information et de communication. Le juge a également demandé la traduction de plusieurs autres vidéos dans lesquelles Djibi Barry s'exprime en langue peul sur le déguerpissement des marchés à bétail de Bamako ou sur le prix des animaux pendant la Tabaski. Des informations recoupées auprès de plusieurs proches de Djibi Barry et de représentants communautaires. Sollicité par RFI, le procureur du pôle anti-cybercriminalité n'a pas donné suite. Dans l'entourage de Djibi Barry, on déplore avec inquiétude une arrestation abusive visant une nouvelle fois à empêcher l'expression de la moindre critique ou insatisfaction vis-à-vis du régime en place. L'enquête judiciaire se poursuit. Aucune date n'a été fixée pour un éventuel procès.
3: David Baché, c'est une première dans l'histoire de l'Algérie. L'Assemblée nationale populaire vient d'élire son nouveau président et il s'agit d'une présidente. Bonsoir Walid Diallo.
10: Bonsoir.
3: Khalida Boufedesh.

0: Merci.
1: Non, tu veux pas nous laisser nous reposer. Hein. Ah, Sam. Il me semble qu'il y a une petite corée en plus sur cette.
0: Exactement.
1: C'est quoi, c'est tu caches les oreilles?
0: J'ai rien entendu, j'ai rien dit, j'ai rien vu, je sais pas.
2: Ah, les trois singes.
0: C'est exactement
2: c'est
0: ça.
2: Totalement. Ouais.
0: C'est vraiment le fait de. Parce qu'au début, Bambi très égotrie, très sûre d'elle, dans le sens où elle envoie du lourd, et à la fin de la journée, elle s'occupe pas de tout ce qui se passe. Hein. Elle, elle est focus sur ce qu'elle fait.
2: Elle a bien raison.
0: C'est ça. Ah, et le schedule Scalala, c'est un mot que j'ai inventé, mais en gros, c'est une question. En gros, c'est toi qui as dit, c'est toi qui as vu. Non, j'ai rien dit, j'ai rien vu, je sais pas.
2: C'est ça, tu traces, tu regardes tout droit.
0: Exactement. Et c'est là que vient cette danse en fait.
1: Mm-hmm. Le gars crée des langues carrément, c'est incroyable. Ah. En plus de faire de la bonne musique, je trouve que bah, t'as une très bonne communication aussi. Hein. On te reconnaît déjà visuellement, on en a parlé avec ce bonnet et ses oreilles roses.
2: Et les chaussures.
1: Et les chaussures. Il y a les chaussures roses aujourd'hui ou pas là?
0: Non.
1: Ah, tu vois.
2: C'est vrai, les chaussures.
0: Je reviendrai.
1: Ah, les chaussures sont belles quand même.
2: Ah ouais,
0: on essaye, on essaye.
2: C'est verni.
0: Bien
1: brillant. Aujourd'hui, tu collabores avec des artistes comme Bambi, Didi B, qu'on a écouté, d'autres. Hein. D'ailleurs, t'es venu avec une exclue, avec un big artiste nigérian qu'on écoutera tout à l'heure. Comment on se met en avant quand on est DJ, compositeur, et un peu sortir de cette casquette de métier de l'ombre?
0: Selon moi, les réseaux, ça aide beaucoup.
1: Ouais.
0: Tout à l'heure, je disais encore une fois l'entourage, mais les réseaux, ça aide beaucoup parce que, avec les réseaux, ça te permet vraiment d'exprimer ce que t'as envie d'exprimer. Donc, le fait d'avoir, quand je dis entourage, ça peut être une, deux, trois personnes, hein.
2: Oui.
0: Les gens adéquats autour qui arrivent à te faire avoir assez de recul sur ce que tu présentes. Parce que souvent, tu peux faire un truc, ça ressemble pas à grand chose, mais tu es persuadé.
1: Ouais. Mmh.
0: Donc, si tu as en face de toi des gens assez sincères pour te dire, écoute, essaye, ou bien, on est assez fou pour essayer, mais au moins, on reste dans un cadre raisonnable et sain. Ouais. On envoie, et après on voit comment ça prend. Hein. Et c'est comme ça, par exemple, que mes premiers bookings se sont débloqués. Hein. Ça veut dire en envoyant des vidéos parce qu'on aimait faire ça. Et c'est des choses qui sont venues naturellement. On n'a jamais été dans le sens de dire on veut faire des trucs sur les réseaux parce qu'on veut de la gloire.
2: Oui.
0: C'était vraiment dans un besoin d'expression et parce que bah si on a le moyen de toucher le plus de gens, bah c'est par les réseaux, bah on va le faire.
1: Hein.
0: Et on a commencé, on a compris que avec ça. C'était aussi un moyen de toucher d'autres personnes, d'atteindre d'autres personnes, de faire du bien. Et on a même dit à l'église, on a dit, la caméra là, c'est ça qui va vous emmener là-bas. Donc dès qu'on a eu ce truc là, on a dit ok d'accord, c'est la musique, mais par la caméra en fait c'est un couloir, c'est un grand couloir. Du coup on s'est dit ok, on va se mettre devant, on va faire ça bien et on va rendre nos proches fiers de nous. Hein.
2: Oui.
1: C'est vrai que grâce au réseau, tu peux être ton propre média et vraiment montrer ta personnalité entièrement. Mais quand tu sors un titre, est-ce que tu communiques comme si t'étais un chanteur?
0: Non, en vrai, aujourd'hui, il y a même plus de communication comme si t'es un chanteur. Moi, je pense que la meilleure façon de communiquer, c'est comme si t'es un auditeur. Hein. Tu as sorti une chanson, ah, tu l'adores, hein, en vrai de vrai. Souvent ça prend pas, mais le plus important, est-ce que cette personne qui a écouté, est-ce que la chanson l'a touché? Est-ce que la personne, elle s'est dit, punaise, il m'a quand même respecté. Hein. En vrai, c'est ce qui compte. Les moyens pour promouvoir, on les trouve toujours, il y a toujours mille et une façons. Mais les moyens de toucher une personne, on n'en trouve pas des milliers.
1: C'est vrai.
0: Et du coup, nous, en tout cas, dans un premier temps, ce qui nous importe, c'est d'abord toucher la personne et le reste, on verra plus tard, parce que bah, le cœur, c'est le plus important à la fin de la journée.
2: Totalement.
1: Et puis même DJ, compositeur, vous êtes des artistes à part entière aussi, j'ai envie de dire. Hein, même les DJ ont un impact énorme sur la musique et c'est pas les DJ ivoiriens qui vont dire le contraire.
0: Ah oui.
1: On est d'accord.

0: Ça aussi, c'est toi, Evan Sam, avec la chanson To Shine. Toi, t'as créé, on parlait des réseaux sociaux, t'as créé un concept, c'est l'afro disco, où tu sais mélanger des sonorités disco et africaines modernes.
1: C'est ça.
0: C'est aussi ça, aussi, d'être un. Enfin, est-ce que c'est un moyen aussi de, d'être reconnaissable, de créer ce genre de concept?
1: Bien sûr. Bien sûr, parce que tout est héritage, hein. Tout ce que j'ai pu découvrir jusque-là, ça a été un héritage pour moi. Tout ce que j'ai pu faire avec plein de personnes. Je me dis, la meilleure façon de le digérer, de le rendre, dans la plus belle des façons, c'est de créer quelque chose avec. On dirait ne se perd, tout se transforme.
2: Oui, c'est vrai.
1: Et l'autre fois, quand c'était rencontré à l'époque, j'avais dit, l'afro disco, c'est un style que tu ne connais pas, mais que tu as l'impression de connaître. Ça veut dire, c'est l'assemblage du présent, du passé, du futur à un même instant. C'est tous les styles, par exemple. Ce son-là, c'est un afro-disco. Le son avec Didi B, c'est un afro-disco. Le son avec Bomi, c'est un afro-disco. Parce qu'à la fin de la journée, on veut que tout le monde se retrouve sur la piste de danse.
0: Okay.
1: Que tu sois de telle époque, de telle situation, de telle famille, on se retrouve sur la piste de danse, on partage un moment ensemble. C'est ça l'afro-disco, en fait, à la fin de la journée. Donc même si aujourd'hui je fais du zouk qui devient coupé décalé, c'est de l'afro-disco.
0: Okay.
1: Si je fais de la mapiano qui devient, je sais pas, du reggae, c'est de l'afro-disco parce qu'on a rassemblé tout le monde. Et c'était ça le truc de la disco de base. Rassembler les gens sur la piste de danse.
0: Ok.
1: Non, c'est vraiment ça, ce concept-là.
0: Non, ça, c'est la bonne parole, comme on dit.
2: Oui, totalement. Le monsieur est sage, hein.
0: Ouais, il est
2: sage. J'ai déjà compris. J'ai compris.
0: Est-ce qu'on t'a déjà, justement, interpellé, soit sur les réseaux, soit sur, je sais pas, dans la rue? Ah, c'est le mec qui fait l'afro disco?
1: Oui, c'est déjà arrivé. Bah, même grâce à ce qu'on a fait ensemble aussi, beaucoup de gens, ça leur a ouvert les yeux, hein.
0: Ok.
1: Et beaucoup de gens, aujourd'hui, il y a limite même pour des bookings, les gens, ils appellent mon manager, ils disent, bah, on aimerait Mister Afro Disco.
0: Ok.
1: Ils disent même plus à 25. Il y a des gens, ils savent même pas que je m'appelle Sam, pour eux, c'est Mister Afro Disco.
2: Okay.
1: Et du coup, bah, je le prends. Bah, même quand je travaille sur des sons avec certains artistes nigériens, ils m'appellent Disco.
0: Ah, Disco.
1: Ouais.
0: Ah, mais incroyable.
1: Du coup, bah, moi, je suis content parce que ça fait comme à l'époque, par exemple, avec DJ Arafat, il avait mille et un prénoms.
0: Okay.
1: C'était Arafat, Yorobo, Koroman. Ouais. Donc, c'est le même truc-là que je mets sur moi, je prends.
0: Okay.
1: Donc, appelez-moi Evan Sam, Afro Disco. Moi, je prends seulement.
2: Depuis que tu fais de l'Afro Disco, ta vie, elle a changé?
1: Oui, ma vie, elle a changé. Ma vie, elle a changé parce que on arrive à avoir plus de vues sur le futur. Dans le sens où on n'est plus au stade où on se pose des questions. On est sûr que quelque chose peut se faire, quelque chose est faisable. C'est juste comment le faire bien, comment le faire de façon saine et comment rassembler le plus de gens. Mais on n'est plus au stade où on se pose des questions. C'est terminé.
0: Ça y est, ça avance.
1: Ça
0: avance. La direction.
1: Ouais.
0: Evan Sam, compositeur, c'est quelque chose. Et DJ, c'est encore quelque chose.

0: dire.
1: Masterclass, quoi.
0: Que dire. Okay. Dans cette transition, elle est incroyable. Et en plus, là-dedans, bah, tu vois, tu parlais de un peu sur ton piano, tu pouvais découvrir des sonorités du monde entier. Là, on est parti sur des ambiances brésiliennes. T'as mis un peu de musique gnawa du Maroc, et puis après, t'es parti sur du P-Square au Nigeria.
2: C'est ça.
0: Incroyable. Cet extrait, il vient d'un set que tu as fait à Madrid.
2: Ouais.
0: Sur scène, on voit plein de choses. Hein. Il y avait un saxophoniste, toi, t'étais aux platines, avec un clavier à côté, un synthé et un drum pad. Donc, un drum pad, c'est un instrument un peu électronique où bah, tu peux faire tes propres percussions, t'as tes baguettes avec toi.
2: Ouais.
0: Pourquoi t'intègres tous ces instruments dans ton set? Tu pourrais pas te contenter juste des platines?
2: Bah, en fait, avant de me lancer en tant que DJ, on s'est posé la question de, et que c'est avec l'équipe, on s'est posé.
3: Aladji, non, je gueule.
2: On s'est posé la question de comment ramener quelque chose de différent, parce que les confrères qui sont déjà là avant, ils le font déjà très bien, ils ont déjà laissé un très très grand héritage. Du coup, comment arriver à quelque chose de nouveau pour donner envie à la prochaine génération de faire encore plus? Et bah, moi j'ai toujours fait plusieurs instruments et je me suis dit, si je dois faire quelque chose que je kiffe, faut que ce soit accompagné de tout ce que j'ai kiffé avant. Et du coup, quand on a commencé à travailler sur ce projet-là, bah, tu m'as dit, tu veux mettre combien d'instruments? J'ai dit oui. Juste. Ça veut dire. J'ai dit oui. Ça veut dire, on s'est concerté. Qu'est-ce que tu aimes faire? Bah, j'aime faire la batterie, j'aime danser, j'aime le chapeau, j'aime jouer au piano, j'aime mixer. Bah, on met tout, hein.
0: On met tout.
1: Okay.
2: On met tout et on va travailler pour ça. Et pour l'anecdote, c'était même pas, ça s'est passé tellement naturellement parce que j'avais eu une première invitation pour un booking en Côte d'Ivoire.
0: Ouais.
2: Et j'avais jamais fait ça encore.
0: Ok.
2: Et ils nous ont contactés via les vidéos sur les réseaux pour que je vienne justement jouer. Et j'avais pas encore cette configuration. Et j'avais jamais fait ça. Et avec mon équipe, on s'est dit, en vrai, faut le tenter. Du coup, à l'époque, bon, on n'avait pas encore grand chose. On s'est dit, OK, avec l'avance du show là, on va racheter la platine.
1: Ouais.
2: Et puis deux semaines avant le show, je vais apprendre à faire ça et je vais aller jouer sur.
1: Mais
2: sur
1: non!
2: Ouais, ouais. Exactement. Du coup.
0: OK, avec bah, le drum pad.
2: Avec le drum pad, le piano et tout, avec le, c'était ma première fois de toucher une platine et tout. Et on, bah, on a fait, hein. Ça veut dire, deux semaines là, j'étais comme ça, je m'entraînais et bah, après c'est venu.
1: Mais
2: on est
1: toi,
2: parti,
1: t'es
2: hein.
1: Un génie, toi.
2: Ah, franchement.
1: Oh mon Dieu!
2: On s'est mis dedans comme ça et puis, c'est le truc qu'on dit chez nous, on est déjà nés.
0: On est déjà nés.
2: Donc, on va faire comment?
1: C'est ça.
2: Donc,
1: il faut faire.
2: Exactement.
1: Ouais.
2: Mais au mieux, on aurait essayé.
0: Ouais, okay. C'est bien, vous, du coup, vous innovez, vous tentez des nouvelles choses et ça donne des choses incroyables comme ça.
2: Très important.
0: T'as été à Love Nation. Je t'ai vu.
2: Ouais.
0: Et au Portugal.
1: La personne voyage.
0: Voyage. Hey. Mais oui, non.
2: Alors.
0: Tu vois, on a dit Love Nation, le grand souvenir. Elle était comment cette expérience?
2: Elle était magnifique.
0: Mm-hmm.
2: J'étais déjà parti l'année passée pour faire un show annexe à Love Nation. Et franchement, j'ai kiffé parce que c'était ma première fois de voir autant de personnes de notre culture et même au-delà s'intéresser à la musique afro et à la culture en fait.
0: Okay.
2: Et c'était surprenant parce qu'il y avait des gens d'Australie, d'Amérique, tous au Portugal et c'était vraiment agréable de voir tous ces gens-là se réunir pour partager une seule et même passion qu'est la musique.
0: Hein. Mm-hmm, ça, on adore.
2: C'est ça. Et ça m'a motivé. Ça m'a motivé. En fait, à cette époque-là, justement, on était parti pour un show next et j'avais fait une apparition sur le big stage par Kelly Adana qui nous a ramené là-bas. Et j'ai regardé le big stage comme ça et j'ai fait une prière avec encore mon équipe. On a dit, un jour Dieu va faire, on va jouer ici.
0: Ok.
2: Des mois plus tard, on nous a proposé.
0: Et voilà,
2: dit,
0: bah, et ça s'arrête pas. Et t'es venu avec une exclue aujourd'hui. La chanson Hoché, on l'écoute.
2: Ouh,
1: allez.

0: Heaven Sam avec Wanda Mountain. Yes. L'artiste nigérian, c'est fort, hein. Ça sort bientôt.
1: Oui.
0: Ah bah tu sais quoi, t'as 30 secondes pour faire ta promo, pas une minute, de, pas une seconde de plus, pas une seconde de moins.
1: Ok.
2: Top. Alors, promo commence.
1: Je suis sur RFI aujourd'hui et je vous donne rendez-vous déjà à la Cigale ce 14 janvier 2027 pour un show, un concert exclusif avec plein d'invités, plein de danseurs, plein de strass et paillettes, ça va être incroyable. Mm-hmm. Mon prochain single qui sort aussi à la rentrée, Oshé avec Wanda Banton. Et avant ça, un autre single qui sort avec Ojiaba qui s'appelle Aladji. Donc je vous donne rendez-vous très très bientôt sur les réseaux sociaux avec Heaven Sam sur RFI. On est ensemble.
2: Ouais.
1: Faites ton boucan.
0: Merci Heaven Sam, maintenant tu nous as fait plaisir là. Tu
1: avec
0: nous as
1: plaisir.
0: Régalé,
1: merci,
0: t'es venu avec ton chapeau, ta bonne humeur.
2: Merci, merci. Ravi de t'avoir rencontré aujourd'hui, Evan, vraiment.
1: Avec plaisir, franchement, je suis très content aussi.
0: On souhaite plein de belles choses pour la suite, mais
1: vous aussi.
0: On se fait pas de soucis pour ça, un délire.
2: Bah non, on a pas de soucis pour toi.
1: Merci.
2: Toi, pas du tout.
1: Que Dieu vous bénisse à la prochaine.
2: Et toi aussi.
0: Merci, merci d'avoir.
2: Bénédiction sur toi, Evan.
0: Merci d'avoir été avec nous aujourd'hui dans Fais ton boucan. Rendez-vous demain, c'est la fin de cette émission. Même heure, on recevra cette fois-ci l'artiste camerounais Si Fort.
2: Exactement.
0: Ça va être bien aussi. Salut tout le monde.
2: Salut.

0: bientôt fini ce boucan.
1: Hein? Faites un boucan!
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7: Le journal avec vous, Diane Berger. Bonsoir Diane.
8: Bonsoir Delia, bonsoir James, bonsoir à toutes et tous. À la une de ce journal, toujours ces incendies qui ravagent le sud de l'Europe. Dans le sud-ouest de la France, les flammes n'ont pas gagné de terrain aujourd'hui. Mais ce n'est pas pour autant la fin de la guerre contre les incendies. Les pompiers restent très vigilants. L'Ukraine se prépare à une nuit de frappes violentes de la part de la Russie. L'armée de Kiev manque de moyens pour sa défense antiaérienne. Mais il faut souligner aussi que Moscou peine également à protéger son territoire. On verra ensemble pourquoi. Au sommaire de ce journal également, ce revirement de Washington. Les États-Unis vont débloquer 600 millions de dollars pour l'Alliance mondiale du vaccin Gavi. Et face au déclin démographique, Tokyo a lancé une application dédiée pour célibataires qui veulent se marier, avec un résultat limité, 265 couples formés seulement en 2 ans. Des nouvelles rassurantes nous viennent de Gironde, dans le sud-ouest de la France. L'incendie n'a pas progressé aujourd'hui, selon la préfète, malgré la hausse des températures. Si la calmie se confirme, elle le promet, un retour à une vie plus normale va devenir envisageable pour les 200 000 personnes évacuées. Le bilan reste donc pour l'instant de 42 000 hectares brûlés. Et les pompiers sont prudents, à l'image du commandant Mathieu Jomain, pompier professionnel au SDIS de la Gironde, chef de secteur.
9: Cette situation, elle reste précaire. En témoigne ce que l'on vit avec les reprises. Alors, dans les parties brûlées, c'est pour ça que la superficie n'évolue pas depuis plusieurs jours. Un grand nombre de parcelles demeurent préservées parce que le feu est passé à côté ou est passé trop vite. Ce qui était un avantage avant devient quelque part une gêne. Il reste des parties vertes, des parties pleines de combustible qui restent susceptibles d'être enflammées à proximité des foyers résiduels. L'intégralité des composantes est déployée pour arriver à bout de ce monstre qui a parcouru 42 000 hectares et qui, à la faveur des températures qui s'élèvent et du vent qui revient, souhaiterait reprendre de l'intensité, mais on va le laisser au sol.
8: Le commandant Mathieu Jomain en Gironde, il répondait à Nicolas Roca. Dans le département du Var, maintenant plus à l'est, plus de 600 personnes ont reçu l'ordre d'évacuer ce soir à cause d'un nouveau départ de feu. Et près de Paris, l'incendie de Fontainebleau inquiète à nouveau les pompiers. Les fortes chaleurs ont en effet provoqué une importante reprise des flammes aujourd'hui. 7 hectares ont brûlé. La situation devient plus favorable près de Madrid en Espagne. Presque toutes les personnes qui ont dû évacuer à cause de l'incendie ces derniers jours peuvent retourner à leur domicile. L'incendie qui touche les environs de la capitale espagnole est toujours actif, mais techniquement stabilisé selon les autorités. Les autorités qui surveillent aussi de près les flammes en Turquie, selon le président Recep Tayyip Erdogan, 90 foyers d'incendie ont été recensés dans son pays ce mercredi. 81 sont maîtrisés, dit-il. Et en Grèce, les incendies sont meurtriers. 2 pompiers sont morts sur l'île de Crète, 1/3 dans le Péloponnèse. L'Ukraine se prépare à des frappes massives cette nuit. Selon Volodymyr Zelensky, le président ukrainien, les Russes préparent en effet une attaque importante depuis plusieurs jours et elle pourrait avoir lieu dans les heures qui viennent. La nuit dernière, c'est l'Ukraine qui a frappé fort en Russie. Des drones ont touché des raffineries de pétrole et des installations logistiques dans plusieurs villes russes, notamment celle de Perm, à plus de 2000 km de la ligne de front. Il y a quelques jours, c'était Moscou, la capitale russe, qui était visée par près de 400 drones. Alors, même si la plupart ont été interceptés, ces frappes rappellent que la défense anti-aérienne russe n'est pas infaillible, souligne Maxime Beznouchok, expert militaire ukrainien, chercheur associé au Center for Global Europe.
0: La plus grande faiblesse de la défense anti-aérienne russe, c'est l'immensité du pays. La Russie ne peut pas tout protéger en même temps. Elle doit donner la priorité à Moscou, à Saint-Pétersbourg, aux aérodromes militaires, aux raffineries et à certaines infrastructures stratégiques. Avec une ligne de front très longue avec l'Ukraine, elle doit constamment choisir où déployer ses systèmes de défense et ses missiles intercepteurs qui coûtent très cher. Chaque attaque ukrainienne produit donc un effet cumulatif. L'Ukraine peut lancer des centaines de drones par jour et il est difficile de tous les arrêter. Et puis il y a une deuxième faiblesse majeure, c'est cette concentration des infrastructures logistiques et industrielles, car la Russie a tout centralisé, les grandes raffineries, les entrepôts, ses centres de distribution. Ils sont donc extrêmement efficaces mais aussi très vulnérables. Quelques frappes peuvent suffire à perturber l'approvisionnement en carburant, la logistique militaire et la distribution intérieure dans toute la Russie.
8: L'expert militaire ukrainien Maxime Beznouchok, il répondait à Sofia Katsenkova. Les affrontements reprennent au Moyen-Orient. Les frappes américaines ou saoudiennes ont fait 20 morts dans l'est de l'Irak, dont 5 iraniens. La télévision iranienne annonce aussi aujourd'hui des frappes américaines dans le nord-ouest de l'Iran. Donald Trump, le président des États-Unis, a promis de frapper fort après une attaque iranienne contre une base américaine en Jordanie la nuit dernière. C'est le dernier revirement en date de l'administration Trump. Les États-Unis vont débloquer 600 millions de dollars de financement destinés à l'Alliance mondiale du vaccin Gavi, chargée de distribuer des vaccins à prix abordable dans le monde. Cette enveloppe, Mélissa Barra, le ministre de la Santé, l'antivax Robert F. Kennedy, l'avait pourtant gelée. Mais Washington reprend sa collaboration avec Gavi.
10: Robert Kennedy a-t-il fini par pousser à bout les membres de l'administration Trump ? Marco Rubio l'assure, le département d'État ne lui retire pas le dossier Gavi et son opinion sera toujours écoutée. Mais il le rappelle aussi, les relations qu'entretiennent les États-Unis avec l'Alliance mondiale du vaccin, c'est une prérogative du département d'État qui a toujours supervisé son financement puisque Washington apporte un quart de son budget. Le Congrès avait alloué pour 2025 et 2026 un total de 600 millions de dollars destinés à cet organisme international qui vaccine chaque année plus de la moitié des nouveaux-nés dans le monde. Montant bloqué par Robert Kennedy, ministre ouvertement vaccino-sceptique qui veut faire pression sur Gavi pour que l'Alliance élimine de ses vaccins le timérosal, un composant qu'il juge dangereux. Une thèse maintes fois démentie. Alors que l'administration Trump a drastiquement réduit l'aide internationale, un groupe bipartisan influent au Congrès a désavoué le ministre et insisté pour débloquer les 600 millions de dollars avant le 30 septembre prochain, date à laquelle les fonds expireront. Pour la sénatrice républicaine Susan Collins, l'enjeu est de stopper les épidémies avant qu'elles n'atteignent les frontières des États-Unis.
8: Mélissa Barra, toujours aux États-Unis, la Fed ne change pas ses taux d'intérêt malgré l'inflation et la pression de la Maison-Blanche. Kevin Warsh, le président de la Banque centrale américaine, estime que l'économie du pays reste d'une solidité impressionnante et il appelle à rester patient. Je cite ces mots, « Il n'y a pas de baguette magique pour réduire l'inflation ». Comment enrayer la baisse de la natalité ? Le Japon est tombé sous la barre des 120 millions d'habitants, une première depuis 42 ans. La population vieillit, il n'y a plus assez de naissances. Pour tenter de stopper le phénomène, le gouvernement local de Tokyo tente une option avec l'intelligence artificielle, une application lancée il y a 2 ans pour mettre en relation des célibataires. Mais les résultats sont marginaux. Elena Tomic.
11: L'application Tokyo Enmusubi, qui signifie littéralement « union du destin », a tout pour plaire. Lancée en septembre 2024 par le gouvernement de Tokyo, elle a pour objectif de faciliter les rencontres des célibataires intéressés par le mariage, mais qui pour une raison ou une autre ne passent pas à l'action. L'intelligence artificielle utilisée par l'application permet en 3 étapes de présenter aux candidats des personnes compatibles. Depuis son lancement, sur 36 000 candidats, seuls 16 000 ont été retenus en raison de filtres très stricts. Preuve de revenus, de célibat et entretien de motivation au mariage, et seulement 265 couples se sont mariés. Un résultat anecdotique face à l'ampleur de la crise démographique. Coût élevé de la vie et de l'éducation des enfants, culture du travail intense, précarité des emplois des jeunes, les experts notent que les dizaines de mesures prises depuis les années 90 n'ont pas réussi à inverser la courbe. Le vrai défi du Japon serait de réduire les freins économiques au mariage et d'accepter les formes de famille plus diverses.
8: Gianni Infantino se défend face au tollé de sa proposition. Vendre des parts de la Coupe du Monde de football à des investisseurs privés, c'est une opportunité, dit le patron de la FIFA, la Fédération Internationale de Football, mais pas une obligation. Son projet a été dénoncé par plusieurs organisations sportives, dont l'UEFA, la Confédération Européenne du Football, mais aussi par de nombreux dirigeants de pays. Pour le Premier ministre britannique Andy Burnham, par exemple, la Coupe du Monde n'est pas un produit. Le football n'appartient pas aux investisseurs, mais à ceux qui remplissent les tribunes. Et puis BTS, le plus grand groupe de K-pop, va boycotter les Grammy Awards, la plus prestigieuse cérémonie de remise de prix du monde de la musique aux États-Unis. Les mégastars coréennes refusent la création de nouvelles catégories, dont une dédiée à la pop asiatique. Le groupe espère être apprécié pour ce qu'il est et non pas pour son pays d'origine, dit-il. Le boys band était pressenti pour obtenir le prix du meilleur album de l'année. Il est maintenant 21h10 en temps universel.
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12: Bonjour et merci d'écouter RFI. Je suis ravi de vous retrouver pour l'été en podcast. Nous poursuivons aujourd'hui l'écoute d'une fiction sonore intitulée Caleb. Elle s'inspire du roman Terre Sainte écrit par le Sénégalais Mohamed Mbougar Sarr. Pour rappel, l'action se déroule à Caleb, une ville sahélienne où sévit une milice islamiste. Dans le précédent épisode, le Rambage, un journal de résistance, a été diffusé massivement. L'étau se resserre autour de celles et ceux qui l'ont rédigé. Le capitaine Konaté, chef de la milice, cherche à tout prix à les identifier et à les punir de ses propres mains. Aujourd'hui, Caleb, épisode 7, souffle commun, fouille sous tension chez les camarades.
3: Caleb,

0: Épisode 7. Souffle commun.
1: Ils avaient été obligés, de peur que le capitaine ne les guettât, d'attendre qu'il fît jour et que Caleb s'éveillât vraiment pour sortir du bar et se disperser. Ils s'étaient séparés après avoir décidé de laisser passer quelques jours avant de tenter de nouveau de distribuer massivement le journal. Cela leur laissait le temps de réfléchir à la situation et de voir comment elle évoluerait. Avant de partir, Madigan avait fait ses adieux à tout le monde, particulièrement à ceux qui ne résidaient pas à Caleb. Faye avait paru très affecté par le départ de la jeune femme. Au cours des réunions, ils s'étaient progressivement rapprochés tous les deux, sans que pourtant l'on pût parler de liaison. C'était une de ces relations indécises, perdues entre l'amitié, la tendresse, la sympathie, la complicité, l'agacement mutuel et peut-être l'amour. Nul ne savait ce qui se passait entre eux. Eux-mêmes le savaient-ils? Madigan lui avait dit au revoir en dernier. Ils avaient échangé une accolade qu'il n'avait pas voulu longue, mais qu'il avait été malgré tout. Ils étaient ensuite partis, un à un, selon la procédure dont ils usaient habituellement. Faye ne s'était pas retournée vers Madigan au moment de sortir. Elle sortit après lui, ne regarda pas dans la direction vers laquelle il était parti et s'empressa de se mêler à la population de Caleb pour s'y perdre et s'y réfugier. Elle marchait, guidée par le hasard, croisant et dépassant sans avoir le temps de les regarder des milliers de visages. Elle ne sait que penser d'elle-même. Cela ne lui ressemble pas d'être lâche et c'est pourtant cette impression qu'elle a. Mais d'un autre côté, tous ces visages au nom desquels elle s'est engagée dans la rédaction du journal n'ont rien demandé. Ce sont des visages indépendants et fermés qui agissent à leur guise et que l'on ne doit sous aucun prétexte prendre en otage en présumant de leur volonté, de leur désir, de leur courage. Et puis se demande-t-elle, qu'est-ce que le courage ici et maintenant à Caleb ?

0: Par prudence, Dior Camara évitait encore de s'adosser à quelque surface que ce soit. Elle préférait s'allonger sur son lit. Ses blessures commençaient à cicatriser, mais elle en ressentait toujours les démangeaisons.
1: C'est toi, Lorraine ?
2: Comment as-tu su que c'était moi ? Je voulais que tu devines.
1: Et comment aurais-tu fait pour me faire deviner ? J'aurais tout de suite reconnu ta voix.
2: Eh bien, j'aurais pris la voix de papa, puis celle d'Idrissa.
0: Elle fait des imitations de son père et de son frère qui font rire Dior. Puis Rokaya vient se coucher et pose sa tête sur les genoux de sa mère. Dior murmure une chanson.
2: Est-ce que tu as toujours aussi mal, maman ? Est-ce que tes blessures au dos te grattent toujours ?
1: Non, ma chérie, ça ne me fait plus mal. Vous avez tous bien pris soin de moi. Toi, ton frère et ton père, bien sûr. Et c'est surtout pour cela que je n'ai plus mal. Parce que vous êtes là. Et à chaque fois que je sens que ça fait mal, je pense à vous. Et ça me calme. Tu comprends?
2: Oui, je crois que tu comprends. Maman?
1: Oui, ma chérie.
2: Je suis désolée qu'on t'ait blessée. C'est à cause de moi et je ne t'ai jamais dit merci.
1: C'est toi qui m'as sauvé la vie ce jour-là, ma princesse.
2: Moi?
1: Si tu n'avais pas été là, j'aurais crié. C'est en cela que tu m'as sauvée. C'était très, très, très courageux de ta part, ma chérie. C'est à moi de te remercier plutôt.

0: Tu sais, maman, ce que je vais dire est insensé. Tu vas encore croire que c'est une invention de ma part.
1: Dis-moi toujours.
0: Tu promets que tu le diras pas à Idrissa? Il va se moquer de moi.
1: Je ne lui dirai rien. Ça restera entre nous.
0: Eh bien, ce jour-là, pendant que j'étais dans tes bras, je pleurais. Tu sais, ce n'était pas parce que j'avais peur. Ce n'était pas parce que j'avais eu une petite coupure à la main. C'est parce que je sentais chaque coup que tu recevais. C'est comme si le fouet traversait ton corps pour toucher le mien. Toi, tu te taisais. Et moi, j'ai crié pour toi.
1: Merci d'avoir crié pour moi. C'est comme ça que j'aurais voulu crier.
0: Pourquoi ne l'as-tu pas fait alors?
1: Parce que celui qui me frappait, il aurait cru qu'il me faisait mal.
0: Il ne te faisait pas mal?
1: Si, bien sûr. Mais je ne voulais pas le lui montrer. C'est pour ça que je n'ai pas crié. Et aussi parce que je savais que tu étais là et que tu criais pour moi.
0: Dis-moi, maman.
1: Oui, ma fille.
0: Est-ce que tu crois qu'un jour tout redeviendra comme avant? Que les personnes avec des armes partiront?
1: Je ne sais pas, chérie. Mais je l'espère. Je prie chaque jour pour cela.
0: Papa m'a dit qu'il y croyait et qu'il était certain qu'il partirait bientôt. J'ai aussi demandé à Idrissa hier soir.
1: Ah oui? Et que t'a-t-il dit, lui?
0: Il a d'abord dit qu'il ne savait pas. Puis, quelques instants plus tard, il a dit qu'il n'y croyait pas et que les gens avec les armes resteraient encore longtemps à Calais.
1: D'accord. Tu veux bien m'aider à aller préparer le dîner?

0: sûrement ici. C'est prêt?
1: Oui.
2: Ça va?
0: Bien.
2: Auréa, tu veux bien appeler Idrissa? Dis-lui qu'on passe à table.
3: Idi, on mange.
4: J'ai presque fini. Je termine mon paragraphe et j'arrive.
0: Ah, je vais. Qu'est-ce que ça peut bien être à cette affiche?
5: Assalamu alaikum. Docteur Kamara. J'espère que nous ne vous dérangeons pas.
0: Nous nous apprécions à dîner.
5: Ce ne sera pas long, docteur.
0: Pourquoi êtes-vous ici avec vos hommes?
5: Simple patrouille. Nous sommes toujours à la recherche d'informations au sujet de ce journal. Vous savez?
0: Oui, je sais.
5: L'avez-vous lu, docteur?
0: Je l'ai lu, et vous n'en trouverez pas ici. Je l'ai ouvert par curiosité le jour de sa parution dans la ville. Je l'ai laissé où je l'avais trouvé, devant la mosquée.
5: Voilà une attitude que tous les habitants auraient gagné à adopter. Ceci dit, docteur, je dois effectuer cette fouille. Non pas que je doute de votre parole, mais parce que c'est une loi. Nous l'avons fait pour d'autres familles. Il n'y aurait aucune raison pour que nous ne le fassions pas pour la vôtre. Ce serait même injuste. Vous en conviendrez.
0: Naturellement.
5: Bien. Alors permettez à mes hommes de fouiller votre maison. Cela prendra quelques minutes. L'habitude a fini par nous exercer. Nous allons directement chercher des preuves dans les endroits où les traîtres les cachent et croient les dérober à la vérité.
0: Faites donc. Il n'y a pas de traître ici. Mais avant.
5: Oui, docteur.
0: J'aimerais que vos hommes laissent leurs armes ici. J'ai des enfants dont un est encore jeune.
5: Oh, mais naturellement, docteur.
6: Dior, dès qu'elle a reconnu la voix du capitaine, avait demandé à Rokaya de venir près d'elle. Celle-ci demeurait assise sur le canapé, arborant un air absolument indifférent. Elle ne bougea, ni ne se retourna lorsque les gardes entrèrent dans la maison et se dirigèrent directement vers les autres pièces sans regard ni salutation.
5: Assalamu alaikum, Adia Dior.
2: Bonsoir, capitaine.
5: Excusez-moi d'avoir interrompu un moment familial si important. Mais cela ne durera pas longtemps, je vous le promets.
2: Faites donc ce que vous croyez être votre travail, capitaine.
5: Mon devoir, madame. Mon devoir. Je vois en effet que vous avez une petite fille chez vous. Elle est très jolie, Manchallah. Comment s'appelle-t-elle?
2: N'aie pas peur, ma chérie.
5: Comment t'appelles-tu, petite? Ah, je te fais donc peur. Et pourquoi?
3: Tu es méchant.
5: Ah bon? Et qui te dit ça?
3: Ce sont les enfants dans la rue qui le disent.
5: Ah oui? Les enfants? Et pourquoi ça?
0: Capitaine, je vous prie de laisser tranquille ma fille, s'il vous plaît. C'est encore une enfant.
3: Qu'avez-vous fait de Poucho? Qu'avez-vous fait de tous les autres chiens?
6: La question de Rokaya surprit tout le monde. Et le capitaine lui-même demeura interloqué quelques secondes. Il ouvrait la bouche pour répondre lorsqu'Idrissa entra dans la pièce.
5: Ah, voilà donc l'autre enfant. Je me demandais bien où il était. Tu es bien discret, mon garçon.
7: Dites à vos hommes. Capitaine, de ne pas déranger mes affaires, s'il vous plaît.
5: C'est déjà fait, jeune homme. Les bruits que vous entendez ne sont pas ceux d'un saccage. Nous avons l'habitude des fouilles et remettons en place tout ce que nous avons déplacé.
6: Karim reporta ses yeux sur Dior en se disant que c'était une étrange famille qu'elle avait là. Elle semblait en effet être le seul îlot de calme et de sérénité de cette maison. Et il n'y avait que dans ses yeux qu'il ne décelait pas cette forme de haine brutale chez son mari. Froide chez son fils, amusante chez sa fille, qu'il rencontrait dès qu'il se tournait vers eux. Elle le fixait, avec une sorte de compassion, voire de pitié, avec des yeux doux et calmes, presque maternels. Il se troubla, mais ne détourna cependant pas la tête.
8: Bon, il ne reste que la cuisine à vérifier, capitaine.
5: Inutile, on s'en va.
8: Mais il y en a peut-être là. Souvenez-vous, capitaine, la famille d'hier a dissimulé deux dans la cuisine. Peut-être que...
5: On s'en va. Allez. Dites-moi, madame, je ne vous ai même pas demandé comment se portait votre dos.
2: Il cicatrise bien.
5: Alhamdoulilah. Sachez que les hommes coupables ont reçu le châtiment qui s'imposait.
2: Ce n'était pas mon souhait, capitaine. Mais vous avez juste fait votre travail, je suppose.
5: Mon devoir, Adia. Bonne soirée, les enfants. Même si j'aurais souhaité savoir ton nom, petite.
6: Rokaya lui fit une grimace. Idrissa ne réagit pas et continua à lire tranquillement son livre. Le capitaine, que ses hommes attendaient, se dirigea ensuite vers la sortie. Derrière lui, Malamine claqua la porte.
1: suivre.

C'était le 7e épisode de Caleb, une série audio produite par Making Waves. Prochain épisode demain, mais les 10 épisodes de la série sont déjà disponibles à l'écoute sur les sites et applications de RFI. Je vous propose de me retrouver après Sina Makossa, un titre choisi par nos programmateurs. Il est signé Mutoni Drummer Queen.

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2: Bienvenue dans Cinéaste Afrique, la série qui met en lumière les classiques des cinémas africains en faisant entendre la parole de celles et ceux qui, hier comme aujourd'hui, façonnent l'histoire du 7e art sur le continent.
3: Hé, hey, dis, donne-moi le ballon.
4: C'est mon ballon.
3: Donne-moi le ballon, le match est en panne.
4: Quel match?
3: Quartier Coco contre préfecture.
4: Je gratte si je joue.
3: Non, tu es trop petit.
4: Non.
2: Je suis Kierno Souleymane Diallo, réalisateur de documentaires, et je vous propose dans cet épisode un voyage au cœur de mon pays, la Guinée. Pour vous parler d'un film qui a profondément marqué mon enfance, le Ballon d'Or. C'est l'histoire d'une ascension sociale portée par le football, vécue et racontée à travers les yeux d'un enfant nommé Bandian. Ce long métrage a été réalisé par celui qui est, sans aucun doute possible, l'un des plus grands cinéastes de Guinée, Cheikh Doucouré.
5: Le Ballon d'Or, l'émancipation par le football. Un épisode de Cinéastes d'Afrique consacré au film de Cheikh Doucouré. 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
6: Je suis un cinéaste libre qui a compris la douleur de la création et aussi le bonheur de communication avec un public qui a compris votre cinéma, qui ne veut même pas savoir comment le film, tout ce qu'il y a eu autour, mais ce qu'il doit, c'est ce qui se passe sur l'écran, et c'est ça ma récompense.
2: Et nous, notre récompense, c'est d'avoir grandi avec un film comme le Ballon d'Or, de nous être imaginés dans la peau du jeune Bandian, et d'avoir un temps rêvé d'une carrière de footballeur. Mais derrière l'apparente légèreté de ce film, il y a le parcours d'un homme parti de sa Guinée natale à l'âge de 20 ans pour entreprendre un long périple vers la France qui lui a pris un an. Cette expérience fondatrice marquera profondément son œuvre et l'accompagnera tout au long de sa carrière. Cheikh Doucouré.
6: Ce qui m'a vraiment interpellé quand j'ai voulu faire du cinéma, c'était l'immigration, le voyage d'un continent à un autre continent. Bon, ça a toujours été comme ça, parce que quand, effectivement, Bako l'autre rive, c'est sur le voyage, Ballon d'Or, c'est sur le voyage, Blanc d'Ébène, c'est aussi le voyage. Le voyage, même inconsciemment, quitter un continent vers un autre continent, et l'accueil, tout ça, ça m'a toujours intéressé dans mon cinéma. Et c'est vrai que si je dois me définir, je fais un cinéma social. Et dans ce cinéma social, il y a le cinéma de combat, parce qu'il y a une lutte par rapport à une situation, par rapport à une revendication. Oui, moi je me place parmi les cinéastes qui font du cinéma social.
2: Pour comprendre le Ballon d'Or, il faut revenir sur le parcours de Cheikh Doucouré. D'abord comédien, puis réalisateur. À Paris, il apprend le métier de comédien de théâtre au cours Simon et aux côtés des plus grands comme Patrice Chéreau et Robert Rossen avant de s'affirmer comme scénariste puis cinéaste. En 1978, il co-écrit Bako l'autre rive avec le réalisateur Jacques Champreux. L'histoire, inspirée de sa propre vie, parle de l'émigration et du voyage du Sénégal vers la France. Ensuite, comme il nous l'a rappelé, il signe ses premières réalisations, dont le film Blanc d'Ébène, qu'il tourne en 1991 sur l'histoire des tirailleurs africains pendant la Seconde Guerre mondiale, et bien sûr le Ballon d'Or en 1994. À chaque fois, les mêmes interrogations autour de l'exil, l'émigration et le racisme.
6: La genèse du Ballon d'Or est arrivée quand j'ai été tourné en Guinée. Le film Blanc d'Ébène, étant natif de Cancan, pendant mon enfance, nous avions des ânes qui tiraient les chariots et avec ça, les gens allaient chercher du bois mort. Et quand je suis venu 20 ans après pour faire Blanc d'Ébène, j'ai vu des jeunes qui étaient attelés à la place des ânes, qui eux tiraient les chariots pour aller chercher le bois mort. Je me suis dit, mais ces jeunes-là, il y a eu une bataille pour pouvoir arriver à vivre avec cet argent, mais c'était des vrais sportifs. Parce que quand ils tiraient les chariots, ils étaient vraiment bien formés, des grands sportifs. Je me suis dit, ah, je vais parler de ces jeunes-là, mais dans le sport, et parler aussi de leur vie de tous les jours, le combat qu'ils mènent, mais le sport peut être intéressant. Je me suis dit, bon, le sport le plus populaire, le plus aimé partout, c'est le foot.
2: Ce que vous entendez, c'est l'ambiance survoltée du grand stade de Conakry. Et cette scène assez incroyable du film, où Bandiang et son ami Bouba assistent au match perché en haut d'un pylône.
7: Monte plus haut, petit frère, monte plus haut.
2: Il faut s'imaginer cette séquence du film.
7: Non !
2: Bandiang profite d'un dégagement raté pour intercepter le ballon. Et là, incroyable, il saute sur le toit et se met à jongler sous le regard stupéfait des milliers de spectateurs. Je me souviens très bien de la première fois où j'ai vu ce film. C'était à la télévision nationale où il était régulièrement diffusé. Je me suis tout de suite imaginé à la place de Bandiang. Chaque dribble, chaque action, ça aurait pu être moi. D'autant plus que j'adore ce sport. Alors si j'avais su qu'il y avait eu un casting pour jouer dans le Ballon d'Or, j'aurais évidemment tenté ma chance, comme à peu près tous les gamins de Guinée.
6: Quand j'ai rencontré Bandiang, il était dans une école de quartier à Boulevine, à Conakry. Et j'avais fait un casting de 3500 jeunes footballeurs, 3500. Commencer par Paris, toute la banlieue parisienne avec les jeunes Africains. Je suis allé au Sénégal, je suis allé au Mali et ils sont tous filmés. J'ai une cassette du casting du Ballon d'Or. Et quand on a visionné justement ces roches, il y avait un petit bonhomme qui était vif et tout. Et c'était Bandiang, Aboubakar Souma, de son nom, de baptême. Il n'avait que 12 ans. Et oui, la grande découverte de voir ce jeune garçon de 12 ans très très vif. Et je me suis dit, bon, mais voilà, c'est un de mes personnages principaux. Et j'ai eu la chance de rencontrer un homme formidable, le premier ballon d'or africain qui était Salif Keïta du Mali. Et j'ai voulu parler aussi du football en Afrique, notamment en Guinée, parce que le football en Guinée était contrôlé par un côté socialiste. Des footballeurs guinéens qui étaient tous des fonctionnaires de l'État. C'était couturé, quand les gens allaient jouer, s'ils perdaient, automatiquement, au retour en Guinée, ils allaient en prison, parce qu'ils avaient perdu. Alors, vous voyez, c'était un peu comme la Russie, il fallait à tout prix gagner. Et c'est là que je suis allé voir Salif Keïta, de Mengo, au Mali. Je lui ai proposé le rôle et tout de suite, lui, il m'a dit oui. Et j'ai eu la chance de rencontrer Salif Keïta, que je connaissais déjà, parce que dans les années 70, quand il était à Saint-Étienne, il a été une des premières vedettes du football africain. Oui, on a eu une très, très grande amitié. Il est venu en Guinée, on a tourné. Et après, on a fait la promotion du film.
8: Qu'est-ce que c'est que ce bordel-là? Ça y est? Tu te prends déjà pour un champion, hein?
9: Mais c'est...
8: Ça suffit! Sans esprit d'équipe, tu ne pourras rien. Et ta place sera sur le banc.
9: Ça veut dire que je ne jouerai pas contre les castors, c'est ça?
8: Exactement. S'il te faut un an de plus pour te mettre ça dans la tête, on prendra un an. Oui, c'est ça. Continue à faire le con.
2: La voix qu'on vient d'entendre, c'est justement Salif Keïta. Salif Keïta est le premier footballeur africain à recevoir le Ballon d'Or. C'était en 1970. Ici, dans le film, il incarne Karim, l'entraîneur du centre de formation de Conakry, chargé d'accompagner les jeunes talents du football guinéen. Cheikh Doucouré s'est inspiré de sa trajectoire hors du commun et lui a proposé de faire l'acteur pour ce film. Salif est mort en 2023, mais dans le milieu du football, sa légende demeure. Au moment de la sortie du film, en 1994, le footballeur se remémorait des souvenirs d'enfance.
10: Ouais, c'est une partie de mon histoire, une partie de l'histoire de tous les footballeurs africains qui ont évolué. Tous ces footballeurs se reconnaissent en ce petit Bandia. Parce que, en fait, notre vie n'est pas tellement différente. Quand j'étais gamin, j'étais à l'école. Après, j'ai été dans un centre de formation. Et puis, de là, je suis devenu maître d'internat. Et à 19 ans, comme je ne pouvais pas partir, parce que j'étais considéré comme un patrimoine national, on m'a gardé alors que tous mes collègues de classe étaient partis avec une bourse en Union soviétique. Moi, je suis resté à Bamako comme maître d'internat. Au départ, je n'avais aucune intention de partir en France. J'étais très bien au Mali. Et j'étais déjà considéré à 18 ans comme le meilleur footballeur de l'Afrique. Et j'étais vraiment bien. Je voyais le président de la République quand je voulais. J'étais vraiment bien. Mais pour les enfants actuellement, oui. C'est-à-dire que nous, on jouait au ballon parce qu'on aimait jouer au ballon. On n'avait pas cette idée de venir jouer en Europe parce que il n'y en avait pas tellement. Il n'y avait pas tellement de footballeurs africains en Europe. Mais avec, je crois, ma venue, avec celle de beaucoup d'autres qui m'ont suivi, les Africains ont commencé à penser qu'ils peuvent s'en tirer en jouant au ballon. Donc il y a pas mal de gosses qui rêvent de ça. Surtout que les médias sont développés, il y a beaucoup de communication entre le Nord et le Sud. Ben, c'est tout ce qui se passe aujourd'hui en France, on le voit tout de suite à Bamako.
2: Cheikh Doucouré.
6: Prendre ce jeune de 12 ans, le séparer de sa famille pour l'envoyer dans un pays tel que la France, et là il y a le thème de l'immigration, et puis aussi l'envie de gagner. Hein. Et je voulais parler de ça, et peut-être aussi je me retrouvais, moi qui suis venu à pied pendant une année à traverser les frontières, arriver à Las Palmas, continuer. Parce qu'aujourd'hui, on parle beaucoup de l'immigration. Les jeunes Sénégalais qui quittent le Sénégal à bord des pirogues, qui chavirent, tout ça. Mais moi, je l'ai fait. Je l'ai fait en 64, même avant 63. Je suis passé par là. Je suis allé en Mauritanie. Il y a des départs vers la Mauritanie. Et de la Mauritanie vers Las Palmas. On parle de Las Palmas. On a été les premiers à arriver là. Ce qui fait que je crois que, à travers tout ça, le voyage, l'immigration, quelque part, je me voyais un Bandian jeune qui était obligé de quitter sa famille pour venir, peut-être aussi avec l'envie de gagner, et aussi le football affairiste, parce que le Libanais qui le fait venir est considéré comme un esclavagiste, mais d'un autre côté, au village, les gens le trouvaient comme un bienfaiteur. Parce que l'argent qu'il lui pouvait donner, non, j'ai quelqu'un de très gentil, mais on ne tenait plus compte de ce que cet enfant allait devenir.
11: Ça va, les sportifs? Je suis passé à l'internat, c'est pas le grand confort. Toi, t'as besoin d'un associé.
12: Un associé? Pourquoi faire?
11: Avec ton savoir-faire et mon argent, on peut se faire une petite fortune. Hein? Ben voyons, ton école, c'est une pépinière. Une véritable mine d'or.